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1: La vie est magique un peu, hein.

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0: Mais c'est incroyable.
1: Mais écoutez. Écoutez ce monsieur.
2: Enfin, on est obligé d'entendre ça. Il s'appelle Youssef. Youssef.

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1: Bonjour à tous, bonjour Fanny, bonjour. Vous écoutez Bruxelles Breakfast, il est 6h59, passé de quelques secondes. Que vous soyez à Grande-Sorenagette, à Woluwe ou à Jette, vous êtes sur BX1 chez vous. Voilà, aujourd'hui on va vous parler de plein de belles choses. On va parler de musique, d'info, on va avoir des invités politiques. Qui seront les invités d'ailleurs, tiens Fanny, aujourd'hui?
2: Notre invité, l'invité de Michel Gaillard, hein, politique. Il s'agira de Barbara Tracht, chef de groupe écolo au Parlement de la Fédération Wallonie-Bruxelles. Okay. Ça sera à 8h15,
1: et
2: rendez-vous pris. Et chez moi, à 7h50, David Hainaut, il est chargé de communication chez Accolage. On va distribuer des fleurs aux seniors aujourd'hui.
1: Oh, quelle bonne idée ça. Ouais. Bon, très bien. Eh bien écoutez, super, on aura plein de musique à vous proposer évidemment. Il est 7h, ça veut dire que c'est l'heure de retrouver l'info avec Marie Charette.
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1: Bonjour Marie.
3: Bonjour Jules, bonjour à toutes et à tous.
2: Les syndicats CGSP, CSC et leurs équivalents flamands ont déposé un préavis de grève et d'action à durée indéterminée à partir de demain, 1er octobre, pour l'ensemble des services publics de la région bruxelloise.
3: Marie. Les syndicats dénoncent la politique menée à l'égard du personnel régional. Ils craignent la suppression d'au moins 1800 équivalents temps plein d'ici 2029, ainsi que des modifications de leur statut qui induiraient, selon eux, la suppression de 2 jours de congé et une évaluation annuelle. On ne connaît pas encore les modalités ni l'ampleur des actions qui seront menées pour l'instant. Michel Govaerts reste chef de la police de la zone de police Bruxelles-Capitale XL. La zone que l'homme dirige depuis 2017 a annoncé que son mandat avait été prolongé pour la 3e fois. À noter qu'un autre mandat l'attend en tant que chef de police par intérim de la future zone de police unifiée de Bruxelles. Il prendra ses fonctions le 1er janvier 2028.
2: Et au chapitre sécurité toujours, hier, Denis Ducarme pour le MR a à nouveau exprimé ses doutes concernant l'utilisation des enveloppes fédérales destinées à la sécurité en région bruxelloise ces dernières années.
3: Il y a eu un dévoiement des moyens, selon lui. Dans l'émission Bonsoir Bruxelles, hier soir, le député libéral a annoncé que la commission intérieure de la Chambre mènerait bien des auditions sur cette question. Il révèle aussi qu'il a été demandé à la région de rembourser une partie de ces montants. On l'écoute.
4: Quand l'inspection des finances ou même le Conseil des ministres réclame des remboursements, parfois de plus de millions de...
5: Il y a eu des remboursements réclamés.
4: Ah oui, oui, à maintes reprises.
5: Et la région a remboursé.
4: Et la région n'a pas remboursé. On va recevoir l'inspection des finances, on va recevoir le SPF intérieur, qui est l'administration liée au département de l'intérieur, qui demande, au moment où on parle, encore des justifications et qui conteste auprès d'un certain nombre de communes bruxelloises des financements qui ont été faits en dehors du cercle de la sécurité et de la prévention. Donc c'est quand même grave. On parle d'un dévoiement de moyens. On ne parle pas d'un détournement. Mais on parle d'un dévoiement de moyens publics.
3: Le centre d'hébergement d'urgence pour hommes isolés, centre WTC situé boulevard Albert II, ferme ses portes aujourd'hui après 8 mois d'activité. 130 places disparaissent donc à l'approche de l'hiver. Une mobilisation sous forme de petit déjeuner s'organise devant le centre ce matin. Petit déjeuner organisé par le SAMU social. Nous retrouverons sur place Pierre Mayens dans le journal de 8h. Et puis on termine par cette information plus légère. On célébrera d'ici quelques jours les 20 ans de Dickeneck, les 10 et 11 octobre. Sur la place Poulart, qui fait partie du décor du film. Deux jours de...

0: Festivités seront organisées pour célébrer cet anniversaire et sachez que Marion Cotillard sera de la partie. Une conférence de presse cet après-midi révélera le programme complet de ces festivités.
1: Merci beaucoup Marie pour ce flash. On vous retrouve à 8h pour le grand journal de la rédaction de BX1 et à 9h évidemment pour le flash à nouveau. Il est temps de s'informer sur vos conditions de circulation et la météo du jour.
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1: Donc, il est 7h03 et à Bruxelles, ce matin, il fait environ 19 degrés. Et c'est de la température minimum. Ça va augmenter tout au long de la journée jusqu'à 26 degrés. Un petit vent soufflera faiblement à modérément. Il devrait pleuvoir à partir de 16h. Il y a des chances et à coup sûr, à partir de 18h en soirée, le risque d'averse donc sera croissant au fil de la journée et de la soirée plus particulièrement, tandis que nos températures redescendront progressivement de 20 à 21 degrés. Voilà, concernant le trafic, qu'est-ce qui se passe, Fanny ?
3: Ça a l'air assez fluide ce matin, étonnamment. Dirait, oui, en tout cas, vrai. À cette heure-ci, à 7h04, vous n'êtes pas trop nombreux encore dans le tunnel Loye, ni tunnel cinquantenaire, donc ça roule assez bien vers la petite ceinture. Bien. Bon, là où ça coince, c'est toujours à l'entrée de Bruxelles, au nord, à Gansoren, vers la basilique de Kuckelberg, et ça coince déjà dans le tunnel à Nicordi.
1: Ok, merci Fanny. On vous retrouve dans un instant avec la revue de presse. Et en attendant, on écoute Fred Gatta, ambiance douce dans votre voiture. Vous allez voir, vous allez kiffer. It's alright. Fred Gatta sur BX1. Bonne journée à tous.

0: Fred Gatta, It's Alright, soit bon ça. Si vous avez envie de retrouver Fred Gatta, vous pourrez le voir au Botta, non à l'Abbé, pardon, à l'Abbé le vendredi 13 novembre 2026. Donc cette année, il sera là. Et puis à Louvain, le 16 février 2027, au Hot Dépôt. Voilà, il est l'heure de faire la revue de presse avec vous, Fanny.
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2: Et on démarre au cœur de Bruxelles. Ouais. Boutiques, cadeaux, fast-food, la ville dit stop. La capitale espère amener de la diversité commerciale autour de la Grand Place. La ville de Bruxelles veut donc limiter à 20 le nombre de gift shops autour de la Grand Place, contre environ 40 actuellement. Les fast-food seront

0: ont aussi davantage encadré. Désormais, transformer un commerce en magasin de souvenirs, ça nécessitera un permis. Et ça, c'est nouveau. Jusqu'à présent, par exemple, un magasin de chaussures qui ferme pouvait être ouvert en gift shop et ça ne nous posait pas de problème vu qu'il n'y avait pas de changement de permis. C'est ce que nous explique le cabinet d'Anaïs Mas, l'échevine de l'urbanisme. Mais maintenant, il y a un arrêté. Il faut donc un permis pour ce changement d'affectation. Les autorités veulent agir sur la place aussi occupée par l'Horeca, cette belle place de Bruxelles, avec une attention particulière portée au fast-food. Sur la Grand Place elle-même, leur ouverture sera interdite. Le constat est partagé parmi les commerçants. Il y en a beaucoup sur le Pionnet, c'est dégueulasse, estime Muriel. Une autre commerçante de la rue du Marché aux Herbes se dit favorable à leur limitation. Ça n'a pas sa place ici. On a tellement de richesses culinaires en Belgique. Il faut encourager des entrepreneurs à ouvrir leur propre restauration plutôt que d'accueillir des gros groupes. Bruxelles va donc changer de visage dans les années à venir. En tout cas, le centre. En une de la DH, on voit trois portraits de millionnaires belges qui ont trouvé la solution.
1: Ah, j'y suis pas alors.
0: Pour, non, moi non plus. Pour le budget fédéral, trois hommes, je tiens à préciser. Ah. Pour et le oui. budget fédéral, taxez-nous, annonce-t-il. Mais oui, allons-y. Roland Duchâtelet, lui aussi milliardaire, s'il affirme que les grands patrons sont déjà lourdement taxés, il ne verrait pas d'un mauvais œil une imposition plus importante. Il nous dit, et il commente, « Je n'ai pas de problème à payer plus d'impôts. Les gens fortunés comme moi et beaucoup d'autres veulent contribuer à l'effort général. Mais bien sûr à une condition, que les pouvoirs publics cessent de dilapider l'argent des citoyens et prennent leurs responsabilités. » Un autre milliardaire, Luc Pire, cette fois ancien patron des éditions éponymes, serait aussi prêt à délier les cordons de sa bourse pour participer à l'effort collectif. « Je suis un privilégié, fils, petit-fils et arrière-petit-fils de privilégiés », confie-t-il. Quant à Bruno Firenze, le descendant de la famille dirigeante du groupe Ackermans et Van Aaren, il est aussi de ceux qui militent pour un changement de paradigme. Membre du club très fermé des millionnaires pour l'humanité, il ne réclame pas une hausse générale des impôts, mais un rééquilibrage du système fiscal. Le jour où j'ai décidé de ne plus avoir de voiture à Bruxelles, nous raconte-t-il, c'est une anecdote, j'ai rendu ma plaque d'immatriculation, dit-il, et j'ai reçu la prime maximale. Vous savez, hein,
1: pour le vélo,
0: pour l'écologie en tout cas,
1: oui, ça, oui.
0: Parce que je suis une des rares personnes en Belgique qui a davantage de rentrées en capital qu'en salaire. Or, les rentrées en capital ne sont pas comptabilisées. Donc, j'ai reçu la prime maximale parce que l'administration considérait que j'étais pauvre.
1: C'est dingue ça.
0: C'est QFD.
1: Eh bien, écoutez, ben voilà, merci. Bon, allez.
0: Merci aux millionnaires de donner un petit coup de pouce.
1: Ben oui, allez, payez des taxes, les gars, et qu'on dépense pas nos sous n'importe comment, si possible. Effectivement.
0: En tout cas, ces trois-là sont prêts à le faire.
1: À 7h50, vous recevez David Eno, si je ne m'abuse, non, c'est ça?
0: Oui, c'est ça. On va distribuer des fleurs aux seniors.
1: Ok.
0: Aujourd'hui, c'est une journée spéciale.
1: Excellente nouvelle. 7h50.
0: Non, demain, on les distribue. Pardon.
1: Ah,
0: demain.
1: Oui.
0: On en parle aujourd'hui.
1: Voilà, c'est ça. Ferdi, tout de suite, c'est The Sound of Art. Vous écoutez BX1. Il est 7h11. On vous souhaite une excellente journée. À notre écoute avec ce saxophone de Ferdi. On est ensemble jusqu'à 9h.

0: Vous vous demandiez à quoi ressemblait le son de l'art, et ben voilà, c'est à ça, The Sound of Art. C'était Ferdi, 7h14. Juste après cette courte pause, ce sera l'extrait de Bonsoir Bruxelles de Fabrice Gonfilet qui recevait Sophie Vanek, qui est astrophysicienne à l'ULB. On a des découvertes à partager avec vous.
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0: Et avec cet extrait, on vous emmène dans l'espace. On remonte très loin dans le temps, Fanny.
6: Oui, avec une découverte scientifique réalisée par une équipe de l'Université Libre de Bruxelles. Cette équipe chargée d'étudier un trou noir baptisé Gaïa GH3 a pu établir qu'il était particulièrement vieux, si vieux qu'il datait du début de l'histoire de notre galaxie. C'est ce que Sophie Vanek, astrophysicienne, explique à Fabrice Gonfilet dans cet extrait de Bonsoir Bruxelles.
7: C'est-à-dire que ce trou noir, il a été découvert par le satellite européen Gaïa, qui a fait une moisson de plus de 2 milliards d'étoiles en une dizaine d'années. C'est vraiment un succès de l'astrophysique européenne. Et donc, il a détecté toutes sortes d'objets, dont des trous noirs binaires, c'est-à-dire des systèmes binaires, une étoile qui tourne autour d'un trou noir. Mmh. Et ce trou noir est fantastique, il fait environ 30 fois la masse du Soleil.
8: Oui, alors ce qui est très particulier... c'est que vous avez analysé les radiations de cette étoile notamment, et sa composition, et le fait que ce trou noir n'absorbe pas la matière, parce qu'habituellement un trou noir ça aspire ce qui est autour de lui, ça vous fait penser que c'est pas un trou noir tout à fait comme les autres, c'est ça ?
7: C'est exactement ça, c'était un trou noir très intéressant parce qu'il n'était pas actif. En effet, il n'est pas en train d'avaler son environnement proche, et notamment l'étoile qui tourne autour. Non, il est relativement dormant. On appelle ça un trou noir dormant. Et donc l'étoile qui est à côté n'est pas trop perturbée. Donc on peut l'étudier et notamment analyser sa composition chimique sans être gêné par les effets du trou noir qui aspirerait de la matière, parce que ce n'est pas le cas.
8: Oui, et donc vous avez étudié cette étoile, elle fait le tour en 11 ans, enfin un peu plus de 11 ans, elle fait le tour du trou noir. Comment on étudie la composition d'une étoile? Ce sont des radiations qui permettent de déceler des composantes chimiques?
7: Oui, c'est tout à fait ça. On analyse la lumière qui nous provient de l'étoile par une méthode qu'on appelle la spectroscopie. Et la spectroscopie va analyser très finement la lumière de cette étoile. Et donc, en analysant

0: analysant cette lumière, on arrive à savoir avec quels atomes la lumière de l'étoile a interagi depuis son trajet, depuis le cœur de l'étoile jusqu'à la surface de l'étoile. Et donc, on arrive à déterminer la composition chimique de l'étoile.
1: Qu'est-ce que vous avez trouvé qui vous étonne ou que vous n'avez pas trouvé qui vous étonne? J'ai cru voir qu'il n'y avait pas beaucoup de fer et que ça, c'était un point d'étonnement.
0: Oui, c'est vrai. Donc, c'est une étoile qui est très déficiente en fer, comme on dit. Donc, ça veut dire que le trou noir et l'étoile qui tournent autour se sont formés très tôt dans l'histoire de la galaxie. Alors, en comparant avec des tracés théoriques, on a pu se rendre compte que cette étoile et son trou noir sont environ âgés de 13 milliards d'années. Mais sachant que l'univers est âgé de 13,7 milliards d'années, c'est donc un système qui s'est formé extrêmement tôt dans l'histoire de l'univers.
1: C'est ça qui vous permet de dire que ce trou noir et l'étoile qui tournent autour, ça pourrait être au moment de l'origine de notre Voie lactée. C'est ça qu'on peut dire.
0: En tout cas, on pense qu'il y a eu peu de générations d'étoiles dans notre Voie lactée, dans notre galaxie, avant que ce trou noir et cette étoile compagnon se forment.
2: Et c'est passionnant. Hein. Pour écouter cette interview en entier, mais aussi en apprendre plus, comme par exemple que l'oxygène que nous respirons vient de l'espace, puisqu'il a été fabriqué par une supernova.
3: Ah oui.
2: Encore quelque chose. Eh bien, rendez-vous sur le site de BX1 ou encore sur les différents réseaux sociaux, sur YouTube évidemment également. Et rendez-vous surtout ce soir dès 17h hein, pour retrouver Fabrice Grosfilet et tous ses invités.
3: Merci beaucoup Fanny. On s'informe rapidement sur le trafic ferroviaire.
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3: On fait rapidement aussi un tour sur la météo. Hein. Aujourd'hui, 19 à 26 degrés. Il va pleuvoir très probablement ce matin peut-être. Et puis à partir de 16h, quasiment certain. Et en soirée, le risque va augmenter. Donc voilà, les températures tomberont à 21 et 22 degrés. Pardon. Voilà pour la météo. Et puis des travaux. Je voulais vous parler de la SNCB. Des travaux nocturnes et diurnes au cœur de Bruxelles Airport vont perturber la liaison ferroviaire vers l'aéroport avec moins de trains et plusieurs correspondances imposées du 3 au 18 octobre. Voilà, donc c'est pas pour aujourd'hui, mais bon voilà, c'est fin de semaine. Hein. Moins de trains circuleront donc au départ et à destination de la gare de Bruxelles Airport. Les voyageurs en provenance de Liège, Namur, Dinan, Hasselt et Louvain n'auront temporairement donc plus de liaison directe vers et depuis Bruxelles Airport et devront effectuer une correspondance à Bruxelles Nord. Voilà. Ceux venant de Knokke devront changer de train à Bruxelles Midi. Des connexions directes depuis Bruxelles, y compris le quartier européen, hein, Anvers, Bruges et Gand, seront maintenues, mais en nombre réduit par rapport à la normale. Donc voilà, méfiez-vous si vous devez aller à l'aéroport entre le 3 et le 18 octobre. Les trains, ça va bouger un petit peu. Les marchés du matin, est-ce que j'ai le temps? Est-ce qu'on n'a pas trop le temps des marchés du matin? Allez au marché, le marché de la chaussée d'Anvers, le marché de Stockel, le marché des Verts. Et voilà, on va mettre un petit peu de musique tout de suite et puis on va faire du sport.
2: Marché d'après-midi.
3: C'est le marché d'après-midi.
2: À Georges-Henri, ouais, Scormedon.
3: Ah, c'est bien ça.
2: On est mercredi. Hein.
3: Oui, on est mercredi.
2: C'est ça.
3: Georges-Henri, il y a un marché l'après-midi? Le mercredi?
2: Oui.
3: Non, mais c'est super ça, je ne l'ai pas noté dans mon petit truc.
2: Vous voyez le rond-point près
3: mais
2: du parc Georges-Henri.
3: Voilà. Bon, ok.
2: Il y a des bons poulets.
3: On va en reparler tout à l'heure, juste après Chap Jewels, tous les jours.
5: Vous écoutez BX1, 7h21, très belle matinée à tous, très bonne journée à Bruxelles.

0: Chip Jules. Tous les jours, vous écoutez BX1. Et tous les jours, à cette heure-ci, environ, hein, on parle de sport avec vous, Fanny.
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0: Et on file à Bakou pour les championnats du monde de judo du 4 au 11 octobre en Azerbaïdjan.
2: Oui, et Mathias Kass, évidemment, qui était entouré hein, de ses proches et qui a dû annoncer quelques nouvelles pas forcément très très bonnes. Il avait l'air triste d'ailleurs hier après-midi au moment d'évoquer ce mondial à Bakou, qui est quand même son principal objectif de la saison après l'Euro à Tbilissi. Et pour cause, au lieu de parler de ses ambitions et de ses adversaires, il a dû expliquer qu'il devrait peut-être déclaré forfait. Oh. On sait que c'est quelqu'un qui compte, hein, évidemment, dans ces championnats. Et puis, pour la Belgique, au niveau du judo, il doit en principe combattre mercredi prochain. Il nous explique un petit peu ce qui s'est passé. Il dit, je me suis mariée, puis j'ai enchaîné avec ma préparation. Sur 10 semaines, j'en ai passé 7 en stage à l'étranger. Je me sentais très bien, même si je me suis un peu blessée au cou, dit-il, à Papendal, ce qui m'a contraint au forfait pour Lausanne, qui était le nouveau grand chelem au calendrier. Mm-hmm. Puis, il part de son stage au Japon, qui s'est bien déroulé, il était vraiment confiant. Hélas, mardi dernier en Chine, son partenaire d'entraînement est retombé avec son genou sur ses côtes, dans ses côtes. Et donc il a ressenti une vive douleur et donc c'était pire le lendemain au réveil, on sait que les côtes c'est fragile. Et il pouvait
0: vous
2: à
0: êtes bien
2: peine
0: passé,
2: oui, moi les côtes c'est mon point faible. Je pouvais à peine me lever, nous dit-il, surtout je n'ai plus pu m'entraîner sur le tatami.
0: Ah
2: donc
0: oui.
2: Voilà, il n'empêche, il n'est quand même pas très en forme, au meilleur de sa forme, en tout cas sur le plan même physique et du coup moral aussi, Mathias Kass. Et donc il prendra sa décision quant à sa participation. Il la communiquera samedi, puisqu'il est censé combattre mercredi prochain.
0: Eh oui.
2: À l'issue de son entraînement, il dit pour aujourd'hui c'est du 50-50, mais y croire accélère toujours une guérison. Donc c'est un jeu de contact, évidemment, un sport de contact, le judo, donc à risque. Dire que je n'ai pas encore manqué un seul mondial depuis 2008, dit-il.
0: Oh là là.
2: À Bakou, justement,
0: bon.
2: C'était déjà à Bakou à l'époque. Bon, on croise les doigts, peut-être que samedi, tout se déroulera bien.
0: On lui souhaite un prompt rétablissement à Mathias Kass. Je rappelle que vous pouvez nous envoyer des messages par WhatsApp au 0 460 26 20 20. Si vous avez des petites infos, des petits trucs à nous dire, ou que vous voulez intervenir, on pourra lire votre message à l'antenne potentiellement, si c'est pas des bêtises. Et puis voilà, 0 460 26 20 20. On écoute Kezia et son single qui s'appelle Déjà, avec un featuring de Zap Mama. Écoutez ça.

0: Alors moi, je peux écouter ça en boucle toute la journée, tout simplement. Et je vais vous donner l'occasion d'écouter ça aussi, parce qu'en fait, Kezia, c'est la fille de Zap Mama. Ça, il faut le savoir. Et ce qu'il faut savoir aussi, c'est que le 23 octobre, elles seront toutes les deux au Bota pour un concert ensemble, donc un dialogue mère-fille puissant entre elles sur scène. Un moment, à mon avis, qui va être fort. Les prix varient de 30 à 36 euros. Voilà, selon que vous les préventes ou que vous achetez ça sur place. Voilà. Eh ben, c'est l'heure des titres du journal de 8 heures, dites donc.
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2: Avec de nombreux dossiers fixés en 2028, la Cour d'appel de Bruxelles réclame des renforts. Sa présidente a décidé de dresser chaque année un état des lieux. On vous explique tous les enjeux à 8h dans le journal de Marie Charette. Le centre WTC, qui propose actuellement 130 places d'hébergement d'urgence pour hommes isolés, fermera ses portes aujourd'hui. La perte de ces 130 places résulte directement de la suppression des 1000 places annoncées par la ministre Van Bosselt en juillet liées au Brussels Deals. Il ne restera donc que 240 places pour accueillir les hommes isolés. 25 sont concernés par une fin de contrat. Nous serons en direct depuis le centre à un jet de pierre de la gare du Nord. La CGSP et la CSC et leurs pendants flamands ont déposé un préavis de grève et d'action à durée indéterminée à partir de demain, 1er octobre, pour l'ensemble des services publics de la région bruxelloise. Les syndicats dénoncent notamment le moratoire sur les recrutements en 2026 et les objectifs de réduction des effectifs. Une ex-correspondante aux États-Unis de VTM News est la nouvelle spécialiste de la presse et des médias de l'ambassade des États-Unis en Belgique. C'est ce qu'elle annonce en tout cas ce matin sur son profil LinkedIn. L'ambassade a confirmé cette information de son côté. Selon Hot News Blatt, l'intéressé deviendrait la porte-parole de l'ambassadeur Bill White, ce qu'a démenti l'ambassade ce matin auprès de Belga. Et puis plus de 80 communes à travers la Belgique vont s'illuminer de rose contre le cancer du sein ce 30 septembre. À Bruxelles, la station Europe, bâtiment emblématique des institutions européennes, située place du Luxembourg, sera elle aussi illuminée en rose. À l'occasion de ce Pink Illumination, une femme sur 8 est touchée par un cancer du sein au cours de sa vie en Belgique. C'est ce que nous rappelle la SBL Pink Ribbon.
0: Merci Fanny pour ces titres du journal de 8h qu'on retrouvera avec Marie Charette et puis le flash de 9h. Bien sûr, tout de suite, on fait le point sur la météo et on parle d'un monument si on a le temps.
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0: Ouais, on va avoir le temps. Aujourd'hui, à Bruxelles, écoutez, il va faire relativement chaud, hein, puisqu'on va avoir de 19 à 26 degrés aujourd'hui, avec un petit peu de vent, et 21 degrés, 22 ce soir. Alors on se dit, ouais, c'est super. Bon, c'est pas si super, parce qu'il y a des chances qu'il pleuve un petit peu ce matin, potentiellement. Et puis, de 16h, à partir de 16h, il va pleuvoir. Ça, c'est quasi certain. À partir de 18h, là, c'est une certitude. Et toute la soirée, il va même probablement...

0: vraiment pleuvoir toute la nuit. Donc voilà, pour la journée, attention aux sorties des petits, puisque nous sommes mercredi, il risque de pleuvoir. Les monuments. Ouh, bah dites donc, bah, qu'est-ce qui s'est passé? Un petit Larsen avec un micro. À la Laeken, sur la place Alexandre Pouchkine, se dresse une statue imposante en bronze dédiée au grand poète russe Alexandre Sergueïevitch Pouchkine, réalisée par le sculpteur Georgi Frangilan, hein, c'est un russe. L'œuvre symbolise à la fois l'histoire tourmentée de la Russie et l'âme passionnée de celui qui est considéré comme le père de la littérature russe moderne. Elle a été installée à l'occasion du bicentenaire de la naissance de Pouchkine en 99. La statue fut offerte à la ville de Bruxelles par l'ambassade de Russie en hommage à l'écrivain, auteur de chefs-d'œuvre comme Eugène Onéguine, La Dame de Pique ou La Fille capitaine. Attendez, j'ai mon truc qui a bougé ici. C'était quoi le capitaine quoi? Ah bah La Fille du Capitaine, tout simplement. Ah voilà, mon logiciel bug un petit peu. C'est pas grave. Écoutez, voilà, cette...
1: Il était auteur de chefs-d'œuvre, c'était ça que vous étiez
0: oui,
1: en train de citer?
0: Oui, c'est ça.
1: Je les ai sous les yeux. Hein. Eugène Onéguine, La Dame de Pique ou La Fille du Capitaine.
0: Eh ben voilà, et ben c'est ça. Exactement. Voilà. Et allez voir cette statue, cet énorme bronze à voir, 3 mètres de haut pour cette statue qui est donc à voir absolument si vous vous baladez dans le coin.
1: Ouais, vous voulez un petit coup de trafic?
0: Allez.
1: Parce que là, ça devient un petit peu rouge quand
0: allez,
1: même.
0: D'accord.
1: Entre le tunnel du Cinquantenaire et Arlois, avec un trafic bien perturbé, une vitesse de 20 km/h actuellement et 4 minutes de retard sur votre trajet. Mais vous êtes surtout ralenti en fait en venant de la E40. Hein. C'est toujours là que ça bouchonne et puis vous rejoignez le tunnel, donc le tunnel Loye vers la petite ceinture. On a aussi pas mal d'embouteillages du côté d'Anderlecht sur la petite ceinture, en bas hein, vers la gare du Midi et puis de nouveau au-dessus. Mais pour le reste, c'est assez fluide en fait au nord de la petite ceinture. On a juste quelques problèmes et ralentissements dans le tunnel à Nicordie.
0: Ok, merci Fanny. On se retrouve juste après ça pour la Minute Éco.
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0: Et la Minute Éco, Jean, vous pouvez manger un bout de pain qui vous appartient chez Blanche Jean Galère. Oui. Hein, vous ouvre son capital aux particuliers.
1: Oui.
0: Ça ne veut rien dire la phrase que j'ai dit. Hein. Vous avez noté que ça ne voulait rien dire du tout.
1: Je vous ai un peu mis un piège sans le faire exprès. Je suis désolée. Vraiment, vraiment. Mais alors, c'est vrai qu'on peut investir en fait chez Blanche. Ça appartient à Jean Galère, les chocolats. On les connaît. Il y a pas mal de boutiques à Bruxelles.
0: Oui.
1: Ici, chez Blanche, c'est à Liège. À Grasse-Olonne, je pense, si je ne me trompe pas. De toute façon, il en a plusieurs en fait chez Blanche, Jean Galère. Et il s'est dit, bah tiens, je vais lancer un petit coup sympa. Je vais proposer à tout un chacun, vous, moi, eh bien, de participer, donc d'investir chez Blanche à partir de 100 euros. Donc,
0: ça va.
1: Alors, je ne dis pas que tout le monde a 100 euros comme ça à sortir, mais
0: ce
1: n'est pas non plus un investissement de fou. Et grâce à ça, on peut devenir membre de ce club. Et donc, il a développé l'enseigne boulangerie chez Blanche du côté de Liège après avoir cédé sa chocolaterie. Et donc, il lance maintenant cette levée de fonds via une plateforme. Allez-y si ça vous intéresse.

0: intéresse. Ça s'appelle B-Bonds. L'objectif, c'est de récolter 1 million d'euros pour consolider l'entreprise et préparer aussi son développement. Donc, il a déjà une longueur d'avance. Okay. Et donc, hier, un petit peu plus de 75% de la somme avait déjà été récoltée. Donc, c'est plutôt pas mal.
1: Dingue.
0: Donc, on le dit, le projet reste accessible malgré tout, puisqu'on parle d'un minimum de 100 euros. Je répète, tout le monde ne les a pas. Et donc, on n'est pas en train de dire c'est fastoche. Non, on dit juste que pour des investissements qui ont des pas mal de rendements, et c'est ça que je vais tout de suite vous expliquer, c'est que ça vaut la peine. On peut aller jusqu'à 1000 euros pour bénéficier des avantages importants. Donc à la clé, c'est 8% d'intérêt brut, évidemment, au bout de 5 ans. Donc c'est un rendement supérieur à un compte épargne, par exemple.
1: Ah oui.
0: Donc ça vaut quand même la peine de peut-être y réfléchir. Donc après la déduction du précompte, qui est de 30% quand même, le rendement s'élève à 5,6%. Donc ce qui est quand même pas mal. C'est même plus, je pense, que le bon d'État. Et donc le capital est remboursé progressivement à raison de 20% par an selon les modalités. Évidemment, bon, il faut un petit peu creuser la question, mais ça vous donne des ristournes. Par exemple, à partir de 500 euros investis, vous avez la carte de membre et vous avez 5% de ristournes sur vos petits pains, vos achats, etc. Chez Blanche pendant 5 ans. Le seuil de 800 euros donne droit à 8%, etc. Et 1000 euros plutôt 10%. Donc à chaque fois que vous irez chercher votre pain chez Blanche, et ben c'est un petit peu chez vous, finalement. Quand vous poussez la porte, vous aurez investi des pourcents. Et donc la boucle est bouclée et c'est ça qui crée une certaine émulation et ça fonctionne d'autant que ben voilà, c'est un entrepreneur belge et on aime bien les mettre en valeur, qui investit aussi pas mal à Bruxelles. Donc c'était l'idée de mettre ça en avant et pourquoi pas, hein, parce que ça rapporte quand même quelques...
1: Ah bah oui,
0: voilà, quelques
1: si
0: euros.
1: Vous avez plus de 100 euros par exemple, voilà. Ça peut aller vite à 5,6%.
0: Chez Blanche, moi je ne connaissais pas chez Blanche parce que c'est plutôt du côté de Liège, mais c'est pas mal de matières premières d'énergie forcément, mais c'est la farine, les produits laitiers, des chocolats, donc tout ça ce sont des charges qui pèsent surtout aujourd'hui avec l'inflation. Donc c'est l'idée aussi de donner un coup de pouce aux entrepreneurs tout en profitant nous aussi d'un bon produit.
1: Voilà, voilà, investir dans le savoir-faire belge c'est toujours une très bonne chose. Allez, le zoom du reporter.
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1: En septembre, à l'occasion de la rentrée scolaire, le magasin Sajou, situé à Jette, qui existe depuis 2004 d'ailleurs, a posté une vidéo sur la collection d'une célèbre marque italienne, Legami.
0: Mais oui, et ils ne s'attendaient vraiment pas à ça.
1: C'est
0: ça
1: les petits stylos là.
0: Mais oui, ça a fait un truc complètement viral, ça a marché du tonnerre. Ils ne s'attendaient à rien de spécial, Thierry Sajou, et finalement, il a l'habitude de poster des petites vidéos, parce qu'on doit tous un petit peu se vendre et être une vitrine, et être tous un petit peu influenceurs-influenceuses. En tout cas, quand on est entrepreneur. Et il voulait faire un petit peu de promo sur différents jouets, jeux de société. Et surprise, cette vidéo-là en particulier, la vidéo Legami, elle a créé un véritable buzz. Elle a été vue par près de 3 millions de fois sur YouTube. Et ça a été même en dehors de la Belgique. Donc on s'est dit, mais quel est ce phénomène ? Du coup, on a envoyé notre reporter Maria Bemba. Elle a rencontré les gérants de la boutique qui nous parlent de ce succès inattendu.
3: Ça tombe bien, j'ai plein de nouveautés Legami. Allez, go, c'est parti. Te faut un compas. Ouais, ça tombe bien, un compas. Parfait. Les surligneurs, j'ai toutes les couleurs. On les prend toutes.
4: Amaya, la propriétaire du magasin, est l'une des stars de cette vidéo. Aux côtés de Lily, 10 ans, elle joue les apprenties comédiennes. Une mise en scène déjà remplie de souvenirs.
5: La petite a juste été géniale parce qu'à chaque fois que je lui donnais quelque chose, elle avait une autre répartie. Alors qu'elle aurait pu répéter 3 fois la même chose. Pas du tout. Bon, voilà. Non, c'était super.
4: La publication sur les réseaux sociaux a aussi marqué certains clients. Thierry Seize, l'autre propriétaire du magasin.
6: C'est une petite fille qui rentre avec sa grand-mère, vraiment toute timide en regardant Amaya avec des étoiles dans les yeux. Et la grand-mère qui se penche dit « C'est cette madame-là » Et la petite fille qui fait oui de la tête. Donc voilà, on a eu quelques personnes qui nous ont parlé. Lily est une star à son école.
4: Dans cette boutique, jouets et jeux de société inondent les rayons pour Thierry Seize. Le succès s'explique notamment par la présence d'objets dérivés d'une célèbre marque italienne, comme des bics effaçables disponibles en plusieurs coloris ou encore des trousses aux formats originaux. La marque connaît un véritable engouement auprès des jeunes depuis quelques années. Pour Amaya, la spontanéité de la vidéo y est aussi pour quelque chose.
5: Je pense que la vidéo, elle est super vivante.
4: La vidéo a eu énormément de succès sur les réseaux sociaux. Elle compte près de 3 millions de vues sur YouTube et 700 000 sur Facebook, Instagram ou encore TikTok. Mais Thierry Seize ne se considère pas pour autant comme un influenceur.
6: Les gens nous suivent et sont contents et reviennent. Donc ça concerne. Mais la proportion de gens qui viennent en disant « je veux tel jeu » augmente. Et ce tel jeu, c'est toujours un jeu qu'on voit sur les réseaux. Donc on n'est plus les premiers influenceurs des gens. Quelque part, c'est moins nous qu'avant.
4: D'ailleurs, le nombre de clients n'a pas forcément augmenté. La vidéo a eu davantage

0: davantage de popularité à l'étranger qu'en Belgique.
1: La proportion locale de gens qui l'ont vu est très très basse, donc 10 000 à Bruxelles sur 3 millions par exemple sur YouTube. Du coup, l'impact réel en boutique, il est très très limité en fait.
0: Amaya et Thierry nous l'ont affirmé, ils continueront à publier des vidéos et tout cela sans aucune pression.
2: On leur souhaite plein de succès et puis ce reportage est à voir sur, en replay sur nos plateformes habituelles, notamment www.bx1.be, le site internet où vous allez trouver toutes les infos pour aller de partout. On enchaîne avec Sylla, roi de la jungle, roi au pluriel, puisqu'il est un featuring avec comment il s'appelle lui déjà? Ah oui, Furax Barbarossa. J'arrive pas à lire, l'écran est trop loin, je ne vois plus, je suis vieux. Oh mon Dieu, allez, Sylla, c'est parti. Écoutez BX1, il est 7h43, dans un instant, l'invité de Fanny.
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0: Scylla et Furax Barbarossa, donc voilà, je vais y arriver, c'est pas mal ça. Allez, un petit point sur la circulation des trafics ferroviaires, notamment.
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0: Oui, parce que l'info concernant la SNCB, c'est qu'il va y avoir des travaux à Bruxelles Airport qui vont perturber les liaisons ferroviaires vers l'aéroport, de et vers l'aéroport, hein, du 3 au 18 octobre. Voilà, donc faites attention à ça. On vous tiendra informé, évidemment. Plus on va se rapprocher de cette date, plus on va vous donner d'infos. Vous n'en doutez pas une seconde. Tout de suite, on va écouter Tim Clijsters, pas Kim. Tim Clijsters avec sa chanson Shake It Up. Et puis à 7h50, eh bien, c'est l'invité de Fanny qui sera David Hainaut. Et on va parler de quoi avec David Hainaut?
2: On va distribuer des fleurs de main à l'occasion de la Journée internationale des seniors. Et c'est tout un réseau d'entraide en fait qui a cette initiative, qui a proposé cette initiative qui date quand même déjà de 2018. Et ça s'appelle Simple comme une fleur.
0: C'est très bien ça, à 7h50, juste après Tim Clijsters. 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

0: Shake It Up, Tim Clijsters sur BX1.
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1: Aujourd'hui, on reçoit David Hainaut.
3: Bonjour David Hainaut, merci d'avoir accepté notre invitation. Vous êtes chargé de communication chez Accolage. Accolage, c'est bien entendu un endroit d'entraide. On va le résumer comme ça. Et justement, avec d'autres dans ce réseau d'entraide, vous êtes tous membres de ce Salmon Toujours. Et cette année, vous avez décidé de renouveler cette belle initiative qui s'appelle Simple comme une fleur. Ça se passera demain. 11 000 fleurs vont être distribuées. D'abord, c'est une belle grosse action. Comment on organise ça ?
4: C'est beaucoup, beaucoup en amont de savoir combien de fleurs est-ce qu'on va pouvoir avoir besoin, combien de personnes aussi au niveau de la force. Mais c'est surtout pouvoir avoir une communication claire, de savoir le pourquoi on fait ça. Et aujourd'hui, vraiment, on a mis l'accent sur ça. Distribuer les fleurs, mais il y a surtout un message à faire passer.
3: Et le message, c'est évidemment qu'on le sait, restrictions budgétaires à Bruxelles, c'est compliqué pour les associations. On le voit, il y en a qui doivent mettre la clé sous le paillasson, il y en a d'autres qui survivent. C'est peut-être un petit peu votre cas aussi. Hein.
4: Oui, après, peut-être qu'on peut, pour les personnes qui ne connaissent pas, on peut peut-être reparler de ce que l'action, comment elle fonctionne.
3: Oui, bien sûr.
4: L'idée, c'est de distribuer des fleurs dans les rues de Bruxelles et de Wallonie.
3: Dans le cadre de la journée des seniors.
4: Donc
3: c'est
4: ça va se passer à partir du 1er octobre, mais il y a déjà des distributions qui vont se faire aujourd'hui et vendredi. On ne sait pas se téléporter, toutes les équipes ne savent pas être partout au même moment. Et l'idée, c'est de distribuer ces fleurs aux passants et inviter ceux-ci à le donner après à une personne âgée qui rencontre dans la rue, de leur entourage, de leur quartier, et inciter la, dis-

0: discussion.
1: C'est ça, donc c'est vraiment une transmission, j'ai envie de dire. Ces personnes reçoivent cette fleur et ça se passe dans des endroits clés de Bruxelles ?
0: Alors, chaque ASBL, chaque réseau d'entraide se répartit un peu son territoire. Moi, je sais, en tout cas pour l'ASBL pour laquelle je travaille à Collage, on est présent, aujourd'hui on va être présent à Ixelles, demain on va être présent à Jette, à Molenbeek, donc on a différentes communes. Mm-hmm. Donc on essaye de représenter un maximum de communes de Bruxelles, et il y a plusieurs villes de Wallonie aussi qui
1: se prêtent au jeu. Oui, c'est ça, il n'y a pas que Bruxelles, et donc vraiment, le principe c'est la transmission. Ensuite, ces personnes, elles possèdent cette fleur, elles vont aller faire cette démarche auprès des seniors, dans quel objectif ?
0: Alors l'objectif, c'est bien entendu simplement de discuter. C'est surtout un objectif aussi de sensibilisation, toucher un maximum de personnes âgées qui pourraient être intéressées par nos services. Nous, on aide les personnes âgées à sentir moins seules. Et la solitude, c'est vraiment un problème majeur. Oui. Il y a des personnes qui, plusieurs fois par semaine, se sentent seules. On parle alors de solitude sévère. Et ça a un réel impact sur leur santé. Et indirectement, en fait, cet impact sur la santé a un impact sur les frais de santé,
1: oui,
0: sur la
1: société.
0: Ça.
1: Je lisais donc votre communiqué de presse. Hein, selon une étude britannique, si on peut comparer, en tout cas, la solitude sévère coûte 900 euros par personne et par an en frais de santé supplémentaires.
0: Oui, c'est ça. Et donc, si on a d'autres stats, par exemple, sur Bruxelles, on a un peu plus de 229 000 personnes de plus de 60 ans. Selon une étude de la Fondation Roi Baudouin, une personne sur sept sur ces 60 ans se sent seule. Mmh. Et donc, si on reprend l'étude britannique, ça revient à environ 30 millions d'euros. Donc, c'est quand même quelque chose d'énorme pour essayer de justement pour éviter les coûts inutiles. Mmh. Et c'est ça un peu notre idée, c'est comment est-ce qu'on peut pallier à cette solitude. Eh bien, c'est investir dans des réseaux d'entraide. Ça permet en fait investir dans nos réseaux d'entraide, c'est surtout investir dans une politique de prévention.
1: Mmh. Alors vous êtes dans ce réseau, il y a beaucoup d'associations, hein, je pense.
0: On est plusieurs associations. Moi, je travaille pour Accolage, mais il y a aussi Bras-dessous, le projet de la Croix-Rouge de Belgique. On a aussi la Maison Chambéry et la Maison Biloba. Mmh.
1: Donc c'est vraiment toute une coordination entre vous tous. C'est ce réseau qui permet de mettre au point cette action qui a lieu depuis, je pense, 2018, si je ne me trompe pas.
0: Oui, après,
1: vous êtes initiateur, je pense.
0: Moi, je suis pas initiateur, mais j'ai déjà participé plusieurs années en tant que...
1: Accolage n'est pas à l'initiative.
0: Ah oui, pardon, je pensais moi, oui. Personnellement. Oui, Accolage est à l'initiation. Oui. À la base, c'était assez petit. On avait distribué 2500 fleurs. Aujourd'hui, on en distribue 11 000, 8 000 rien qu'à Bruxelles. Donc oui, c'est quand même... ça a bien grandi.
1: Oui. Quel impact ça a ? Quel est le retour, que ce soit des seniors ou des bénévoles ou des personnes simplement qui offrent cette fleur un peu par hasard ?
0: Le titre de l'action est bien choisi, simple comme une fleur, parce que en fait tout le monde s'y retrouve, tant les bénévoles qui font quelque chose de très simple et ont un impact dans la vie de quelqu'un, que les seniors qui reçoivent. J'ai une très belle histoire par rapport à ça. On a une personne âgée, donc c'est une personne anglophone américaine qui vit à Bruxelles, qui n'avait pas besoin de contact social, qui s'en sortait très bien, et de fur et à mesure, d'année en année, se sentait de plus en plus isolée. Elle a reçu une fleur il y a 2 ans maintenant, ou 3 ans, mm-hmm. Dans les rues de Jette. Et c'est seulement l'année passée qu'elle nous a appelé. Donc elle a gardé le petit carton. Chaque fleur est distribuée avec un petit carton avec les ASBL qui sont présentes sur le territoire où ils sont. Mm-hmm. Et donc cette personne, 2 ans après, a fait la démarche de nous appeler en se disant « Ok, là, je me sens prêt à avoir besoin de prêt à accueillir quelqu'un pour recevoir un peu de compagnie. »
1: Vous accueillez combien de personnes environ par jour ou par mois? Je ne sais pas comment on peut quantifier ça.
0: Alors, tous les réseaux d'entraide, on aide environ 1500 personnes. Alors, ça paraît pas grand-chose, mais en fait, c'est déjà ça. Mais c'est pas assez. C'est clairement pas assez.
1: C'est pas assez. Et vous manquez de quoi alors pour pouvoir en faire plus de ressources humaines, d'argent?
0: Les deux. Je pense que quelqu'un qui nous écoute aujourd'hui, il y a un peu deux messages. Soit vous avez du temps et alors c'est rejoindre un réseau d'entraide. Comme bénévole, on a toujours besoin de coups de main, soit pour rendre visite à des personnes âgées, mais aussi pour aussi faire tout ce qui est administratif, tout ce qui est par exemple appel téléphonique. Tous les talents sont les bienvenus, mais aussi, je pense qu'on est tous citoyens et donc les personnes qui ont envie de s'impliquer, ils peuvent aussi interpeller les politiques sur cette question en fait, qui nous inquiète tous. Je pense qu'on connaît tous quelqu'un d'âgé, de près ou de loin, et la solitude, c'est quelque chose qui nous touche de près.
1: Et les seniors, il y en a de plus en plus, on le sait, puisque la population est vieillissante, et tant mieux.

0: vous pouvez vous rendre sur le site de sametoujours.be. Voilà. Ok, c'est du français, du néerlandais mélangé, mais je pense que les Bruxellois s'en sortiront. Ouais. Peut-être moins les Wallons. ils ont tout, il y aura toutes les infos. Il y aura toutes les infos de tous les partenaires et de toutes les ASBL participantes. Mais sinon, baladez-vous dans Bruxelles.
1: Et vous aurez peut-être, vous allez peut-être recevoir une fleur que vous allez pouvoir offrir à quelqu'un d'autre. Merci.
0: Surprise.
1: Oui, merci à vous David Hainaut. Je rappelle que vous êtes chargé de com chez Accolage. Merci d'être venu ce matin et demain. Je vous rappelle donc que c'est la journée internationale des seniors. Merci à vous.
2: 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Juste après ça, le journal de Marie Charette.
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2: Et on accueille Marie Charette pour le journal.
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2: Bonjour Marie.
8: Rebonjour Jules, bonjour à toutes et à tous. Le centre WTC, centre d'hébergement pour hommes seuls situé boulevard Albert II, ferme ses portes aujourd'hui. 130 places disparaissent donc à l'approche de l'hiver. Le SAMU social organise une mobilisation devant le centre ce matin. Nous nous y rendrons en début de journal. La cour d'appel de Bruxelles débordée, sa présidente Laurence Massard demande du renfort à la ministre de la Justice. Le journal Le Soir a pu consulter un courrier qui lui est adressé. Et puis il sera dès demain plus cher de charger sa voiture électrique sur les bornes en voirie. Si l'on dépasse les 6 heures successives, un tarif rotation va être mis en place. On vous l'avait annoncé, c'est aujourd'hui que le centre d'hébergement d'urgence pour hommes isolés, centre WTC situé boulevard Albert II, ferme ses portes après 8 mois d'activité. 130 places disparaissent donc, conséquence de la suppression des 1000 places annoncée par la ministre Van Bosseuyt. On retrouve Pierre Mayens sur place. Pierre, ce matin, un petit déjeuner est organisé donc sur place par le SAMU social pour dénoncer le manque de places à l'approche de l'hiver. Vous m'entendez ?
9: Tout à fait, Marie, je vous propose un petit... Je vous reçois bien, oui. Et vous ?
8: Oui, oui, tout à fait. On vous écoute.
9: Voilà, eh bien, je vous propose alors de revenir sur un petit historique du centre. En fait, il a ouvert ses portes le 2 février dernier dans le cadre du plan froid extrême. Son ouverture a même été prolongée à 2 reprises, tant la demande de places d'accueil d'hébergement en urgence était élevée. Et donc, comme vous le disiez, le personnel et les bénéficiaires du centre se retrouvent ce matin autour d'un petit déjeuner. Pourquoi ? Eh bien simplement parce que le centre WTC et ses 130 places d'hébergement d'urgence pour les hommes isolés vont devoir fermer. Cela fait qu'il va rester seulement 240 places d'accueil pour hommes isolés en région bruxelloise selon un communiqué du SAMU social et de Bell Refugees. Sur place justement, des représentants du SAMU social et de Bell Refugees organisent ce petit déjeuner qui démarre donc à 9h ce matin. Par ailleurs, Bell Refugees affirme que plus de 1000 hommes sont encore sur les liste d'attente pour obtenir une place d'accueil d'hébergement. Et en tout cas, Marie, ce que l'on peut dire, c'est que la fermeture du WTC s'ancre dans la suppression de 1000 places d'accueil du Brussels Deals sous l'impulsion de la ministre NVA de l'Asile et de la Migration, Annelene Van Bosseuyt. Fin juin, elle avait d'abord annoncé

0: Une suppression de 300 places avant de surenchérir pour en supprimer 700 en plus, donc pour un total de 1000, ce qui fait que le dispositif sera réduit de moitié.
1: Merci beaucoup Pierre pour tous ces détails en direct.
2: Les services publics bruxellois en grève. Dès demain, les syndicats CSP et CGSP ont déposé un préavis de grève et annoncé des actions. Ils craignent notamment la suppression d'un grand nombre de postes.
1: Mais les syndicats dénoncent la politique menée à l'égard du personnel régional. Ils craignent la suppression d'au moins 1800 équivalents temps plein d'ici 2029, ainsi que des modifications de leur statut qui induiraient, selon eux, la suppression de 2 jours de congé et d'une évaluation annuelle. On ne connaît pas encore les modalités ni l'ampleur des actions qui seront menées pour l'instant, mais nous entendrons la secrétaire permanente CSC Service Public dans le journal de 9h. La présidente de la Cour d'appel de Bruxelles réclame des renforts. Laurence Massard s'est adressée dans un courrier à la ministre de la Justice, Annelies Verlinden. Courrier qui a été consulté par le journal Le Soir, Brian Momard. Le retard dans le traitement des dossiers s'accumule.
3: Oui, 5000 dossiers, Marie. C'est l'arriéré qui est actuellement c'est l'arriéré actuel, plus de 2000 affaires pénales auxquelles s'ajoutent plus de 3000 dossiers civils et commerciaux. Certains dossiers qui ne concernent pas des personnes détenues ne passeront ainsi pas devant un juge avant septembre 2028. Pour Laurence Massard, la situation s'explique notamment par un décalage entre le nombre d'affaires qui arrivent et les moyens disponibles. Entre 2020 et 2025, du côté francophone, les dossiers entrants ont augmenté de 60% dans la chambre des mises en accusation et de 65% dans les chambres correctionnelles. Les effectifs, eux, n'ont pas suivi.
1: Et donc, face à cette situation, la présidente de la Cour d'appel demande des renforts à la ministre de la Justice.
3: Oui, 57 personnes exactement. Laurence Massard regrette notamment que Bruxelles n'ait pas bénéficié du nouveau mécanisme qui permet de déplacer temporairement des magistrats vers les juridictions qui en ont le plus besoin. En attendant, la Cour doit trouver des solutions au jour le jour. Quand un magistrat manque, elle peut faire appel à des retraités, à des suppléants ou à des collègues d'autres sections. Rien que pour les audiences francophones, cela représentait 373 remplacements l'an dernier. Mais ces solutions ont leurs limites. Lorsqu'un magistrat vient renforcer une autre chambre, son propre travail doit ensuite être rattrapé. Et pour Laurence Massard, c'est tout le fonctionnement de la Cour qui finit par reposer sur ses efforts supplémentaires. Elle résume la situation ainsi en une phrase: on travaille avec des bouts de ficelle.
1: Merci beaucoup Brian. Et toujours au chapitre judiciaire, Julien Moigny, le procureur du roi, ne sera finalement pas auditionné au Parlement bruxellois dans le cadre de l'affaire du député qui, pour rappel, l'avait contacté pour demander la libération d'un détenu. Le Parlement se limite à un rappel des règles, mais certaines voix s'élèvent pour demander la démission du dit député. Michel Govaert reste chef de la police de la zone de police Bruxelles-Capitale-XL. La zone que l'homme dirige depuis 2017 a annoncé que son mandat avait été prolongé pour la 3e fois. À noter qu'un autre mandat l'attend en tant que chef de police par intérim de la future zone de police unifiée de Bruxelles. Il prendra ses fonctions le 1er janvier 2028.
2: Et au chapitre sécurité, toujours hier, Denis Ducarme pour le MR a à nouveau exprimé ses doutes concernant l'utilisation des enveloppes fédérales destinées à la sécurité en région bruxelloise ces dernières années.
1: Il y a eu, selon lui, un dévoiement des moyens dans l'émission Bonsoir Bruxelles. Hier soir, le député libéral a annoncé que la commission intérieure de la Chambre mènerait des auditions sur cette question. Il révèle aussi qu'il a été demandé à la région de rembourser une partie de ces montants. On l'écoute.
4: Quand l'inspection des finances ou même le conseil des ministres réclament des remboursements, parfois de plus de millions de...
5: Il y a eu des remboursements réclamés.
4: Ah oui, oui, à maintes reprises.
5: Et la région a remboursé.
4: Et la région n'a pas remboursé. On va recevoir l'inspection des finances, on va recevoir le SPF intérieur, qui est l'administration liée au département de l'intérieur, qui demande, au moment où on parle, encore des justifications et qui conteste auprès d'un certain nombre de communes bruxelloises des financements qui ont été faits en dehors du cercle de la sécurité et de la prévention. Donc c'est quand même grave. On parle d'un dévoiement de moyens. On ne parle pas d'un détournement de moyens.
5: C'est pas un détournement.
4: Mais on parle d'un dévoiement de moyens publics.
1: Si vous possédez une voiture électrique et que vous avez l'habitude de rester sur une borne plus de 6 heures, sachez qu'à l'avenir, vous devrez payer plus cher si vous dépassez cette durée de recharge, et ce pour favoriser le turnover. Écoutez Serena Glaelone, la porte-parole de Sibelga, elle explique les raisons de la mise en place de ce tarif de rotation sur les places de stationnement en voirie, tarif qui entre en vigueur demain. Elle est interviewée par Jean-Christophe Pezès.
6: J'ai rendu compte au niveau des consommations qu'un véhicule sur 3, rester plus de 6 heures sur une borne de recharge, on appelle ça les voitures ventouses, en sachant qu'au bout

0: De 6 heures, avec la recharge des bornes en voirie, on a déjà chargé près de 250 à 300 km en fonction de la puissance de la voiture. On espère que justement les bornes soient plus disponibles, qu'elles soient vraiment utilisées à leur plein potentiel, mais surtout de façon équitable.
1: Attention, si vous devez vous rendre à l'aéroport de Bruxelles entre le 3 et le 18 octobre, le trafic sera fortement perturbé par des travaux. Il y aura donc moins de trains et des correspondances seront également imposées.
2: Hier, une plaque commémorative a été placée pour rendre hommage à André Van Denet, ancien commissaire adjoint à la police communale de Molenbeek.
1: Ancien commissaire, mais surtout résistant durant la guerre. En exil à Londres, il fut une source pour le gouvernement belge. Van Denet est décédé en 1945 dans un camp de concentration. Sarah Unten a rencontré son arrière-petite-fille, Éléonore Paquet, lors de la cérémonie.
3: C'est vraiment une journée très symbolique, on est ému d'être là. On représente vraiment notre arrière-grand-père qui était un héros de guerre. Et cette cérémonie avait lieu il y a 80 ans, jour pour jour, heure pour heure. Donc mon arrière-grand-père, c'était un résistant qui a fait partie du réseau Castor et Pollux, qui a communiqué des renseignements pour Londres et qui malheureusement a été dans un camp de concentration. Donc il est décédé en mars 45 à Flossenbürg.
4: Comment vous vous sentez aujourd'hui ?
3: On est très émus, on est très heureux et fiers d'être là pour représenter notre arrière-grand-père. Parce qu'on est fiers d'être descendants d'un héros, surtout qu'on ne le savait pas. On l'a appris très récemment via notre grand-père qui s'est confié quelques années auparavant. Et on est fiers et très émus d'être là aujourd'hui pour représenter notre arrière-grand-père.
2: L'ancienne imprimerie de la Banque Nationale, bâtiment situé près de la gare centrale, va se métamorphoser.
1: Oui, le lieu va se transformer pour accueillir un hôtel avec restaurant, salle de sport, mais aussi des bureaux sur une surface de 20 000 mètres carrés. Le chantier devrait se finir fin 2028. Sarah Huntel s'est rendue à l'ancienne imprimerie pour le lancement du chantier et elle a tendu son micro à Didier Permans, architecte chez DDS+, en charge du projet.
5: Alors, c'était un long exercice, effectivement, avec les promoteurs et les développeurs du projet, d'imaginer un programme qui pourrait remplir ce bâtiment qui, comme je le disais, était fort introverti, avec beaucoup de zones sombres, de zones complètement fermées. Alors, qu'est-ce qu'on y met comme programme ? Bien sûr, on garde des bureaux dans les parties les plus nobles qui étaient du bureau sur le boulevard du Berlaymont. Et du côté de la rue Saint-Laurent, on va installer donc un hôtel avec aussi une forme de logement plus, on va dire, long stay. Et va s'adjoindre à cela un club de sport. Pour ceux qui le connaissent, c'est le même que le mix qui est à Boisfort, qu'on a fait avec la même équipe, au fait.
1: Et puis on termine par cette information plus légère. On célébrera d'ici quelques jours les 20 ans de Dickeneck, les 10 et 11 octobre sur la place Poulart, qui fait partie du décor du film. Deux jours de festivités seront organisés pour célébrer cet anniversaire. Et sachez que Marion Cotillard sera de la partie. Une conférence de presse cet après-midi révélera le programme complet.
6: Merci Marie. On se retrouve à 9h pour le Flash. Tout de suite, on fait le point sur la météo et vos conditions de trafic à Bruxelles.
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6: La météo de 19 à 26 degrés aujourd'hui. Le vent soufflera faiblement. Vous voyez, il devrait quand même pleuvoir peut-être un peu dans la matinée, en début de matinée aujourd'hui. Et puis, assurément, vers 16h, en tout cas à 18h, c'est la drache, il va pleuvoir toute la nuit. Donc voilà, faites attention pour les sorties des enfants et puis pour votre linge qui sèche dehors par exemple, si vous avez la chance d'avoir un balcon. Concernant le trafic, bon, vous n'oubliez pas qu'il y a des travaux à Saint-Clet, gare centrale et à la barrière de Saint-Gilles. Fanny, est-ce qu'on a des nouvelles sur le trafic ? Il est là, voilà, le trafic est devant moi.
2: Ben, ça bouchonne un peu plus que tout à l'heure à 7h-ci, à 8h-12. D'où ça veut dire que depuis le tunnel Anicordi, Charles Quint, tunnel Arlois, le trafic est perturbé avec une vitesse moyenne de 20 km/h. Et vous avez 9 minutes sur votre temps de trajet de retard. Donc, on a également entre la place Quetelet et rue Montoyer un trafic perturbé vers la porte de Halle. Et c'est très, très, très noir. Embouteillage, je me demande même s'il n'y a pas un accident entre tunnel Cinquantenaire et Arlois avec un trafic perturbé aussi assez fort, une vitesse moyenne de 20 km/h et 5 minutes de retard sur votre trajet.
6: Effectivement. Dans un instant, Michel Gaillère recevra, Barbara Tracht. Merci beaucoup. Fanny, ce sera
2: chef
6: juste...
2: Chef de file écolo au Parlement de la Fédération Wallonie-Bruxelles.
6: Vous avez toutes les infos, Fanny, dites
2: donc. Bien sûr. Je suis à la source.
6: Allez, c'est la pub. On accueille Michel et son invité dans une minute.

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5: Bonjour Michel.
6: Bonjour Jules.
5: Vous recevez aujourd'hui Barbara Tracht.
6: Chef de groupe écolo au Parlement de la Fédération Wallonie-Bruxelles. Bonjour Barbara Tracht.
7: Bonjour.
6: On a beaucoup d'actualités liées notamment à l'enseignement qu'on va commenter avec vous. La première est à lire dans la presse, c'est sur les repas scolaires. D'après la Ligue des Familles, depuis que les subsides ont évolué en matière de repas financiers, c'est une évolution, hein, ce sont des glissements de budget, vous haussez les sourcils, mais enfin c'est ça. Dans un quart des cas, il n'y a plus de repas chaud du tout dans les écoles qui ont été sondés. Dans d'autres, eh bien, les repas sont devenus payants. C'était annoncé à partir du moment où on n'alimentait plus ces enveloppes de cette façon-là?
7: Oui, c'était évident. En fait, c'est la conséquence évidente du choix qui a été posé par le gouvernement de Gries, par les députés, lorsqu'ils ont voté au milieu de la nuit en juin dernier les mesures d'économie au Parlement de la Fédération Wallonie-Bruxelles. Alors, ils ont essayé de prétendre, peut-être qu'ils ont essayé de se le prétendre à eux-mêmes, que ça n'allait pas, dans les faits, supprimer les cantines gratuites et saines dont bénéficiaient 55 000 enfants d'écoles défavorisées ou de l'enseignement spécialisé. Ils ont essayé de faire croire que ça n'aurait pas pour effet de supprimer ces cantines, mais la réalité, la Ligue des Familles le démontre aujourd'hui, c'est que ces cantines saines et gratuites disparaissent. Or, entre-temps, hein, ça fait depuis 2023 que ces cantines, que ces repas sains et gratuits existent pour ces enfants. La Fondation Roi Baudouin avait démontré que cela augmentait, que ça améliorait les capacités de concentration des enfants. Donc on avait une politique qui était efficace, qui luttait de manière efficace contre les inégalités que le gouvernement et maire les engagés a décidé d'arrêter.
6: Mais vous reconnaissez d'abord que dans certains cas, ce sont les écoles, ce sont les communes qui compensent. Il y a différentes, dans certaines écoles, on a trouvé des mécanismes. C'est parfois aussi simplement des choix de glissement. On a dit on va plutôt engager quelqu'un, ce qui fait du bien aussi aux enfants d'avoir plus de personnel encadrant.
7: En réalité, il y avait un budget de 21 millions d'euros qui servait uniquement à cela. Un budget qui émanait du gouvernement de la Fédération Wallonie-Bruxelles, donc qui garantit davantage d'égalité qu'en fonction de la commune, du pouvoir organisateur, des moyens des parents. Ce budget a disparu. Une partie de ce budget, en tout cas c'est ce que le gouvernement a prétendu, a été réinjectée dans les subventions de fonctionnement des écoles d'encadrement différencié ou des écoles de l'enseignement spécialisé. Ces budgets de fonctionnement qui peuvent aussi servir à autre chose. Et donc des 21 millions, il n'y a que 8 millions qui ont été en fait dilués dans des budgets qui peuvent aussi servir à autre chose. Donc ils se sont prétendus à tout le monde, mais aussi à eux-mêmes, que ça n'allait pas supprimer les repas gratuits. Mais aujourd'hui, la Ligue des Familles nous démontre que la conséquence de leur choix, c'est la disparition de ces cantines saines et gratuites.
6: Ce sont quand même des montants importants, vous l'avez dit vous-même, 21 millions d'euros. On a les moyens de financer ça en Fédération Wallonie-Bruxelles dans la situation budgétaire actuelle?
7: Alors, c'est évident qu'il y a une difficulté en termes de déficit en Fédération Wallonie-Bruxelles et que garantir un enseignement de qualité, garantir un accueil de la petite enfance qui donne les meilleures chances à chaque enfant ou même une culture qui soit accessible, diversifiée, épanouissante pour tout le monde sont des investissements essentiels pour la société qu'on doit pouvoir garantir de manière soutenable et durable. Et parce que nous aussi, nous voulons faire un travail qui est sérieux et qui est ouvert, nous organisons le 22 octobre prochain un colloque sur la question du financement de la Fédération Wallonie-Bruxelles, d'un financement soutenable avec des experts, c'est un colloque qui

0: ouvert, qui est public. Vous y êtes toutes et tous invités parce que nous aussi, nous voulons travailler sérieusement à la financiabilité de ces compétences importantes.
1: Je voudrais juste revenir sur les repas scolaires et leur évolution. Globalement, voilà, il y a moins de repas financés par les pouvoirs publics, c'est ce que nous dit la Ligue des familles aujourd'hui. Mais est-ce que ce n'est pas aussi le résultat d'un réflexe qu'on a souvent de dire « Ah, mais c'est à l'école d'assumer ». On sait que beaucoup d'enfants sont mal nourris chez eux. Il y a des problèmes en cascade, de surpoids, etc. Et alors on dit « Ah, mais c'est l'école qui doit faire ceci. C'est l'école qui doit faire de la prévention. C'est l'école qui doit accompagner. Et finalement, on ne va plus à l'école pour apprendre à lire, à compter. Et on surcharge les enseignants de missions qui ne pourront jamais tous remplir. C'est aussi ça, un peu, un des problèmes dans nos écoles. C'est qu'on n'arrête pas de charger les directions et les profs.
0: Donc, c'est normal qu'on attende beaucoup de l'école, et singulièrement pour les enfants les plus défavorisés. On est dans un pays riche, on souhaite le meilleur pour chacun des enfants et nous devons garantir le meilleur pour chacun des enfants. Ici, avec les cantines scolaires, on ne demandait quand même pas aux enseignants de cuisiner pour leurs élèves.
1: Ne donnez pas d'idée.
0: Mais on voit bien que cette politique, c'est ce que la Fondation Rambaudouin a prouvé, elle avait des effets concrets sur les apprentissages et singulièrement sur les apprentissages des élèves qui sont le plus en difficulté. En outre, la Fédération Wallonie-Bruxelles, du fait qu'elle couvre l'ensemble de la Wallonie et de Bruxelles, l'ensemble des écoles est garantie une égalité également entre enfants. Donc on a mis fin à une politique qui était efficace pour lutter contre les inégalités, pour lutter contre la pauvreté.
1: Dans la presse d'aujourd'hui, on revient aussi sur la qualification des enseignants. Un enseignant sur sept n'est pas pleinement qualifié pour les cours qu'il donne. Ça, c'est un problème pour vous. Quand on se compare à l'OCDE, on est assez aligné là-dessus. Dans d'autres pays, on va dire, vous dites riche, dans d'autres pays membres de cette organisation de coopération et de développement économique, on a du mal à recruter des profs.
0: Oui, et je crains qu'on ait encore davantage de mal les années qui viennent en raison du mépris que le gouvernement affirme et assume par rapport à ce secteur, qu'il affiche par rapport à ce secteur à l'égard de l'ensemble de la société d'ailleurs. Il y a de moins en moins d'inscriptions dans les hautes écoles qui mènent aux fonctions pédagogiques, qui permettent aux étudiants de devenir enseignants. C'est une grave préoccupation. Et ce qui s'est passé cette semaine avec le salaire des enseignants témoigne à nouveau du mépris du gouvernement de la Fédération Wallonie-Bruxelles à l'égard des enseignantes et des enseignants.
1: Là, vous faites référence à cette question des barèmes. Il y a une note explicative qui ne satisfait pas tout le monde, mais en gros, c'est un peu technique, mais pour faire simple, on a remarqué, en regardant les fiches de paye des enseignants, que le barème n'indexait pas au-delà de 4 000 euros. Donc la première tranche, la principale d'un salaire d'enseignant, c'est ça.
0: Oui, en fait, ce qui se passe, c'est que c'est le gouvernement fédéral auquel participent le MR et les engagés qui a décidé de plafonner l'indexation des salaires. Et donc la Fédération Wallonie-Bruxelles a été obligée de le mettre en œuvre, comme les autres entités, pour les salaires ici des enseignants. Mais à la différence peut-être des autres, c'est que elle n'a pas prévenu à l'avance de la manière dont elle allait procéder. C'est une manière assez complexe qui a recours à des barèmes fictifs, etc., qui est assez compliqué à comprendre. Et le gouvernement n'a pas estimé, ce qui en fait est élémentaire, nécessaire d'expliquer avant, ou au moins en même temps, au moment où les salaires sont versés, au moment où les gens reçoivent leur fiche de paye, la manière dont ils exerçaient ce calcul. Donc, n'ont pas eu la considération élémentaire d'expliquer la manière dont les salaires seraient désormais calculés. Et aujourd'hui encore, ils n'ont pas non plus la considération élémentaire de venir expliquer au Parlement comment ils ont calculé en fait les salaires à la suite de cette réforme. Donc à nouveau, le gouvernement de Grise témoigne de mépris à l'égard des enseignants. C'est une méthode qui est généralisée et qui ne va pas nous aider, par exemple, dans la situation de pénurie d'enseignants que vous citiez il y a un instant.
1: Mais ça veut dire qu'il y aura quand même des auditions au Parlement. Ce ne sera pas en urgence, mais ce sera la semaine prochaine. Vous affûtez vos questions, Barbara Tracht.
0: Oui, absolument. Il y a encore une série de zones d'ombre. Mais je suis vraiment désolée, je ne sais pas comment le dire autrement, que le gouvernement n'estime pas urgent, alors qu'ils n'ont pas informé au préalable, de venir expliquer à l'ensemble des enseignants ce qui s'est passé.
1: Il y a quand même eu quelques interviews dans la presse. Valérie Glatigny a donné des éléments d'explication. Et nous, quand les politiques parlent aux journaux, on trouve ça très bien. Mais vous auriez voulu l'avoir, vous, en face, en commission urgente?
0: Face aux représentants de la population et de manière publique.
1: Dans les chiffres d'aujourd'hui, on voit quand même que le taux de satisfaction des enseignants en Belgique, il est un peu plus élevé par rapport notamment à leur salaire en Fédération Wallonie-Bruxelles. Ça a été réalisé avant la réforme et les 2 heures supplémentaires pour les enseignants du supérieur. Mais enfin, ça, c'est quand même quelque chose dont vous pouvez vous réjouir depuis l'opposition écolo. Les profs sont plus satisfaits de leur situation financière que dans d'autres pays.
0: Oui, heureusement. Et par ailleurs, j'espère qu'ils sont satisfaits par leur emploi. C'est un métier formidable. C'est un métier dont on a besoin pour la société, pour le futur, pour nos enfants. Donc j'espère que certains, que de nombreux d'entre eux exercent encore ce métier par vocation.
1: Il y a un truc pour lequel on est vraiment en record en Fédération Wallonie-Bruxelles.

0: On est au-dessus de tout le monde, c'est le redoublement. Là-dessus, oui. On est à 35% de taux de redoublement chez des adolescentes de 15 ans, alors qu'on est à 12% en moyenne à l'OCDE. Comment ça se fait? On a une culture de l'échec qu'on entretient chez nous.
1: Donc il y a en effet une culture de l'utilisation du redoublement comme moyen de gestion en fait de la différence qu'il y a dans une classe entre les élèves. Hein, on préfère les faire redoubler. C'est quelque chose qui est extrêmement ancré dans notre enseignement, qui non seulement nous différencie des autres, effectivement, c'est le point noir que citent les études PISA par rapport à notre enseignement, et qui aussi, par ailleurs, coûte très cher. Donc il suffit pas de dire qu'on va mettre fin au redoublement pour y mettre fin. C'est vraiment, puisqu'on parle d'une culture qui est ancrée. On doit donner aux enseignants les outils pour gérer l'hétérogénéité des élèves. Et c'est une partie aussi du travail qui a été mis en œuvre dans le cadre du pacte d'excellence, qui faisait l'objet d'un accord entre les politiques et tous les acteurs de l'école, qui devait avancer petit à petit avec une mise en œuvre en première secondaire cette année, en deuxième secondaire l'année prochaine et en troisième secondaire l'année d'après.
0: Donc si je vous comprends, chez vous à Écolo, on n'est pas dans l'idée qu'on doit à un moment donné casser cette mentalité, cette culture du redoublement. On doit accompagner l'élève à réussir.
1: C'est-à-dire qu'il ne suffit pas de dire qu'on va supprimer le redoublement pour que par magie tout aille mieux, ça va coûter moins cher et les élèves vont étudier mieux. Il faut donner aux enseignants les outils pour gérer des classes qui sont très diversifiées. Et ça ne se fait pas du jour au lendemain, ça se fait par la formation initiale qui est aujourd'hui allongée. Et puis ça se fait aussi avec la formation continue.
0: Il y a moins de candidats dans les écoles pour devenir professeur parce qu'à un moment donné, voilà, c'était des études de 3 ans, ça devient 4 ans, c'est aussi un choix.
1: Oui, c'est un choix, mais je pense que c'est un choix de société aussi de se dire que nous voulons des enseignants qui sont bien formés pour former nos enfants, pour former les adultes demain.
0: On va parler un petit peu de Bruxelles. Le gouvernement bruxellois va rentrer en conclave. Ça s'annonce très compliqué. On a vidé les caisses sous la législature précédente, quand vous étiez vous-même ministre en charge de l'économie, Barbara Tracht.
1: Donc, le gouvernement, Bruxelles, comme d'ailleurs les autres entités fédérées, ont fait face la législature dernière à des dépenses exceptionnelles et absolument indispensables. On a fait face à une crise, on a tendance à l'oublier, et peut-être heureusement, mais à une crise sans précédent, une crise sanitaire sans précédent, avec des dépenses très importantes en matière d'économie que je gérais effectivement, mais aussi en matière de santé. On a fait face à des crises énergétiques également, dans une situation financière qui, pour Bruxelles, avec les leviers financiers de Bruxelles, est plus difficile que pour les autres entités. Mais ce que je voudrais dire, bon, évidemment, sur le budget bruxellois, on ne peut pas encore dire grand-chose, puisque le conclave va commencer, semble-t-il, le week-end prochain. C'est que personne n'est en fait obligé ou contraint de travailler vite ou de travailler dans la précipitation ou de travailler de manière aussi difficile que ce que le gouvernement entend mettre en place. On n'est pas obligé de prendre des décisions dans la précipitation au milieu de la nuit. On le voit d'ailleurs au gouvernement flamand, c'est cette nuit encore qu'il y a des difficultés à se mettre d'accord comme ça au milieu de la nuit. On ne fait pas nécessairement un travail de meilleure qualité sous pression. Et par ailleurs, c'est le gouvernement lui-même qui a décidé de s'assigner une trajectoire extrêmement difficile avec un retour à l'équilibre en 2029. Personne ne le lui demande, c'est le gouvernement qui l'a décidé. Et forcément, ça ne sera pas indolore. Il va y avoir des conséquences sur la qualité des services publics offerts aux Bruxelloises et aux Bruxellois. Donc il va falloir être très attentif. Ce qu'on a vu au gouvernement de la Fédération Wallonie-Bruxelles l'année dernière, avec des mesures extrêmement dures, ça risque, c'est impossible que ça ne se reproduise pas aussi à Bruxelles. Et donc il faudra rester très vigilant.
0: Ça vous manque depuis être ministre, Barbara Tracht?
1: C'est avant tout le choix des électrices et des électeurs. Bon, j'ai quand même la chance de faire... Depuis toute petite, j'ai besoin d'être engagée. J'ai besoin de travailler à un monde qui est plus juste, à plus de justice sociale et environnementale. J'ai toujours la chance de travailler à ça à temps plein. Et je m'y engage, je continue de m'y engager avec toute ma détermination.
0: Et il nous reste même pas 30 secondes et déjà en dépassement, vous êtes aujourd'hui parlementaire. C'est qui?
1: Qui?
0: C'est qui a téléphoné à Julien Moinier?
1: Je n'en sais rien. En tout cas, c'est pas moi.
0: Il doit se dénoncer, celui qui a fait ça?
1: Oui, ce serait mieux, parce que ça jette le propre sur tout le monde. Dans une démocratie, c'est évidemment quelque chose qu'on ne peut pas faire. Et c'est pas bon. C'est bon pour aucun député bruxellois. Et ce n'est pas bon non plus pour le Parlement bruxellois lui-même.
0: Merci Barbara Tracht d'être venue répondre à toutes mes questions ce matin.
2: Merci beaucoup. Cette interview est à revoir en replay sur www.bx1.be. Merci Michel. On vous retrouve demain à 8h15. Et puis Barbara Tracht, vous avez choisi la chanson de Noé Préchoff, Il y a un monde. Pour quelle raison?
1: Elle parle d'elle-même. J'invite les auditeurs et les auditrices à écouter les paroles. Ils l'ont peut-être entendu aussi vendredi dernier sur La Grand Place. C'est une chanson qui colle au combat de l'air du temps.
2: Merci beaucoup. On écoute tout de suite Noé Préchoff, BX1. Il est 8h28.

0: Il y a un monde, Noé Préchoff sur BX1. Il est 8h31. Il est grand temps de retrouver les rappels des titres, le rappel des titres de Fanny Rocher.
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2: La présidente de la Cour d'appel de Bruxelles réclame des renforts car le retard dans le traitement des dossiers s'accumule. Laurence Massard s'est adressée dans un courrier à la ministre de la Justice, Annelies Verlinden, courrier qui a été consulté par le journal Le Soir. Le centre WTC, centre d'hébergement pour hommes seuls, situé boulevard Albert II, ferme ses portes aujourd'hui. 130 places disparaissent donc à l'approche de l'hiver. Le SAMU social organise une mobilisation devant le centre ce matin. La CGSP et la CSC, leur pendant flamand, déposer un préavis de grève et d'action à durée indéterminée à partir de demain 1er octobre pour l'ensemble des services publics de la région bruxelloise. Les syndicats dénoncent notamment le moratoire sur les recrutements en 2026 et les objectifs de réduction des effectifs. Plus de 80 communes à travers la Belgique vont s'illuminer de rose contre le cancer du sein ce 30 septembre. À Bruxelles, la Station Europe, bâtiment emblématique des institutions européennes, situé place du Luxembourg, sera aussi illuminé en rose à l'occasion de ce Pink Illumination. Une femme sur 8 est touchée par un cancer du sein au cours de sa vie en Belgique. C'est ce que nous rappelle la SBL Pink Ribbon.
0: Merci Fanny. On s'informe tout de suite sur la météo et puis on fait un point sur vos marchés du soir.
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0: Et toute l'équipe à Bruxelles, ce mercredi. Donc la journée va débuter avec un ciel un petit peu grisouillant. Et ça va être encore grisouillant toute la journée. Hein, je vous le dis tout de suite, 19 à 26 degrés. En revanche, il va faire chaud. Donc ça, c'est agréable. Mais il va pleuvoir très probablement aux alentours de 16h et très probablement en soirée. Donc les marchés du soir, c'est un peu risqué. Mais on va vous les donner quand même. Parce que tout à l'heure, en plus, j'en ai découvert un. Donc il y a marché du square, le marché du square Marguerite, n'est-ce pas? Le marché de la place du Châtelain, XL, aujourd'hui, jusqu'à 20h. Et puis le marché biologique de la place Sainte-Catherine. Et puis tout à l'heure, Fanny, vous me parliez d'un autre marché du soir.
2: Oui, à Woluwe-Saint-Lambert, square Meudon, à côté.

0: du parc Georges-Henri.
1: Mais alors, comment il a échappé à mes recherches, ce truc-là? Si vous avez jamais, si vous avez des marchés, des informations sur vos marchés, de quartiers, tout ça, n'hésitez pas à nous donner l'information sur notre compte WhatsApp 0460 26 20 20. Voilà, la dose d'humour, c'est dans un instant avec Leto qui nous a rejoint. Salut Leto.
2: Hello.
1: Comment ça va?
2: Ça va bien, vous?
1: Bah, ça va super. De quoi qu'on va parler?
2: On va parler de drogue.
1: Ah bah bravo.
2: Désolé, c'est vraiment.
1: Ah bah super, merci Leto. Allez, au revoir. C'est juste après ça.
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0: Zapper Palace. Pour rien, exactement. C'était donc Zapper Palace. Il est l'heure de retrouver la dose d'humour avec Leto.
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0: Et salut Leto.
2: Salut.
0: Aujourd'hui, on parle de drogue, vous avez dit. Et comme l'a dit François de Brigode, la drogue, Fanny,
3: c'est mal.
0: C'est mal.
2: Drogue, c'est mal. Voilà.
3: C'est la phrase qui sort tout le temps, j'adore.
2: Vous inquiétez pas, on va pas faire l'apologie de la drogue aujourd'hui. Hein.
0: On est bien d'accord.
2: Donc à Bruxelles, il y a des Airbnb qui ont été utilisés pour du trafic de drogue et de prostitution, vous avez vu ça?
0: Non.
2: C'est sorti dans la presse. Alors vous vous dites sans doute que je fais une obsession drogue, c'est ma troisième chronique qui en parle. Écoutez, c'est pas ma faute si les actus bruxelloises ressemblent à une saison d'esprit criminel, ok? Vous vouliez que je parle de quoi? De la météo et des terrasses comme Jules tous les matins?
0: Oh, jamais. D'accord, d'accord,
2: jamais.
0: Ok.
3: Oh là là,
2: d'accord. C'est ma mallette.
0: Ok, je l'entends bien celle-ci, parfait.
2: Donc bienvenue dans cet épisode de Bruxelles Unité Spéciale où des Airbnb ont été utilisés notamment pour stocker de la drogue, de l'argent liquide ou des armes. Prétendument parce que la plateforme permet discrétion et anonymat, alors que franchement, il n'y a pas moins discret sur Terre qu'Internet. Internet, c'est la pire balance qui existe, même quand tu penses être anonyme. Il y a quand même une grande enseigne américaine qui a su qu'une de ses clientes était enceinte avant que son propre père ne la prenne.
0: Mais non.
2: Si, si.
3: Pardon.
2: Qui a besoin d'un père quand on peut avoir un super marché?
0: C'est vrai. Ah, oh, pas mal.
2: Allez, on enchaîne. Je pense que ce qui a mis la puce à l'oreille de la police, c'est les commentaires négatifs sur Airbnb. Tu devais tellement avoir des annonces d'appart avec des super mauvais commentaires sur la literie des gens qui avaient trop mal dormi, parce que ça doit se sentir quand même une calache sous le matelas, en fait.
0: Oui, hein, probable, c'est... oui, probable.
2: Des grenades bien agencées, à la limite, on dit merci pour la séance d'acupression, mais sinon, bonjour, le mal de dos au réveil. Alors, autre commentaire qui a aidé l'enquête, c'est celui de Nolwenn, qui était ravi de découvrir que les propriétaires étaient breton, à en juger par l'impressionnant stock de farine découvert dans les placards. Elle s'est permis de faire quelques crêpes dont ses enfants ont raffolé. Seul problème, ils n'ont pas dormi de tout le séjour et depuis, ils en redemandent.
0: Eh oui.
2: Heureusement pour nous, la police de Bruxelles City, bien décidée à combattre le crime, est dotée des plus gros cerveaux qu'on ait jamais vus dans les forces de l'ordre. Des QI triés sur le volet qui ont permis notamment de repérer un appart Airbnb utilisé pour de la prostitution et d'aboutir à la conclusion suivante, je cite, « Vu qu'il a été placé sur un site de prostitution, bah il va être utilisé dans cette optique. »
0: D'accord.
2: Quel exercice intellectuel périlleux exécuté à la perfection. Que tout le monde se tranquillise, nous sommes entre de bonnes mains. Alors, je sais qu'il y a un examen d'entrée pour devenir policier, mais là, permettez-moi de douter de ce qu'il y a dedans. On te demande de faire entrer des ronds dans des ronds. Comment ça se passe? Qui sont les gens qui ratent ces tests? Que deviennent-ils ensuite, à part membres du MR? Alors, vous imaginez le QCM?
0: Ça pique aujourd'hui, oui.
2: Vous imaginez le QCM? Une annonce Vinted propose 3 grammes de cocaïne. À quoi cela vous fait-il penser? À une vente de drogue. B, à la nouvelle traîne vestimentaire de Balenciaga. Attention au piège. Un bon flic répondra A, un excellent flic saura que c'est toujours la réponse C, l'immigration. Les Airbnb étaient aussi utilisés pour fabriquer de la drogue. Et là, je trouve que ça devient technique de débarquer à la remise des clés avec tout ton matos de petit chimiste dans ton sac à dos. Il faut être bien solide sur ses appuis quand le proprio te demande « C'est quoi ce bruit de verre qui s'entrechoque dans votre sac là ?»
0: C'est Breaking Bad, le truc.
2: Une microseconde... Mais exactement, mais Bruxelles Breaking Bad, quoi. Une microseconde de panique et tu réponds « C'est rien, c'est pour fabriquer de la meth. » Heureusement, ça arrange souvent les propriétaires hein, qui croyaient que c'était des bouteilles d'alcool. Soutenir un petit business indépendant, ok. Mais les soirées dans l'appart sont interdite, c'est noté dans l'annonce. Bon, c'est bien toute cette petite histoire, mais qu'est-ce qu'on fait du coup? Eh bien, pour s'attaquer au problème, il est question de dissuader les personnes mal intentionnées d'utiliser Airbnb. Et on ne dit pas comment, par contre.
0: Oui, c'est ça la question.
2: Voilà. Moi, je crois que bientôt, il y aura un captcha à l'entrée du site qui dira « Je vérifie que tu es bien un dilos » et qui te demandera de cliquer sur toutes les images de barrettes de shit. Attention, si tu cliques aussi sur les images d'étoiles à 6 branches, ton contrat avec Jordan Bardella commence le jour ouvrable le suivant, donc il faut faire très attention quand même. En attendant, si votre Airbnb dispose d'une quantité extraordinaire de farine, bah partagez l'adresse en fait. Hein. Voilà. Merci Bruxelles.
0: Merci beaucoup Leto pour cet éclaircissement. Bah, écoutez, sur les Airbnb bruxellois, on vous retrouve quelque part sur scène ou
2: demain
0: bien...
2: à la Fleur en papier doré.
0: Ah bah, la Fleur en papier
2: oui,
0: doré.
2: Oui, c'est un bar bruxellois, très très vieux bar bruxellois dans les Marolles,
0: ouais.
2: Pas loin des Marolles,
0: okay.
2: Près du skatepark.
0: Ok, je vois bien.
2: Voilà,
0: oui.
2: C'est ça. Et on fait un plateau d'humoristes avec la Fleur Comédie.
0: Mais c'est super ça.
2: Ils ont une super salle de spectacle. On se doute pas quand on rentre dans le bar et en fait ils ont une super salle.
0: Redites-nous le nom.
2: La Fleur en papier doré.
0: La Fleur en papier doré.
2: Demain soir.

0: Leto, ah c'est demain soir,
1: oui.
0: Ok, super. Merci beaucoup, à la semaine
1: Merci.
0: Prochaine Leto.
1: On
0: va écouter le talus, je pense qu'on dit le talus.
1: C'est le talus.
0: Oui, ah c'est le talus,
1: oui.
0: Ah bah voilà, le talus, Gen Z. Waouh, allez, 8h43, vous écoutez BX1, tout ira bien.

0: Ouf, le talus, Gen Z. J'aime beaucoup ça. Bon, c'est dommage parce qu'on n'a pas le temps d'écouter en entier, mais je vous promets qu'on leur écoutera ici dans Bruxelles Breakfast. C'est le moment de parler cinéma avec Fanny.
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0: Le film Dickeneck, culte, fête ses 20 ans.
2: Oui, déjà. J'ai l'impression que c'était hier.
0: Bah non, oui.
2: C'était il y a 20
0: ans.
2: Donc il y aura un week-end qui va être consacré à ce film. Ce sera à Bruxelles, Place Poulart, qui est un élément du décor. Hein,
0: oui, c'est là qu'il y a la cabine téléphonique.
2: Exactement, elle y sera.
0: Ah,
2: elle y sera, d'ailleurs. Des festivités, mais donc aussi à la fois des éléments du film, notamment la voiture aussi, la cabine téléphonique, et les acteurs qui seront sur place. Oui, c'est drôle.
0: J'ai toutes les répliques. Ouais.
2: On aura parmi le casting Jean-Luc Couchard qui sera là, Jérémy Régnier également, Mourad Zeghendi et aussi Marion Cotillard. Donc on a hâte évidemment d'y être. Ça se passera les 10 et 11 octobre prochains. C'est bientôt. Allez-y, c'est ouvert à tout le monde et donc ça se passe au bas de la roue, donc sur la place Poulart. Ça, c'est une information cinéma que j'avais envie de partager avec vous. C'est vrai qu'on en a parlé aussi dans les infos tout à l'heure. Autre chose aujourd'hui à vous signaler, la sortie de Notre Salut d'Emmanuel Mar, plébiscité à Cannes, ici au mois de mai, avec Swan Harlow notamment. Ça raconte la vie d'un fonctionnaire pétainiste sous Vichy à Limoges. Très bon film, semble-t-il, selon les critiques. Il sort aujourd'hui. Il a été primé à Cannes, comme je vous l'ai dit. Il mêle à la fois des archives, de l'improvisation, mais aussi une musique totalement anachronique comme Life is Life, pour créer un choc sensoriel. Donc c'est vraiment une musique que vous écouterez plus de la même façon si vous allez voir ce film, et qui interroge aussi la banalisation du mal, l'opportunisme administratif pendant l'occupation. Je pense que c'est un film à voir de toute urgence, et surtout avec les enfants et les jeunes. Aujourd'hui, jusqu'au 4 octobre, si vous êtes du côté de Namur, c'est le festival du film francophone de Namur, avec cette année un coup de cœur à Nicole Garcia. Elle va présenter son dernier long métrage, 7h40 ce matin-là, et elle proposera aussi au public de redécouvrir pour ceux qui ne l'auraient pas encore vu, Mal de Pierre. Donc coup de cœur pour Nicole Garcia, mais évidemment plein de talents, plein de films, plein d'acteurs, plein de réalisateurs qui vont passer par là jusqu'au 4 octobre. Ça démarre aujourd'hui, c'est toujours un événement, j'adore ce festival. Et puis je voulais vous parler de ce casting de l'INSAS que j'ai trouvé pour vous, si vous vous sentez l'âme d'un acteur. Figurez-vous que dans un exercice de remake de la comédie culte Didier.
0: Oui,
2: Didier.
0: Ah bah oui, oui. On ne sent pas le cul, Didier. Excusez-moi. Encore des répliques qui me viennent comme ça.
2: Exactement.

0: effectivement. Voilà, ben on recherche, enfin l'INSAS, les étudiants de l'INSAS recherchent 6 comédiens et comédiennes pour incarner les personnages principaux et secondaires du projet. Donc, pour le petit synopsis, hein, on vous le rappelle, Jean-Pierre est agent de football, il est sous pression, il est menacé par son boss, il doit absolument trouver un joueur pour relever le niveau de son équipe. Moi, j'y croyais pas, hein, sur papier, à ce film. Ouais, pourtant... c'est un truc de fou. Ouais. Et comme ça ne suffisait pas, Didier, son chien, s'est métamorphosé, justement, en homme, et il se révèle être un talentueux joueur de football. Donc on recherche forcément le personnage de Jean-Pierre, entre 45 et 60 ans. Pour les qualités, etc., vous irez voir vous-même sur le site ou sur les informations, vous téléphonez à la personne qui est responsable de cette petite annonce. On recherche Didier pour le rôle principal entre 30 et 45 ans. On recherche Coco en rôle secondaire. On recherche Charlie également et Richard, mais aussi Madame Pécassini, un rôle secondaire féminin de plus ou moins 50 ans. Ça se passera à Bruxelles du 23 au 27 novembre prochain pour la semaine de prépa. Le tournage, c'est du 30 novembre au 11 décembre. Donc il faut quand même être libre. Et ce projet est rémunéré au tarif étudiant INSAS. Donc ce sont des barèmes. Alors vous pouvez envoyer votre candidature à Casting Didier. Ça c'est l'objet. Le mail c'est, et notez-le bien, Mathias.delvecchio, c'est 2CHIO @insas.be. C'est le responsable du projet. Vous devez envoyer des photos récentes, un CV, une bande démo si c'est possible, vos coordonnées complètes, bien entendu. Et si vous avez envie, allez revoir le film, comme ça, ça vous donnera forcément de l'inspiration, peut-être, hein, pour interpréter l'un ou l'autre personnage. Puisqu'il y a quand même 6 personnages à retrouver.
1: Eh ben oui, absolument. Merci beaucoup pour cette chronique sur le cinéma.
0: Avec Alain Chabat, hein, Didier, pour ceux qui ne s'en souviennent
1: Alain
0: pas.
1: Alain Chabat.
0: Et Bacri aussi, je crois. Hein.
1: Ah oui, Jean-Pierre Bacri. C'est lui qui dit la réplique que j'ai dit tout à l'heure, mais que je ne vais pas redonner.
0: Voilà. Et si vous avez besoin d'infos, vous envoyez un petit message à Jules sur le WhatsApp de l'émission.
1: 0460 26 20 20. On écoute Néolis. Éphémère tout de suite, et puis juste après cette chanson, eh bien écoutez, on va accueillir Aline, et puis ce sera le moment de la bonne nouvelle sur BX1. On est ensemble jusqu'à 9h. Après, c'est Boucan, la culture et la musique et la culture émergente à Bruxelles en particulier. C'est tout à l'heure après le journal de 9h avec Marie Charette.

0: Néolis, c'était sa chanson éphémère. Vous écoutez BX1, il est 8h54, presque 55. C'est juste nickel. L'heure d'accueillir Aline. Ça va, Aline?
1: Mais ça va bien, et vous?
2: Hello, hello.
0: Aline qui présente Boucan, hein, on va le rappeler. Boucan qui parle des cultures émergentes à Bruxelles. On va avoir quoi aujourd'hui?
1: Tout à fait. Aujourd'hui, on va parler humour avec une artiste, Lola Destienne, qui réécrit son premier spectacle. Gros challenge. Voilà.
0: Génial comme idée, ça.
1: Mais donc, on va en parler avec elle. Et la première, c'est donc le 7 octobre au Petit Chapeau Rond Rouge.
0: Ah, c'est bien ça, du côté du collège Saint-Michel. N'hésitez pas à y aller, c'est donc vers le boulevard Général Jacques, le Petit Chapeau Rouge. Allez, c'est l'heure de la bonne nouvelle avec vous, Fanny.
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2: Bah, on va parler de nos artistes.
0: Bah, évidemment qu'on va parler de nos artistes.
2: Elena.
0: Dès que j'aurai... Ah, c'est Elena ?
2: Ouais, je voulais vous parler d'Elena parce qu'elle était à la Fashion Week. Eh oui,
0: elle devient
2: vraiment l'une des égéries d'un peu tout le monde. Elle était invitée justement au défilé L'Oréal à Paris et elle a misé sur une jolie silhouette noire, très simple, très moderne aussi à sa façon, coupe cintrée, avec des épaules assez larges, etc. Des épaulettes marquées, des manches assez bouffantes et une paire de hauts talons noirs. Bon voilà, je vous donne un peu le profil. Elle était toute belle et pourquoi évidemment en noir sobre, pas parce que forcément il faut mettre en valeur le maquillage de L'Oréal. Elle était quand même au milieu de plein de stars, forcément, c'est puisque c'est quand même toujours l'endroit où on retrouve toutes les stars, qu'elles soient sur le catwalk d'ailleurs ou dans le public. On aura par exemple, lors de cette Fashion Week baptisée Express Your Worth, soit exprimer votre valeur. Alors, qui est-ce qu'on avait ? Je l'ai noté, hein. Je vais vous donner tout ça en vrac. Par exemple, cette année, le casting était particulièrement prestigieux. Nous avions Kendall Jenner, qui a ouvert la marche, tandis que Jane Fonda, Andy McDowell, c'est une autre génération, Eva Longoria, Viola Davis ou encore Bébé Villon ont été largement applaudis. Mais évidemment, grande apparition d'une grande dame qui a refait surface récemment, qui était sur scène et qui sera encore, c'est Céline Dion. Sans doute la plus applaudie, qui a évidemment laissé personne indifférent. Elle était l'ancienne égérie hein, de L'Oréal. Elle est montée sur scène avec une évidemment spectaculaire robe bustier noire aussi, avec la Tour Eiffel en toile de fond. Et elle a interprété son titre I'm Alive avant de rejoindre les autres et de faire un gros câlin à Eva Longoria.
0: Ok, super, merci pour cette bonne chouette, nouvelle. Hein. On est content pour Elena.
2: Moi, je suis contente pour Elena. Je trouve ça chouette qu'elle fasse partie de ce club des femmes extraordinaires du monde.
0: Une autre femme extraordinaire qu'on va retrouver, c'est vous à 10h, Fanny.
2: Ah, c'était moi, je pensais que c'était
0: Oui, c'était vous.
2: Non. Bah, je reviendrai à 10h.
0: Ouais. On se retrouve à 10h et puis nous, on se retrouve demain à 6h59 pour Bruxelles Breakfast. Je vous dis au revoir, je souhaite une bonne journée en compagnie
2: à demain.
0: D'Aline.
1: Merci.
0: Et de Boucan.
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2: Il est 9h, soyez les bienvenus dans Boucan. Nous sommes le mercredi 30 septembre et tout de suite, on s'informe avec Marie Charette.
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2: Bonjour Marie.
3: Bonjour Aline, bonjour à toutes et à tous. Les services publics bruxellois en colère. Les syndicats CSC et CGSP ont déposé un préavis d'action qui débute demain, 1er octobre. Ils craignent notamment la suppression d'au moins 1800 équivalents temps plein d'ici 2029. Et puis à Bruxelles, les syndicats dénoncent des négociations compliquées sur certains points. Brian Momard a contacté ce matin Alicia Claes, permanente CSC, service public.
4: Les dernières discussions concernent des modifications du statut. Donc la suppression de 2 jours de congé qui sont le 2 et le 15 novembre et le raccourcissement du cycle d'évaluation qui passe de 2 ans à 1 an. Pour ces propositions, nous avons fait des contre-propositions, nous avons souhaité discuter des contre-propositions que nous avions proposées et nous avons obtenu un refus franc et massif de la part du gouvernement qui ne veut pas discuter et qui reste campé sur ses positions. C'est un préavis d'action, donc c'est pas tout à fait un préavis de grève, ça veut dire que ça couvrira toutes les actions que les agents du secteur public envisagent de faire pour une durée indéterminée, parce que oui, en effet, on ne compte pas en rester là, on veut être entendu, on veut pouvoir discuter.
3: Michel Govaerts reste chef de la police de la zone de police Bruxelles-Capitale XL. La zone que l'homme dirige depuis 2017 a annoncé que son mandat avait été prolongé pour la 3e fois. À noter qu'un autre mandat l'attend en tant que chef de police par intérim de la future zone de police unifiée de Bruxelles. Il prendra ses fonctions le 1er janvier 2028. Et justement, la police de la zone Bruxelles-Capitale XL communique ce matin. 2 suspects ont été arrêtés suite à une série de vols dans des véhicules les 26 et 27 septembre dernier. Les 2 hommes pourraient être impliqués dans 12 faits distincts commis depuis le mois d'août de cette année, principalement dans des véhicules stationnés dans des parkings souterrains payants. L'un des 2 a été placé sous mandat d'arrêt par le juge d'instruction. L'autre a reçu une citation de police. La police souhaite rappeler à cette occasion aux citoyens l'importance de ne pas laisser d'objets de valeur visibles à l'intérieur de leur voiture lorsqu'elle est stationnée. Au chapitre judiciaire maintenant, le procureur du roi, Julien Moinil, ne sera finalement pas auditionné au Parlement bruxellois dans le cadre de l'affaire du député qui, pour rappel, l'avait contacté pour demander la libération d'un détenu. Le Parlement se limite à un rappel des règles, mais certaines voix s'élèvent pour demander la démission du dit député. Plus de repas chauds dans quelques 80 écoles de la Fédération Wallonie-Bruxelles et des repas chauds mais payants dans celles qui proposaient à leurs élèves de manger gratuitement chaud et sain à midi. C'est ce que la Ligue des familles relève après avoir sondé des établissements qui bénéficiaient d'un subside aujourd'hui supprimé. Pour l'opposition écolo, c'est le résultat direct de mesures d'économie décidées par le gouvernement de la Fédération Wallonie-Bruxelles. Barbara Tracht était l'invitée de Michel Gaillard à 8h15.
5: C'est la conséquence évidente du choix qui a été posé par le gouvernement de Gries, par les députés, lorsqu'ils ont voté au milieu de la nuit en juin dernier les mesures d'économie au Parlement de la Fédération Wallonie-Bruxelles. Alors, ils ont essayé de se le prétendre à eux-mêmes que ça n'allait pas, dans les faits, supprimer les cantines gratuites et saines dont bénéficiaient 55 000 enfants d'écoles défavorisées ou de l'enseignement spécialisé. Ils ont essayé de faire croire que ça n'aurait pas pour effet de supprimer ces cantines, mais la réalité, la Ligue des familles le démontre aujourd'hui, c'est que ces cantines saines et gratuites disparaissent. Or, entre-temps, hein, ça fait depuis 2023 que ces cantines, que ces repas sains et gratuits existent pour ces enfants. La Fondation Roi Baudouin avait démontré que cela augmentait, que ça améliorait les capacités de concentration des enfants. Donc on avait une politique qui était efficace, qui luttait de manière efficace contre les inégalités que le gouvernement MR Les Engagés a décidé d'arrêter.
3: On vous l'avait annoncé, c'est aujourd'hui que le centre d'hébergement d'urgence pour hommes isolés, centre WTC situé boulevard Albert II, ferme ses portes après 8 mois d'activité. 130 places disparaissent donc, conséquence de la suppression des 1000 places annoncées par la ministre Van Bosseuyt. Pierre Mayens s'est rendu sur place ce matin pour interviewer un bénéficiaire qui se retrouve à la rue à l'approche de l'hiver.
6: Il ferme le 30 septembre. C'est quoi ? C'est une manière de...

0: Dire, allez, c'est l'hiver, maintenant on ferme et souffrir. Donc, ici, je ne vois pas d'alternative. Maintenant, je suis en train d'essayer de courir à gauche, à droite avec des assistantes sociales, mais je ne vois pas d'alternative. C'est la dernière nuit, c'est le 30 septembre 2026, dernière nuit de OETC, SAMU Social OETC, 30 septembre. Alors qu'on rentre dans le printemps, on rentre en automne, hiver. Ça n'a vraiment pas de sens.
1: Si vous possédez une voiture électrique et que vous avez l'habitude de rester sur une borne plus de 6 heures, sachez qu'à l'avenir, vous devrez payer plus cher si vous dépassez cette durée de recharge, et ce pour favoriser le turnover. Écoutez Serena Glaylon, la porte-parole de Sibelga, elle explique les raisons de la mise en place de ce tarif de rotation sur les places de stationnement en voirie qui entre en vigueur demain. Elle est interviewée par Jean-Christophe Pezès.
2: Rendu compte au niveau des consommations qu'un véhicule sur trois restait plus de 6 heures sur une borne de recharge, on appelle ça les voitures ventouses, en sachant qu'au bout de 6 heures, avec la recharge des bornes en voirie, on a déjà chargé près de 250 à 300 km en fonction de la puissance de la voiture. On espère que justement les bornes soient plus disponibles, qu'elles soient vraiment utilisées à leur plein potentiel, mais surtout de façon équitable.
1: Et puis attention, si vous devez vous rendre à l'aéroport de Bruxelles entre le 3 et le 18 octobre, le trafic sera fortement perturbé par des travaux. Il y aura donc moins de trains et des correspondances seront également imposées.
3: Merci Marie, on te retrouve tout à l'heure pour la suite des infos.
1: À tout à l'heure.
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3: Allez, c'est parti pour Boucan en direct, en radio, web radio et aussi en télévision. On est ensemble jusque midi à 9h30 pour le rendez-vous culturel. Je reçois donc Lola Destienne. Elle est humoriste. Elle va parler de son spectacle, Pas ouf, ce camping, qu'elle a déjà rodé, bien travaillé, qu'elle a décidé finalement de réécrire et dont la première sera mercredi prochain au Petit Chapeau Rond Rouge. L'info sera également présente aux heures pile et entre 11h et midi. Place au podcast avec Ce qui reste aujourd'hui, un podcast de Lucie Mesuret. On va parler donc de la cité des 5 blocs. C'est une cité de logements sociaux qui se retrouve, qui est dans le centre-ville, qui date des années 60 et qui est au cœur d'un projet de démolition et reconstruction. Un site qui est presque vidé de ses habitants et habitantes et qui attendent les grues. Grues qui n'arrivent donc pas. Une centaine d'habitants et habitantes qui n'ont pas été relogés et qui vivent encore dans ce quartier complètement désert. Ce sera donc tout à l'heure. Soyez au rendez-vous. Et pour démarrer cette programmation musicale, un phénomène, vous savez de qui je parle, Teddy Bear avec Le Plus Beau, merci d'avoir choisi Boucan.
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2: J'espère que vous allez bien, il est 9h presque quart, on va parler dans un instant culture avec mon invité Lola qui fera son entrée dans ce studio dans 15 minutes. Petit tour du côté du ciel hein, ce matin, du soleil et des nuages, la pluie va s'inviter dans le courant de la journée. Mais les températures, elles resteront plutôt douces, hein, jusqu'à 27 degrés pour vous faire patienter jusqu'au rendez-vous culturel de la musique bien entendu. Electric Château arrive dans les prochaines minutes, juste après Rory que vous connaissez bien maintenant sur BX1, on écoute le morceau Plus Jamais. Merci d'avoir choisi Boucan ce matin.

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1: 9h22, encore un petit peu de patience avant de parler culture. Dans cette émission, ce sera donc avec l'humoriste et stand-upeuse Lola Destienne qui va arriver dans quelques instants dans le studio. D'ici là, je vous fais patienter évidemment avec la musique de nos artistes de la Fédération Wallonie-Bruxelles. Vous connaissez la chanson, bien entendu. Zone arrive dans la suite. Je peux déjà vous dire qu'il y a un projet qui sort vendredi de la semaine prochaine. Il sera dans ce studio pour en parler, bien entendu. Arrive, c'est le morceau qui arrive. Mais d'abord, le dernier single de Swing, un featuring avec Opinard, s'appelle Amour et manque, ça annonce aussi un album prévu pour ce vendredi. Il sera également dans ce studio ce vendredi pour en parler. Je sais, on est sur tous les fronts. Ça arrive tout de suite et puis on parle stand-up avec Lola.
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1: Tout juste 9h30, et temps pour nous de parler culture. Et on va parler humour et stand-up avec mon invité du jour, Lola Destienne. Bonjour Lola.
2: Bonjour Aline, tu vas bien?
1: Ben ça va, et toi?
2: Oui, très bien. Très heureuse d'être ici chez Boucan.
1: Moi aussi, je suis très contente que tu sois là. Petite première question, parce que tu faisais des exercices d'articulation juste avant l'interview. Est-ce que c'est quelque chose que tu fais avant de monter sur scène?
2: Oui, je suis obligée, parce que sinon je bafouille et on comprend pas mes blagues. Et c'est beaucoup plus difficile pour rigoler si on comprend pas les blagues.
1: Vraiment, tu fais ces exercices?
2: Ah oui, à fond, parce que moi, de base, je suis une grande timide, une grande introvertie. Donc les premières fois où je montais sur scène, je bredouillais plus que je parlais. Donc heureusement qu'aujourd'hui, j'ai appris à faire des petits exercices autant physiques qu'au niveau de la bouche et tout ça. Mettre un stylo dans sa bouche, t'as l'air con, mais au moins les gens comprennent tes blagues, quoi.
1: Ouais, c'est sûr. Bon, justement, on va parler de ce spectacle, hein, pas ouf, ce camping, spectacle qui tourne depuis un moment déjà, mais en fait, pas vraiment, finalement.
2: Bah, en fait, là, ça fait 1 an et demi, 2 ans que je le rôde au Petit Kings, je l'ai rodé au Petit Kings, et là, pendant 2 ans, en fait, j'ai construit un spectacle qui était un peu, qui ressemblait en fait aussi à mes débuts de stand-up, où j'essayais de ressembler à quelqu'un qui n'était pas forcément moi. Mm-hmm. Et même si c'est un spectacle pour lequel j'ai beaucoup d'affection, là, cet été, surtout après avoir eu un gros déclic quand j'ai fait Avignon, j'ai eu une envie de réécrire pas mal de choses et de faire grandir le spectacle comme il a grandi avec moi. C'est pas vraiment un deuxième spectacle parce qu'il y a beaucoup de choses qui sont restées, mm-hmm. mon rapport à la famille, plein de choses, mais c'est plus un spectacle sur ma famille, le fait de devenir adulte, mais plutôt genre quel adulte je suis et parler de peur de décevoir et aussi de mon rapport à l'empathie.
1: T'es en train de me striker toutes mes questions, mais aucun problème. Qu'est-ce qui s'est passé à Avignon, Lola?
2: À Avignon, j'ai fait une date exceptionnelle, sachant que Avignon, c'est un challenge, c'est un gros défi.
1: Clairement.
2: Pro.
1: Et un gros déficit budgétaire aussi.
2: Oui, c'est rare de faire Avignon en gagnant de l'argent. J'ai gagné un tout petit peu d'argent. Donc j'ai gagné sur la date, mais pas sur le logement, mais sur la nourriture, boire des petits spritz en terrasse, ce genre de choses. Non, mais à Avignon, j'ai fait une date exceptionnelle. Et en fait, Avignon, c'est quand même un moment avec pas mal d'enjeux parce que tu joues devant des pros, tu joues devant un public qui ne te connaît pas non plus. C'est vraiment comme si les saltimbanques avaient pris possession d'une ville et tout le monde
1: c'est un peu ça.
2: Oui,
1: ouais.
2: C'est ça. Et je recommande à tout le monde de le faire en visiteur, visiteuse. Il faut avoir un sacré cardio pour le faire en tant qu'artiste.
1: Ouais, parce qu'on ne fait pas la fête en tant qu'artiste, hein, normalement.
2: Non, moi, je n'ai pas trop fait la fête, en tout cas les jours autour du spectacle. Heureusement, j'avais qu'une seule date qui a fini par un peu remplir. C'était cool. Ouais. Mais je suis sortie de là en étant déçue de moi-même, pour le coup.
1: Ah merde.
2: Et en me disant, mais en fait, je n'ai pas fait un spectacle que je suis prête à défendre tout le temps. Parce que c'est un spectacle que j'aime bien, mais j'étais là. Bah, en fait, il y a plein de sujets dont je ne parle pas. C'est un spectacle où je parlais pas de mon rapport à l'amitié, où je parlais pas de mon rapport à plein de choses. Et même si c'est un spectacle chouette, j'étais là, il faut que je le réécrive. Mm-hmm. Et ça a été vraiment ce déclic-là de me dire, ok, si je veux, parce que ce spectacle, c'est pas juste tu le joues de temps en temps, c'est tu le joues beaucoup, ouais. Tu le travailles, tu le défends devant des programmateurs, programmatrices, tu le défends devant des diffuseurs, diffuseuses. C'est un truc qui est aussi un peu ta carte de visite. Donc j'étais là, mais en fait, cette carte de visite, elle a pas la typo que je veux. Ouais. Et c'était plein de choses à retravailler. Et là, je suis arrivée à un résultat dont je suis très heureuse quand même.
1: En fait, c'était pas tant le fond le problème, mais plutôt la forme, la façon dont tu le délivres, et peut-être qu'il manquait encore quelques éléments là-dedans.
2: Oui, c'est ça, et comme j'en parle parfois, c'est au début quand j'ai commencé le stand-up, je voulais vraiment être quelqu'un de très cynique, quelqu'un de très que je suis toujours un peu, hein, mais et j'étais pas quelqu'un de forcément affirmé. J'ai commencé le stand-up, j'avais 24 ans, j'étais un baby, mon cortex préfrontal était pas encore développé, et j'étais là, en fait, j'ai l'impression d'avoir fait un spectacle parce qu'on m'a demandé de le faire et pas parce que j'en avais envie. Et là, arrivé au bout de 5 ans de stand-up, 6 ans, où je me dis, ah, mais là, j'ai appris. En fait, ça s'apprend sur scène. Il n'y a pas vraiment de formation pour faire de l'humour. Moi, j'avais pas de formation théâtrale. Ben là, j'ai appris et je suis là, en fait, j'ai envie de faire ça. Et ça, on en arrive à cette nouvelle version du spectacle qui est plus intime, mais qui est aussi beaucoup plus dans l'absurde, qui est beaucoup plus dans tout le grotesque qui m'habite.

0: poète. Waouh, je suis Molière ici. aussi plus engagée, parce que j'ai.
1: Ça fait partie de toi, clairement.
0: Oui, j'ai du mal à pas faire de l'humour politique, féministe. Il y a une partie où je parle de mon enfance dans une école catho très conservatrice à uniforme et comment, en fait, je sais qu'il y a un boomer qui sommeille en moi qui vient de là, mais que je me suis aussi, moi, forcée à me déconstruire sur plein de trucs, quoi. Mm-hmm. Parce que je pense que l'abus qu'on. Enfin, c'est pas un abus vraiment, mais le truc qui arrive souvent, moi, en étant un peu estampillée la féministe du stand-up, c'est que les gens pensent que j'ai jamais été, ou que je ne suis jamais problématique, que j'ai jamais, je dis jamais des choses qui sont problématiques, ou que j'ai jamais des comportements qui peuvent être toxiques ou des trucs comme ça. Mais je pense que c'est important aussi de parler du fait que ça arrive pas donc comme un déclic comme ça, et que c'est un apprentissage. Et moi, je sais, tout aussi arrogante que je puisse être sur scène à expliquer, maintenant c'est pas si fou de dire les masculinistes c'est des sales merdes, mais moi je trouve que c'est ok. Les nazis on n'aime pas, mais c'est un peu polémique de dire ça aujourd'hui apparemment.
1: Pas ici.
0: Ça me rassure énormément. Tommy X100, ça a changé de DA. Mais du coup,
1: c'est un apprentissage sur le long terme, en fait.
0: Ouais. Mm-hmm. Et c'est une des grosses. C'est un sous-texte du spectacle.
1: Est-ce que ce côté cynique, c'était aussi une façon pour toi de te protéger ou de te donner un personnage pour avoir un certain caractère, une certaine carapace face à ton public?
0: Clairement, ouais. Moi, je pense que aussi être cynique, c'est pas se donner l'occasion d'être vulnérable. Et j'ai toujours de l'humour très cynique. J'adore ça. Moi, mais dans mes modèles, il y a aussi des gens comme Haroun qui maîtrisent ça super bien, des gens comme Fanny Rué, des gens qui arrivent, mais aussi, en fait, moi j'avais envie d'atteindre ce truc un peu plus où je prends un peu plus le public avec moi, quoi. Mm-hmm. Et je suis moins juste à essayer d'avoir l'air intelligente, mais je suis un clown et j'aime trop être grotesque, être absurde, être stupide sur scène, qui était la grosse thématique que j'incarnais pas assez dans la première version du spectacle.
1: Tu avais certaines attentes, j'imagine, par rapport au stand-up que tu voulais incarner. En tout cas, est-ce que tu répondais aux attentes des stand-upereuses qui te côtoient, ou c'est toi-même qui t'es mise toute seule dans cette pression et ce cadre?
0: Je crois que c'est un mix des deux. En réalité, je pense que personne n'a d'attente. Hein. Je ne suis pas aussi spéciale que j'aimerais l'être. c'est le gros sous-texte, le gros enjeu du spectacle. Là, c'est un peu plus la peur de décevoir. Et que ce soit les amis, la famille, tes collègues. Donc les collègues, moi, c'est les humoristes. C'est les programmateurs, c'est les gens qui détiennent des comedy clubs. Et moi, je sais que c'est ma pire peur. C'est que quelqu'un vienne voir le spectacle et sorte de là déçu. Ou que quelqu'un fasse ma première partie, un humoriste que j'aime bien, et sort de là et sans trop oser me regarder dans les yeux en mode j'ai pas aimé ton spectacle, en fait. Mais en réalité, si c'est des vrais amis, collègues, c'est des gens qui vont te débriefer et te faire des retours constructifs. Et aussi, en fait, cette peur-là, je pense que c'est un truc qu'on partage beaucoup, encore plus quand on a grandi dans un environnement où on nous a foutu une pression de l'excellence, de devoir toujours montrer aux autres que t'es super, alors que c'est un apprentissage. Et je me suis pas donné l'occasion de me planter, et du coup je me suis plantée sur ce spectacle. Je pense pas complètement. Il y a des gens qui ont passé des très bons moments devant mon spectacle, la première version, mais moi, en tout cas, j'avais tellement peur de décevoir les autres que j'ai fini par me décevoir moi, sans chercher vraiment une recherche artistique, un truc qui me ressemblait, et sans inclure plein de choses dont j'avais honte, alors que le stand-up, en fait, je pense que c'est le plus intéressant, et l'humour, quand on parle des choses dont on a honte, des choses dont on n'ose pas parler. Parce que c'est ça l'exutoire. Et ça, c'est un truc aussi que j'ai vu à Avignon, en allant voir le spectacle d'Olivia Moore, qui est une humoriste brillante, qui est très féministe aussi, qui est d'une autre génération aussi, et qui a fait un spectacle là que j'ai beaucoup aimé, où à la fin elle me dit j'ai décidé de parler de toutes les choses dont j'avais honte, et dont j'osais pas parler. Et ça m'a beaucoup inspirée, en tout cas, pour cette réécriture.
1: Mais comment est-ce qu'on fait pour être honnête et pas mentir à son public et en même temps protéger sa vie privée?
0: Ça, il y a des choses dont je ne vais pas vous parler. Déjà, je parle que des choses qui sont un tout petit peu plus dans le passé, même s'il y a des choses dont j'aime bien parler, mais parce que aussi, je pense qu'il faut avoir le recul nécessaire pour process et pour avoir quelque chose d'intéressant à dire dessus. Moi, je vis un truc aujourd'hui, j'en parle dans un an.
1: C'est le temps de process, c'est ça.
0: Et de trouver les blagues, de trouver la bonne manière d'en parler, de trouver qu'est-ce qui est intéressant, parce que si on répond que à l'impulsion première, parfois, ça ne va pas faire un truc qui va assez dans le deep, quoi. Dans le deep. Maintenant, c'est des blagues. Je vais pas vous faire un TED Talk de 2 heures sur l'empathie et la peur de décevoir. Il y a 2-3 jeux de mots et des blagues de paix. Mais j'imite mon anus à un moment dans ce spectacle. Et de manière féministe, c'est faux. C'est pas un moment féministe.

0: Mais c'est pas un moment sexiste non plus, si ça peut vous rassurer.
1: Sexy, d'ailleurs.
0: C'est vraiment juste un anus. Bonjour, vous êtes sur BX1, vous avez entendu 3 fois le mot anus depuis le début de cette interview.
1: Je pense que t'as perdu le fil de ce que t'allais
0: dire. Oui, genre j'ai un TDAH aussi, j'en parle énormément dans ce spectacle. Et c'est aussi un truc dont j'avais honte de parler sur scène en fait.
1: Mais pourquoi?
0: Mais parce que j'ai l'impression, il y a ce truc dont moi je me suis fort culpabilisée, j'ai eu un diagnostic très tardif de mon TDAH et je me suis fort culpabilisée en mode mais c'est pas une excuse pour tout ça, alors qu'en vrai le problème c'est que plus t'en apprends sur le TDAH, plus tu te rends compte que t'as pas une personnalité, t'as un trouble.
1: Et c'est bien dit en vrai. Ouais.
0: Ouais, j'en parle. Et il y a ce truc où, bah, en fait, ça me saoule parce que j'ai pas envie d'être cette personne qui est en mode non, mais c'est parce que j'ai un TDAH. Mais en fait, le problème, c'est que oui, j'ai un TDAH et ça me saoule. J'oublie des choses. Je suis complètement chaotique. Je vais dans tous les sens. C'est un peu l'essence de la manière dont je fais du stand-up. Et je pense que si vous avez un trouble de l'attention, franchement, vous allez bien suivre mon spectacle, quoi. Vous avez passé un très bon moment.
1: On invite toutes les personnes avec un TDAH, en tout cas, à venir te voir. Tu dis que le fil rouge, maintenant, c'est la peur de décevoir. Ça veut dire que c'est quelque chose qui te travaille dans la vie de tous les jours, dans ton privé. T'as déçu, tu penses, beaucoup de personnes dans ta vie?
0: Bah, tout le temps,
1: je pense. Après toi, je veux dire.
0: Je me déçois. Non, mais je m'aime bien. Hein. Je trouve que je suis très sympa comme meuf. Je pense que la peur de décevoir, ça tient beaucoup au fait d'essayer de prévoir tout le temps les attentes des autres. Sauf qu'en fait, anticiper tout le temps les attentes des autres et du coup de se forger une personnalité en fonction de ça. Et maintenant, en fait, je parle d'un moment où j'ai déçu une amie dans ce spectacle. Parce que je me suis dit, si j'ai envie de parler ça, il faut que j'arrive à un truc. Et c'était un moment où je reçois une mauvaise nouvelle et tout ce que je trouve à faire, c'est une blague alors qu'il faut que je fasse un câlin. Sauf que moi, je sais pas faire des câlins.
1: Et tu désamorces avec la blague.
0: Je désamorce avec la blague, sauf qu'en fait, parfois les gens n'ont pas besoin que tu fasses une blague qui est un peu égocentrique. Hein, c'est juste, il y a un truc terrible qui se passe. Tu dis, je vais faire rire les gens en mettant l'attention sur moi.
1: C'est difficile à accepter, ça, que tu as ce mécanisme-là et qu'il y a un peu un côté égocentrique finalement à cette.
0: Je fais du stand-up, ce serait bizarre si j'étais pas un peu égocentrique. Quoi. Genre, j'arrive sur scène, je parle dans un micro 2 mois pendant 1 heure et je fais payer les gens. Genre, s'il n'y a pas plus narcissique comme métier. Mais maintenant, c'est aussi dans une démarche d'empathie, justement, ma meilleure manière de faire mon empathie, c'est d'essayer de faire rire les gens, et encore plus quand c'est un drame, comme ça, un truc difficile, parce que je me dis, la meilleure manière de faire en sorte que la personne se sente mieux, c'est de la faire rire. Et c'est un autre humoriste que j'adore, qui s'appelle Daniel Sloss, qui est un humoriste anglophone, qui parle du fait que le rire, c'est pas l'inverse de la tristesse. Le rire, ça peut s'accompagner avec la tristesse. Mmh. Genre, l'inverse de la tristesse, c'est la joie. Et rire, ça veut pas dire que t'es en joie, ça veut pas dire que tu t'es pas d'accord avec le drame que t'es en train de passer, mais en fait c'est juste ça te donne une respiration quand tu vas pas bien. Maintenant il y a un timing à avoir. Quand quelqu'un t'annonce le décès de quelqu'un de proche, fais pas tout de suite une blague, quoi. Dis pas oh hey, regarde du cul du bouche, peut-être juste faire un câlin et non mais la peur de décevoir, c'est drôle parce que je le détricote beaucoup en jouant le spectacle et c'est un truc qui me travaille énormément. Genre de tout le temps avoir peur de pas être dans les attentes, alors que le moment où j'y pense le moins, c'est les moments où j'excelle le plus, mais où je performe le mieux, où je me mets pas de pression, je mets pas d'attente, et là, genre, je connecte vraiment avec le public et j'arrête de penser juste à ma gueule, quoi.
1: Tu parles de justement, parfois, c'est pas toujours le moment de faire des blagues. Est-ce que dans cette nouvelle formule, tu laisses plus de place à l'émotion, à des moments de sensibilité?
0: Oui et non. Je pense qu'avant, j'avais peut-être des petits moments où l'émotion n'était pas assez sincère et où j'essayais absolument de trouver une morale à mon spectacle. Là, il n'y en a plus vraiment. C'est juste vraiment une histoire que je raconte. Chacun en tire ce qu'il, elle ou elle veut. Oui, il y a clairement des moments d'émotion, mais que je vais tout le temps désamorcer parce que pour moi, c'est aussi le but d'un spectacle de stand-up. Oui, j'adore les spectacles qui me font réfléchir, qui me font des trucs, mais il faut quand même que 90% de tout ce que tu racontes, ce soit des blagues et ce soit là pour faire rire. Sinon, on s'éloigne. Mais oui, il y a des moments, je pense, plus sincères, entre guillemets, sur justement parler des choses dont j'ai honte et des choses dont je n'osais pas parler avant.
1: Puis j'imagine qu'il y a un côté où on se défoule sur scène quand on en parle. Ça t'exorcise un peu, non, tout ça?
0: Oui. Moi, clairement, c'est un exutoire de fou, le stand-up. Là, je me rends compte, cet été, surtout, comme il y a moins de scènes l'été et qu'on fait moins de... Il y a moins de public, juste tout le monde est parti à Marseille, apparemment. Oui, moi, très rapidement, si je ne joue pas pendant 2-3 semaines, je deviens un peu imblairable. Et puis après, je monte sur scène et je suis ah, c'est ça, en fait.
1: C'est ça qui me manquait, en fait.
0: Je suis la reine du monde, je suis une super personne, je fais rire les gens.
1: Lola, on est complètement à la bourre, on va faire une petite pause. Mais c'est pas toi, c'est moi, normalement, la maîtresse du temps. On fait une petite pause musicale, il y a Camille Mbé qui arrive avec avec les euros et puis on continue à parler de ton spectacle Pas Ouf, ce camping qui, je le rappelle,

0: tu le présentes hein, pour la première fois sous cette formule. Le 7 octobre, ce sera au Petit Chapeau Rouge.
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0: euros. Je n'ai pas les euros. Camille MB avec son hymne à la Hesse, comme elle dit les euros à l'instant sur BX1.
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0: Et on continue donc notre rendez-vous culturel. Ce matin, on parle humour et stand-up avec Lola Destienne, qui est donc dans mon studio. Pour Pas Ouf, ce camping, ton spectacle là que tu as déjà rodé et que tu as réécrit en partie. En tout cas, tu l'as fait bien évoluer en même temps que toi, hein, finalement.
2: Absolument. Est-ce que c'est ça, grandir, en fait?
0: Je pense que c'est ça, grandir.
2: C'est choisir. Choisir n'est pas renoncer. Bienvenue sur BX.
0: Je pense que Lola aimerait faire mon travail. Ton spectacle aujourd'hui, il ressemble à la stand-up que tu es. Aujourd'hui, il est peut-être plus honnête, plus en accord avec l'artiste que tu es.
2: Absolument. Il y a aussi une part du chaos que je contenais qui est là, un chaos organisé, comme j'en parle dans le spectacle. On va dire que la manière dont je me définis, c'est une adulte turbulente. J'étais une enfant sage avec un diag pas fait de TDAH, mais aussi beaucoup d'énergie qu'elle a dû beaucoup contenir, comme beaucoup de femmes, qui sont diagnostiquées sur le tard d'un trouble de l'attention. Et j'en parle dans le spectacle aussi du fait qu'il y avait beaucoup de signes. C'est pas un spectacle sur le TDAH, je tiens juste à le préciser, mais c'est une grosse partie et c'est difficile de pas en parler. Et j'essaye d'en parler aussi d'une manière qui est plus personnelle que juste parler d'un diagnostic. Et de ce rapport justement aussi au fait de, j'ai pas envie d'être cet enfant qui mange du sable.
0: Très cliché pour le coup.

0: est très très cliché, mais moi c'était le cliché que j'avais en tête quand je suis sortie de la chaise de la neuropsychologue où j'étais là, mais quoi, mais non, mais je croyais que j'étais genre très sage, un rat de bibliothèque, tout
1: mais
0: ça.
1: Pas du tout. Et c'est marrant parce que tu dis que t'étais une enfant sérieuse, etc. Peut-être que les gens qui nous écoutent là tout de suite n'y croient pas compte tenu de ton travail et voilà et de la façon dont tu t'exprimes aujourd'hui. Enfin, j'imagine que le stand-up et puis d'abord l'impro sont des choses qui t'ont en tout cas aidé à canaliser cette énergie et à la mettre au service de toi finalement.
0: Oui, c'est vrai. Et je pense que aussi aujourd'hui, moi j'adore être adulte. Genre, je suis en mode bah ça y est, j'ai plus les carcans qu'on m'a imposés quand j'étais jeune enfant, la pression familiale, la pression des pères, de l'école, tout ça. Là, ça m'a fait rire parce que récemment j'ai fait une scène au Petit Kings pour la carte blanche de P.E. Génard et il y avait un gars au premier rang. Je commence la scène en disant ah oui, j'étais pas destinée à être sur scène à la base, je suis un enfant sage et il me regarde, il voit mes tatouages et il dit je crois pas. Et genre, je les ai payés, je les ai pas volés les tatouages. Et il y a un truc où ça me fait rire que. Bah oui, en
1: c'est
0: vrai.
1: C'est plus l'image que t'as aujourd'hui.
0: Oui, c'est plus du tout l'image que j'ai aujourd'hui. Ça me va très bien. Moi, je rêvais d'être punk quand j'étais ado. Je le suis pas aujourd'hui. Malheureusement, je me désinfecte les mains quand je sors du métro. Mais, je pense qu'aujourd'hui, oui, ça te parle de turbulence et de vouloir, je sais pas, tu vois, de la peinture fraîche, tu touches la peinture. Moi, j'aime beaucoup. Et il y a un truc aussi où j'adore être une gamine. En fait, j'adore être. Mais en étant.
1: Adulte
0: et intelligente dans la manière de le faire, parce qu'il y a être une gamine dans les moments où c'est bien et les moments où c'est pas bien.
1: Tu t'autorises en tout cas à vivre toutes ces choses que t'as dû contenir en étant plus jeune, tu te les autorises aujourd'hui en tant qu'adulte puisque tu fais fi un peu de ce qu'on te dit.
0: Oui, clairement. Moi je aujourd'hui je vis une vie que j'adore. Je pense que la moi de 16 ans y croirait pas.
1: Ouais.
0: Genre
1: c'est vrai qu'elle dirait quoi la toi de 16 ans si tu lui disais tu vas finir sur scène à faire des blagues et faire rigoler tout le monde.
0: Je dirais déjà, mais what, t'as une frange? Non, je pense qu'elle s'y attendrait pas parce que moi, de base, je rêvais d'être journaliste et j'aurais jamais imaginé être de l'autre côté du micro. Je pensais vraiment que j'allais être la personne qui allait poser des questions, qui allait faire des grandes investigations, la plume dans la plaie, Mediapart, attention, j'arrive. Aujourd'hui, maintenant, je vais faire une scène avec Edwy Plenel, donc on sait jamais qui me propose un poste. Non, ça n'est pas arrivé. Je préfère mille fois cette vie qui est beaucoup plus chaotique. Je sais pas où je suis dans un an, plus ou moins quand même parce que mon agente me force à me projeter. Mais j'ai accepté le fait que j'aurais pas une vie avec une routine simple et c'est parfois difficile.
1: Et stressant
0: dans le rapport aux autres, mais ça me fait beaucoup, beaucoup de bien. J'ai beaucoup de chance.
1: Est-ce que le fait de... Parce que j'ai l'impression que vous êtes un peu comme une grande famille, dis-moi si je me trompe, hein, mais qui a un sentiment d'appartenance qui est important dans ce chaos pour pouvoir justement se projeter et sentir qu'on est tiré vers le haut. Il faut bien choisir celles et ceux qui nous accompagnent dans le milieu du stand-up.
0: Oui, clairement, il faut s'entourer des bons gens. Moi, j'ai mes gens sûrs du stand-up et aussi de manière plus large. Je pense que pas se sentir à l'aise dans le milieu, ça peut être un truc qui te laisse énormément. Maintenant, il y a mille facteurs qui font que...
1: Le fait d'être une femme, ça joue aussi.
0: Le fait d'être une femme, oui. Le fait de faire de l'humour engagé, je pense aussi. Pas que ce soit un truc qui soit décrié, mais t'as moins accès à certaines scènes.
1: Okay.
0: C'est bête. Et maintenant, je comprends les choix des programmateurs, programmatrices par moment, mais il y a parfois plus un risque de mettre quelqu'un qui a un discours ouvertement de gauche devant un public qui n'a pas voté dans ce sens-là. Maintenant, je pense que tout le monde peut avoir de l'autodérision et rire de tout ça, mais oui, t'as moins accès à certaines scènes, d'être féministe dans une société patriarcale, de manière générale, ça te ferme des portes.
1: Oui.
0: Et aussi de... Maintenant, aujourd'hui, je suis heureuse de la carrière que j'ai. Et il y a aussi des portes qui sont ouvertes pour moi, qui ne le sont pas ouvertes pour des gens qui ne font pas de l'humour engagé.
1: Tout à fait.
0: Genre, moi, il y a un réseau de scènes militantes, un réseau de scènes queer auxquelles j'ai accès. Et heureusement, maintenant, c'est pas aussi grand, entre guillemets, que le réseau de scènes, on va dire, classique, corpo, pour gagner de l'argent, qui permettent de jouer devant des entreprises et où les programmateurs ont pas peur en mode ah mais mince elle va nous faire chier avec ses cheveux rouges, genre c'est un peu ça.
1: De nouveau, tu serais pas en accord avec la scène de peu ce que tu es si tu avais ce genre d'humour et si tu mettais de côté cette partie là je me permets, mais le temps avance, on va parler un petit peu de ton parcours, hein. tu l'as évoqué, tu rêvais d'être journaliste, t'as fait des études de communication, ce qui t'aide pas mal pour tes réseaux sociaux.
0: Absolument.
1: Je te propose qu'on regarde ensemble quand même un extrait, une petite vidéo que tu as partagée sur tes réseaux sociaux.
0: Avec plaisir.
1: Et ça ne marche pas, vraiment, je suis ravie. Je vous invite à aller voir donc le réseau social de Lola, qui est donc Lola Destienne.
0: Absolument.
1: Sur Instagram, puisque tu partages plein de vidéos et je suis vraiment fâchée de ne pas pouvoir mettre ça maintenant. Une vidéo sur les masculins à la base, les masculinistes, comment ils voient les féministes.

0: Oui, c'est ça. Moi, je fais pas mal de blagues. Enfin, ce que je dis souvent quand je parle de mon Insta et une blague qui est dans le spectacle, c'est je fais des suivez-moi sur Instagram, je fais des vidéos féministes. Et si vous aimez pas le féminisme, il y a aussi plein de commentaires qui m'insultent. Il y en a pour tout le monde. Et les personnes qui m'insultent,
1: Comment tu
0: c'est.
1: réagis d'ailleurs?
0: Je réagis comme une gamine. Les personnes qui m'insultent, c'est constamment des masculinistes. Pour les gens qui verraient pas, les masculinistes, c'est des hommes qui sont très fâchés contre tout le monde tout le temps, sauf Thibaut InShape. Et ils pensent que manger un fruit, ça va les rendre homosexuels. Du coup, ils mangent de la viande crue. Et moi, j'avoue que à une époque, j'essayais d'être pédagogue et vraiment d'avoir des longues discussions par commentaire et tout. Aujourd'hui, j'ai plus de patience. Genre, soit je réponds à un truc stupide. Là, récemment, il y a un gars qui m'a fait une insulte sur le physique. Je lui ai juste répondu vieux prout. Et j'étais très heureuse de ma réponse. Ou alors des trucs où, genre, je dis oui, t'as raison. Moi aussi, l'autre jour, on m'a proposé un filet mignon. J'ai dit non, je veux un filet ultra dur et viril. Voilà, je te fais les blagues qui étaient dans l'extrait. Mais c'est mieux sur scène, hein, je vous
1: C'est
0: promets.
1: mieux sur scène.
0: Et non, bah, je réagis comme ça parce qu'en fait, moi, un truc que j'ai compris, je suis une enfant d'Internet. J'ai passé beaucoup, beaucoup de temps sur Internet, sur YouTube, sur TikTok, surtout. Les discussions par commentaire, ça finit rarement par « Ah oui, je vois ce que tu veux dire. Au final, je vais me remettre en question.
1: Je vais réessayer avec un autre canal si tu veux bien. Je
0: Allez.
1: donne juste une seconde chance et après, ça marche pas, ça marche pas.
2: 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Avec Patrick qui est tombé, j'ai déjà bien rempli ma mission. Surtout que c'est sûr, avec tous ces témoignages, il va être condamné. Pour me réchauffer le soir, je fais un feu de soutien-gorge, puis vais me coucher. 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
1: Bon alors ici on a, enfin ceux qui nous suivent en radio n'ont pas les images, il y a du sous-texte aussi avec les images. Hein. J'invite en tout cas les auditeurs à venir voir cette vidéo dans sa globalité.
0: Oui, c'est une parodie en fait des contenus de tradwives, donc les femmes très traditionnelles sur Internet qui sont souvent mormones et qui prônent un mode de vie sans travailler, mais certes, mais aussi un peu soumis à son mari. Où je joue une féministe telle que les masculins pense qu'on passe notre journée, parce que ce qui m'est venu aussi d'une réflexion, de parfois j'ai des discussions avec des gens et qui disent ah mais tu vas me cancel si j'ai ça, et je suis là mais je ne pense pas à toi toute la journée,
1: c'est vrai ça,
0: je ne pense pas à toi toute la journée, moi je suis en train de gérer le fait que peut-être une pote me raconte un témoignage d'une agression sexuelle, peut-être que genre je sais pas, je dois me faire à manger le midi et des trucs comme ça, et j'ai l'impression que parfois il y a une image du féminisme comme on est juste en train de ronger notre frein tout le temps. Il y a beaucoup de colère certes, mais moi je crois aussi en une militance joyeuse, c'est pour ça que je monte sur scène, c'est pour ça que je rigole et c'est pour ça que je fais de l'humour politique, c'est que j'ai envie aussi, j'adore quand je sors de scène et qu'il y a une meuf qui vient me voir et qui me dit ah ça me fait tellement du bien d'avoir rigolé de ce sujet-là.
1: Tu désamorces aussi pour les autres en fait, c'est pas juste toi qui désamorces sur scène, mais ça permet de désamorcer dans la tête de plein de gens qui sont devant toi.
0: Oui c'est ça, et pour moi rire de quelqu'un qui t'opprime, c'est aussi la meilleure manière de lui faire sentir que c'était t'as le dessus. Moi quand je rigole de gens qui font des lois contre les aides sociales, qui vont juste avoir un propos sexiste, raciste, misogyne, transphobe, c'est aussi une manière pour moi de reprendre le pouvoir, et je crois que le stand-up ça permet ça aussi.
1: Ce sera le mot de la fin, Lola. Je rappelle donc que cette formule de ton spectacle, tu la joues mercredi prochain au Petit Chapeau Rond Rouge, donc pas ouf, c'est comme Ping, et puis t'enchaînes le 5 novembre, ce sera chez Guillaume. Tu reviens le 9 décembre au Petit Chapeau Rond Rouge et puis tu pars du côté de Lyon, tu passes à Paris, à Lille. Il y a d'autres dates qui reviennent à Bruxelles, notamment le Fridge.
0: Dis-moi. Oui, absolument, oui. À partir de janvier, je commence à jouer au Fridge Bruxelles. Je suis très, très heureuse. C'est une grosse salle. C'est Boulevard du Midi. Donc, n'ayez pas peur, promis. Tout le monde est très
1: gentil. Tout se passe bien.
0: Tout se passe très bien, Boulevard du Midi. Et je suis très, très heureuse de pouvoir jouer là-bas aussi le spectacle.
1: Merci Lola. À très bientôt.
0: À très bientôt.

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1: Il est 10h sur VX1 et tout de suite on s'informe.
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1: Ça se passe avec Fanny Rocher. Bonjour Fanny.
2: Rebonjour Aline, bonjour à toutes et à tous. Les services publics bruxellois en colère, les syndicats CSC et CGSP ont déposé un préavis d'action qui débute demain, 1er octobre. Ils craignent notamment la suppression d'au moins 1800 équivalents temps plein d'ici 2029. Et puis à Bruxelles, les syndicats dénoncent des négociations compliquées sur certains points, dont la suppression de 2 jours de congé par exemple, les 2 et 15 novembre. Michel Govaerts reste chef de la police de la zone de police de Bruxelles-Capitale XL, la zone que l'homme dirige depuis 2017. C'est ce qu'a annoncé son mandat. Il a été prolongé pour la 3e fois. À noter aussi qu'un mandat l'attend, un autre, en tant que chef de police par intérim de la future zone de police unifiée de Bruxelles. Il prendra ses fonctions le 1er janvier 2028. 2 suspects ont été interpellés fin septembre dans le cadre d'une enquête sur une série de vols commis dans des véhicules à Bruxelles, selon cette même zone de police Bruxelles-Capitale XL. Il pourrait être impliqué dans 12 faits distincts. Les vols ont été commis depuis le mois d'août, principalement dans des véhicules stationnés dans des parkings souterrains payants. Le mode opératoire était souvent similaire. Une vitre du véhicule était brisée avant que l'habitacle ne soit fouillé à la recherche d'objets de valeur. L'enquête se poursuit afin de déterminer si les 2 suspects peuvent être liés à d'autres dossiers. Plus de repas chauds dans quelques 80 écoles de la Fédération Wallonie-Bruxelles. C'est fini donc, ces repas chauds. Ils sont payants désormais dans celles qui proposaient à leurs élèves de manger gratuitement chaud, et ça à midi. C'est ce que la Ligue des familles relève après avoir sondé des établissements qui bénéficiaient d'un subside aujourd'hui supprimé. Pour l'opposition écolo, c'est le résultat direct des mesures d'économie décidées par le gouvernement de la Fédération Wallonie-Bruxelles. C'est ce que Barbara Tracht, chef de file écolo au Parlement de la Fédération Wallonie-Bruxelles, nous a déclaré ce matin dans ce studio. Et pour finir, cette information pratique. Attention, si vous devez vous rendre à l'aéroport de Bruxelles entre le 3 et le 18 octobre, le trafic sera fortement perturbé par des travaux. Il y aura donc moins de trains et des correspondances seront également imposées. Voilà pour le flash de 10h.
1: Merci Fanny.
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1: On poursuit donc Boucan en direct jusqu'à midi en radio, web radio, en télévision également. Bienvenue si vous venez de vous connecter ce matin. On parlait donc stand-up avec Lola Destienne. Je rappelle que tous nos rendez-vous culturels sont à retrouver sur notre site de bx1.be. Et je vous précise aussi qu'elle faisait donc les premières parties de Guillermo Guis, Fanny Ruet, Florence Mendes, Dena ou encore Lou Trotignon, des grands noms du stand-up au cas où vous ne connaissiez pas encore son nom. On poursuit en musique avant de faire un petit agenda des sorties culturelles de la journée. Ouna arrive dans la suite juste après Vince Nao et Le Motel avec ce morceau qui s'appelle donc Asphalte. Merci d'avoir choisi BX1 ce matin.
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1: 10h passées de 10 minutes, vous êtes à l'écoute de Boucan. Petit point météo ce matin, on l'a dit, des nuages et du soleil, la pluie qui s'invite dans le courant de l'après-midi, mais des températures très très agréables jusqu'à 27 degrés. Avant de faire un petit point sur les sorties culturelles à faire, encore de la musique, Guilt arrive, et juste après Jean-Paul Groove, puisque j'ai décidé que vous n'aviez pas eu assez, puisque Jean-Paul Groove, c'est donc l'invité de Pierre Baudeau pour toute la semaine dans Background, avec une curation qui est donc faite par les membres du groupe. Moi j'ai décidé justement de vous en mettre plein les oreilles. Ici, c'est un featuring avec la chanteuse Charles. Le morceau s'appelle Rester seul. Titre donc disponible sur l'album qui va sortir ce vendredi, Digital Therapy.

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1: Merci de nous suivre ce matin. On est ensemble jusque midi. Ça se passe en direct, hein. Vous le savez maintenant, vous connaissez la chanson. Dans la suite de la playlist, ça va peut-être vous faire danser, mais il y a du hyper content au programme avec Petit Délire à l'ancienne. Ça arrive après de la musique électronique et Constrict Crew. Skyline, c'est le morceau qui arrive juste après une toute petite pause. Restez bien à notre écoute. Vous êtes à l'écoute de Boucan.
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0: Petit délire à l'ancienne, morceau présent sur leur tout premier projet l'été toute l'année, puisque l'idée c'est de faire continuer le plaisir de l'été toute l'année avec leur musique.
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0: Et dans Boucan, on fait évidemment le point sur la

culture. Ce matin, on parlait donc stand-up et humour avec Lola Destienne, puisqu'elle a son spectacle Paouf, ce camping, qui a pas mal tourné, qu'elle a décidé de réaménager, réécrire en partie pour qu'il lui ressemble davantage. On va faire le point sur les sorties culturelles, pas mal de choses à faire en ce mercredi. Par exemple, à l'Abbaye, il y a un groupe d'ateliers de travail avec Julie Rains, qui est donc membre du duo Juicy, qui s'est lancé aussi en solo. Elle propose en tout cas un atelier gratuit. Il faut s'inscrire par contre. Ça commence à 16h, donc ça se passe à l'Abbaye Salon, ça se passe debout. Et l'idée, c'est de se plonger en tout cas dans votre set live en tant qu'artiste musical. Si vous avez envie, elle vous fait donc un retour. Ça va bien sûr parler des arrangements scéniques, de l'interprétation, de la présence scénique, de la prestation vocale, avec des retours qui sont donc concrets et qui sont faits sur mesure par artiste. Voilà, si jamais ça vous intéresse, c'est l'occasion. Sinon, il y a du théâtre avec la glorieuse procession des fameuses, des fausses et tristes nonnes. On en a parlé ce vendredi dans cette émission justement avec Léa Quinsac et Solène Valentin. C'est une pièce de théâtre qui donc se plonge dans un couvent avec un studio pirate radio qui est donc installé là. Ça se plonge aussi dans une affaire, un fait divers sanglant. Ça parle d'un incendie, ça mélange passé et présent. Puis c'est surtout grotesque, absurde, marrant. Pas de limite en tout cas, c'est ce qu'elles disent, surtout avec la compagnie qu'elles ont créée, Hélène Zas. Elles ont décidé de pousser les curseurs jusqu'au bout. C'est la première date, ça a l'air plutôt incroyable, je dois le dire. Si jamais vous voulez en savoir un petit peu plus, il y a l'interview qui est disponible sur notre site bx1.be, comme ça vous aurez un petit peu plus d'infos. Vous pouvez également aller au cinéma des Galeries pour voir quelques films, et justement par exemple au Palace, c'est encore possible de voir Talking to Men Who Have Sex de Marie McCourt. Elle était venue en parler aussi dans ce studio, donc elle s'est posé la question de l'éducation sexuelle, les notions de consentement et de limites chez les hommes de sa génération. Au cinéma Palace aussi à Garance, que vous pouvez aller voir avec Adèle Exarchopoulos qui incarne une jeune actrice qui n'est pas une grande vedette mais qui trouve aussi son réconfort et son fuel dans l'alcool. Il y a évidemment d'autres films à l'affiche, là je vous donne juste des petites idées, notamment Ceci n'est pas un film français. On en a parlé dans ce studio avec Vanessa Lullier, c'était il y a quelques semaines. Le Cirque du Soleil aussi est de retour pour ces quelques dates, hein. Ça commence aujourd'hui, si je me trompe pas, ça va jusqu'au 4 octobre, ça se passe à l'ING Arena, ici donc à Bruxelles. Et puis une idée d'exposition, c'est du côté de Hangar, avec Reinventing Photography, c'est une exposition collective. Elle a démarré le 18 septembre, donc elle est déjà en cours. Elle se termine le 20 décembre, vous avez le temps. Voilà, ce sont juste des petites idées. Il y a plein d'autres choses qui se passent, bien entendu. Voilà une petite bribe, un échantillon, en tout cas des sorties culturelles à faire en ce mercredi. Dans la suite de la playlist, avant de retrouver les infos avec une page culturelle, ce sera à 11h. Il y a Claudie avec Ça passera juste après Ciel qui faisait partie donc de la finale du concours du F dans le texte de l'année dernière. Des prods old school, vous allez voir doucement, c'est le morceau qu'on écoute ensemble ce matin.

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1: Comment ça va? J'espère que tout va bien de votre côté. Dans quelques minutes, dans une vingtaine de minutes, l'info revient. Et puis juste après, place donc au podcast. Hein, vous le savez, c'est le créneau 11h midi. On a décidé de mettre en avant donc les créations de la Fédération Wallonie-Bruxelles, puisque ces podcasts doivent bien être diffusés quelque part. Il manque en tout cas cruellement d'espace de diffusion. Ce matin, on va parler de ceux qui restent. On va en tout cas écouter le podcast de Lucie Mesuré, qui nous parle donc de la cité des 5 blocs. Hein. C'est une cité avec des logements sociaux au cœur de Bruxelles. Tous ces logements datent des années 1960. Ils sont vraiment dans un projet de démolition-reconstruction, mais ça fait déjà pas mal de temps. Et en fait, là, c'est en stand-by. Donc, les habitants sont en attente que les grues arrivent. Ces grues n'arrivent pas. Et puis, une centaine d'habitants n'ont pas encore été relogés. Et donc, ils vivent encore dans ce quartier qui est devenu complètement désert, puisqu'une grande partie a donc été vidée de ses habitants et de ses habitantes. Ce sera donc à 11h. 2, 3, juste après les infos, pour vous accompagner en tout cas jusque là. Monoko arrive avec When I Need It, morceau présent donc sur son EP qui est sorti il y a quelques semaines, Night Shift. Il était venu en parler dans ce studio en début de saison. Il arrive juste après Niku et ce titre éponyme de son premier projet, Sous les pavés, la plage.
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1: 10h50, dans tout juste 10 minutes, les infos reviennent avec Marie Charette et une page culturelle. Et puis juste après, ce sera place au podcast avec ceux qui restent. On va parler de ces logements sociaux qui sont entre donc démolition et stand-by. Hein. Ce sera dans quelques instants. De la musique, évidemment, pour aller jusque-là. Pia avec Dans ma tête, ça arrive juste après Salvia et ce morceau Falling Star. On est en direct hein, jusque midi, vous le savez. On revient dans quelques instants.

0: Et il est tout juste 11h, temps pour nous de s'informer. Ça se passe avec Marie Charette.
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0: Rebonjour Marie.
2: Rebonjour Aline.
0: Et deux suspects ont été arrêtés les 26 et 27 septembre dernier suite à une série de vols dans des véhicules.
2: Oui, les deux hommes pourraient être impliqués dans 12 faits distincts commis depuis le mois d'août de cette année, principalement dans des véhicules stationnés dans des parkings souterrains payants. L'un des deux a été placé sous mandat d'arrêt par le juge d'instruction. L'autre a reçu une citation de police. L'occasion de rappeler de ne pas laisser vos objets de valeur visibles à l'intérieur de votre véhicule lorsqu'il est stationné. On vous l'avait annoncé, c'est toujours aujourd'hui que le centre d'hébergement d'urgence pour hommes isolés, centre WTC situé boulevard Albert II, ferme ses portes après 8 mois d'activité. 130 places disparaissent donc, conséquence de la suppression des 1000 places annoncées par la ministre Van Bosseuyt. Les hommes qui bénéficiaient de ces hébergements se retrouvent donc dehors à l'approche de l'hiver.
0: Et en culture, Marie, on en parlait justement ce lundi pendant l'interview culturelle de Boucan, puisque la 13e édition de Francophone ouvre la saison des festivals d'automne.
2: Oui, le festival commence demain jusqu'au 11 octobre. Vous pourrez assister à 40 concerts dans 15 lieux avec, attention, 76% d'artistes belges et 56% de femmes. La scène francophone émergente sera donc à nouveau à l'honneur avec des surprises aussi, notamment la soirée du mercredi 7 octobre au VK à Molenbeek où une vingtaine d'artistes qui ne se connaissent pas vont improviser un concert ensemble après 3 répétitions communes tout de même. Et puis autre temps fort, le vendredi 10 octobre dans les 3 salles du Botanique, des concerts à pas manquer. Il y aura notamment Yasmine, étoile montante de la scène rap R&B, pas Airbnb, bruxelloise, pour ne citer qu'elle.
0: Justement, j'aimerais rajouter que les Secret Sessions dont tu parles, Marie, c'est vraiment un gros chaos, plus ou moins organisé. Il y a une petite séquence qui est sortie sur nos réseaux sociaux. Voilà, petit clin d'œil pour Francophone. Et puis on termine par cet anniversaire d'un film ô combien culte, Marie.
2: Oui, d'ici quelques jours, on fêtera les 20 ans de Dick Henneck, les 10 et 11 octobre, sur la place Poulart, qui fait partie du décor du film. 2 jours de festivités sont organisés pour célébrer cet anniversaire. Et sachez que Marion Cotillard sera de la partie. Une conférence de presse cet après-midi révélera le programme complet de ces festivités.
0: Merci Marie, à tout à l'heure.
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0: Et avant le retour de l'info, juste après Boucan, à midi, vous le savez, place donc au podcast de la Fédération Wallonie-Bruxelles. Aujourd'hui, un épisode, Ceux qui restent, une création donc de Lucie Mesuret. On parle de la cité des 5 blocs, qui est donc au cœur, au centre de Bruxelles. Une cité qui date des années 1960, avec un projet autour de cette cité, un projet de démolition et reconstruction, qui finalement est mis en stand-by, puisqu'une partie a été vidée de ses habitants et de ses habitantes. Et une centaine d'autres personnes sont toujours là dans cette espace qui reste donc désert. On se plonge dans cet épisode, première partie.

0: Pour moi, les 5 blocs, c'est abandonné, clairement.
1: Nous sommes au 135, rue du Rempart des Moines. Il y a des blocs, hein. Il y a les 53, 55, le premier là, qui est fermé déjà. Les 4, 6, 8 déjà fermés. Et les 12 fermés.
2: L'annonce de la démolition-reconstruction, elle a été faite en 2016, plus ou moins. Et aujourd'hui, du coup, on est en 2024 et c'est pas encore démoli. Enfin, on n'est pas encore très sûr de savoir quand est-ce que réellement ça va être démoli.
1: Ça va rester jusqu'à ce qu'on puisse démolir tous les autres et puis faire des nouveaux bâtiments.
0: C'est mis de côté en attendant qu'on a les sous. Et puis quand on a les sous, on balaye.

0: C'est donc tout ce sentiment d'insécurité qui peut se nourrir petit à petit face au vide, quoi.
1: Moi, je suis toujours dans ce vieux bâtiment ici. Et quand ils vont construire des nouveaux bâtiments, ils vont me reloger dans des nouveaux bâtiments. Il y a des gens qui ont peur du lendemain. Il y a des gens qui ont peur de ce qu'ils vont devenir. Mais moi, je n'ai pas peur.

0: La première fois que je suis venue aux 5 blocs, j'ai été surprise. Un quartier désert. En traversant les petites rues pavées du centre de Bruxelles, je me souviens des lumières et des passants.
1: Ah, mais là, il y a encore de quoi.
2: Ouais, ouais.
0: Et puis soudain, un grand silence. Je me suis intéressée à ces tours de logement social qui vont bientôt disparaître.
2: Où ça? Pourquoi? Pourquoi on va faire ça? Pourquoi? Tu vois? Pourquoi il a cassé? Tu vois?
0: Environ 1000 personnes ont déjà été relogées ailleurs. Et pourtant, une centaine d'habitants vit encore ici.
1: C'est quelqu'un qui a voulu récolter les fruits. Hein? Il a fait ça un peu brusquement.
0: Ceux qui restent.
2: Ça, c'est fini, ça.
0: Par Lucie Mesuret.
2: Ça, il faut enlever. Hein.
1: Bah, il va falloir couper.
2: Regarde comme ça.
0: En découvrant les lieux, je fais la connaissance de Hajar, animatrice sur le site. C'est grâce à elle que je rencontre les derniers habitants des 5 blocs. Elle me propose de rendre visite à Martine.
3: Je m'appelle Hajar, je travaille au 5 blocs dans un projet de cohésion sociale. Un projet de cohésion sociale, c'est un lieu où on accueille les gens, les habitants du quartier, on fait des activités extérieures, les cafés papotes, les tâches administratives. C'est un peu en fait un lieu de rencontre.
4: On va où? On va chez Martine. Martine habite à... rue du Grand Serment 22, c'est le bâtiment bleu, le bloc bleu, le bleu clair, celui où il y a encore les habitants.
3: Malheureusement, dans les 5 blocs, les seuls habitants qui restent, c'est des personnes isolées. Et moi, en tant que travailleur social, je me sens responsable de ça. Pour moi, c'est important d'aller les voir chaque semaine, voir s'ils vont bien, si on peut les aider dans quelque chose ou autre.

C'est tout petit, tout serré, bien sale. Combien de fois je suis restée bloquée ici?

0: Voilà, c'est bon, c'est ça, c'est cannelle. Martine, c'est Agir du PCS.
1: S'il vous plaît.
0: C'est Agir du PCS.
1: Oh, attendez. Ah, attends, Canel, tu as quoi tout le temps? J'entends rien. Oh, dis, attends une seconde, Canel.
0: Bonjour, Martine.
1: Ah, bonjour.
0: Ça va?
1: Ça va, et vous?
0: Ça va, ça va, et vous?
1: Oui, ben, ça va, je vais toujours à la kiné pour ma jambe. Hein. Ben, merci beaucoup pour votre gentillesse.
0: C'est normal, je voulais savoir comment vous allez.
1: Ben, ça va. Ben, on n'est plus que

0: deux sur le.
1: Oui, c'est ça, c'est ça.
0: La dame, je ne sais pas si elle est là. Ah. Vous avez déjà frappé?
1: Non, pas encore.
0: Non, parce que c'est une dame.
1: J'ai une dame en dessous de vous.
0: Oui, c'est Rita.
1: Rita, voilà.
0: Oui, c'est Rita. Vous êtes belle aujourd'hui en bleu comme ça.
1: Merci. Moi, j'ai pas
0: encore prendre ma douche. Kenneth, dis bonjour.
2: Bonjour, Kenneth.
3: Elle en boit tout le temps, mais c'est une bonne gardienne, hein, quand elle entend du bruit.
4: Mais vous connaissez peut-être des voisines ou des voisins qui sont ici depuis longtemps et qui vont rester vivre ici?
0: Qui vont, ben ici, normalement, ils vont démolir. Hein.
4: Ah oui.
0: Enfin, je ne sais pas, tu es au courant.
1: Normalement, on ne sait pas
0: normalement,
1: encore.
0: Normalement, c'est pas encore. Mais les trois blocs là, il y a cinq blocs, hein, et les trois là-bas, ils sont complètement vides. Alors normalement, ils vont démolir les trois là-bas. Et ici, c'est vraiment les derniers qui vont démolir. Mmh. Donc, mais ils n'ont pas encore commencé. Hein, mais tout est vide là-bas. Vous avez déjà passé? Vous avez vu, il n'y a plus de locataires. Je crois que tout est vide.
4: Ouais. Et vous connaissez peut-être des personnes qui auraient envie de m'en parler?
0: Je ne sais pas. Ici, les gens ne se parlent pas tellement.
4: Et vous, ça fait combien de temps que vous êtes ici?
0: Oh, je ne sais plus, je compte plus, j'en ai ras-le-bol.
4: Ça fait longtemps alors.
0: Oui, il n'y a rien qui va ici. J'ai toujours pas de chauffage dans la salle de bain. Hein. Ça fait... J'ai l'eau chaude, mais j'ai pas de chauffage. Mais tant pis, hein. Je fais comme ça, il va faire bon, alors... voilà. Moi, pas de double vitrage non plus, voilà.
4: Mais vous allez être logé?
0: S'il vous plaît.
4: Vous allez être logé?
0: Oh, j'espère. Hein. Moi, je m'en fous. Hein. Où? Ben, du moment qu'on est par la rue. Hein. Quand même. Ils sont obligés. Hein.

0: Les immeubles, ça date de 1958. Ils sont de moisissure, il y a de l'eau qui coule. Quand il pleut, de l'eau qui coule. Il y a un seul vitrage. Pendant l'hiver, c'est fait froid, quand les canards.
1: Nous aussi, ça nous manque des choses.
2: C'est la moisissure un peu partout. C'est des chauffages qui ne chauffent pas en hiver.
0: Vous n'allez pas trouver un bon sommeil. La nuit, ça gèle dans les chambres.
1: Tu vois, il y a de l'humidité, il y a de l'eau qui coule.
2: C'est des chasses d'eau qui ne fonctionnent pas.
0: Et ça donne une odeur de moisissure dans les chambres.
1: Ce n'est pas l'habitation qui est valable.
2: C'est du caca de pigeons dans les fenêtres. Parce que les pigeons, du coup, ils font leurs besoins là.
1: Moi, je vis dans une grotte.
2: C'est de la moquette qui est arrachée, mais c'était le voisin d'avant et ça n'a pas été arrangé.
1: Je vis dans une grotte.
0: Et il y a des fissures aussi. Peut-être quand on dort la nuit, on a peur. Peut-être que ça va s'écrouler un jour, cet immeuble-là.
1: Ça ne va pas.
0: On n'est pas en sécurité, quoi, voilà.

0: السلام عليكم عيشة.
1: عليكم السلام الهردية. أنا غادي نفتح الباب.
2: Ajar nous emmène au potager du quartier.
0: Elle, c'est Aïcha et maman, elle ne parle pas français, elle ne parle qu'arabe. Et moi, je ne parle pas arabe, je ne parle que berbère. Donc c'est difficile la communication. Mais ça va.
1: Ahmed Slouh Naes.
0: Ouais, bah ouais.
2: Elle anime ce lieu et ouvre son local aux habitants pour partager quelques moments ensemble avant les travaux.
0: Ça va et vous, bonjour.
1: Elle m'a dit, essayez.

0: D'ouvrir la porte là-bas, comme ça elle va couper la menthe. J'ai toujours voulu habiter au 5 blocs. J'ai toujours voulu, hein. C'était très chic, hein, le 5 blocs. Des beaux rideaux, tout est propre.
1: Il y avait l'ambiance, il y avait beaucoup de monde, il y avait beaucoup d'enfants.
2: 1969, fin décembre. Et moi, je n'avais jamais vu la neige, je suis arrivé, il y avait de la neige jusqu'au genou, donc ça m'a... Comme j'avais été, il y a du soleil, je vois la neige.
3: Ferme ta bouche, oh là là.
1: Et quand on passait, je dis, ah ouais, c'est vrai, on aurait dû habiter ici, nous. C'était un rêve d'enfant, mais après, non, c'était plus un rêve.
4: C'était la seule grande cité comme ça, à Anicet. On a les Potiers, mais bon, ça, c'est deux tours. Mais c'était énorme. On a Sainte-Catherine, une petite place sympa. À une rue après, t'arrives, bam, c'est un grand tour. Toute longue, grise, un terrain de foot, commissariat, un hockey, enfin, je sais pas, ça change. Et c'est à une rue, quoi. Une rue de différence. Tous les quartiers autour, que ce soit Molenbeek, Anicet, Sainte-Catherine, en vrai, c'est des petits villages. Il y a partout ça, à Bruxelles, plein de petits villages qui fait que ben, y a ce lien fort. Donc moi, le lien avec les habitants des 5 blocs, c'est un lien très fort, très familial. C'est les voisins du quartier.
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9: Et pour écouter Bruxelles autrement, on écoute les créations des artistes de la Fédération Wallonie-Bruxelles, les podcasts de la CSR, de l'atelier de création sonore radiophonique. Aujourd'hui, c'est Lucie Mesuret qui est donc l'autrice de ce podcast, hein, Ceux qui restent. On se plonge dans la cité des 5 blocs, c'est une cité de logement social qui est donc au centre de Bruxelles. Cité qui date des années 1960, au cœur d'un projet donc de démolition et puis de reconstruction. Ça fait déjà, si je ne me trompe pas, depuis 2021 que le projet est lancé, que la cité est vidée d'une partie de ses habitants, pas complètement puisqu'il reste encore une centaine d'habitants et d'habitantes dans cette cité qui n'ont pas encore été relogés. Voilà, le projet reste en fait en stand-by et le quartier est pratiquement désert. On va se plonger dans la deuxième partie de cet épisode.
0: Tu vois, c'est moche si je laisse ça en rouge. Mettre du bleu, c'est mieux.
4: Moi, j'habite entre Anne-et-Sens et les 5 blocs. Donc moi, j'étais amie avec les filles des 5 blocs et les filles d'Anne-et-Sens. Quand on était petites, on disait que c'était pas le même quartier. Et moi, j'étais la fille qui habitait entre. Donc j'étais amie avec les deux. Eux, quand ils racontaient comment c'était chez eux à l'intérieur, je me sentais trop différente. Parce que moi, j'avais une maison. Mon père, il a acheté une maison dans le quartier. Donc moi, j'avais ma chambre. J'avais différentes salles de bain, une grande cuisine, des étages, des escaliers. Je ne partageais pas un immeuble de 13 étages avec 5 familles, 4 personnes isolées, une personne âgée. Les filles des 5 blocs, elles pouvaient rester qu'aux 5 blocs. Parce que leur mère, elle regardait toujours par la fenêtre. On appelait ça des snipers. Les snipers, c'était les mamans qui regardaient tout ce qu'on faisait par la fenêtre. Et donc, quand je venais aux 5 blocs traîner avec les filles, donc on disait, à tel étage, il y a un sniper, la mère de nana. Et donc, on savait qu'on était observés. Donc, les filles du 5 blocs, elles sortaient jamais en dehors du 5 blocs. Elles restaient toujours ici. Tandis que les filles d'Anne-et-Sens, nous, on se baladait. On allait à la bourse, à De Brouckère, on revenait. Parce que les mamans, je dirais qu'elles avaient plus confiance.

0: Qu'est-ce que tu fais là?
1: Je custom une guitare.
0: Et toi, tu joues de la guitare?
1: Mimoune m'apprend à jouer de la guitare. Lui, il est fort en ça. Moi, non. C'était un ancien musicien au Maroc. Ah, comme ça, l'aime. Non, c'est fermé maintenant. La ville, elle a tout fermé. On ne sait plus rentrer. Où j'ai accès, moi.
2: Il n'y a pas d'ici, c'est contrairement, facture.
1: Ah non, aucune facture, non. Le facteur, maintenant, il ne dépose plus les factures, là, c'est fini.
2: Ah, c'est fini, ouais.
1: Non, normalement, c'est dans votre nouvelle habitation à la Tour Potier. C'est là où il dépose les factures.
2: Bien sûr.
1: De rien, avec plaisir, à votre femme. Hein. Vu qu'ils ont fermé l'accès à la Tour, enfin, les derniers habitants n'ont plus accès, et généralement, leur adresse de facturation, elle n'a pas forcément changé. Qui fait que parfois le facteur il dépose les lettres ici, mais là ça fait plus ou moins 2 semaines où c'est fini. Il habitait juste donc dans la tour où il y a le local. Avant ça il venait de temps en temps pour la pause café, mais depuis qu'il a déménagé, il passe que pour les lettres. Il y en a, il passe pour dire bonjour, comme il y en a un, il habite à Versailles. Il passe tous les lundis matin. À 10h15. Et il vient pour dire, il y a des lettres, alors que ça fait un an qu'il a déménagé. En fait, il vient juste dire bonjour. Il reste une demi-heure, puis il part. Donc voilà. Et il était proche. En fait, c'est un groupe de papas qui sont très proches, très fusionnels entre eux. Alors, quand quelqu'un part du quartier, il y a ce sentiment, je pense, d'appartenance qui s'en va avec lui. Et quand il revient, ben, il le retrouve. Je pense que c'est pour ça qu'il revient. Ici, ils ont le potager, ils ont les grands jardins. Et tout ça, c'est des projets qu'eux-mêmes ont construits. C'était leur demande. Il y en a plusieurs. Il y a Mustapha, Mimoun.
3: Il y a Mimoun.
1: Ahmed, Salah.
3: Il y a Mustapha.
1: Saïd.
3: Il y a Ahmed.
1: Voilà.
3: Donc, c'est une bonne équipe. C'est bien, une bonne compagnie aussi.
4: Est-ce que vous voulez un bol de soupe?
3: C'est impossible de vivre tout seul.
4: Oui, mais moi de la soupe.
3: Parce que la solitude, elle tue.
4: Ouais, c'est Leïla qui a fait.
3: Ouais, voilà, on est là ensemble. On a un groupe. On a donné un bon nom pour le groupe. La ruche des abeilles. Nous, on est des abeilles. Et l'endroit, c'est la ruche.
4: Et moi, tu veux de la soupe?
2: La ruche.
1: Mais demain je suis pas ici, alors là. Tu es toute la journée.
2: Alors mercredi.
1: Ouais, mercredi je suis là.
5: Moi aussi.
2: Toi aussi. Pour moi bien sûr, je ne sais pas demain c'est tout.

0: pas venir que pour Mimoun.
1: Oui, bah oui. Hein.
2: Calme,
0: ah ouais, il est calme. Mais Aïssa, ne fais pas la vaisselle, hein. Je vais la faire voir. Ça va.
3: Au fil de mes rencontres, je réalise que le quartier des 5 blocs n'est pas le seul à être visé par un projet de démolition-reconstruction. Le logement social est fragilisé à l'échelle de Bruxelles-Ville. D'autres quartiers vont eux aussi disparaître. Mais ici, tout ne s'est pas passé comme prévu. À l'origine, le site devait être réhabilité et ses habitants auraient dû rester. Comme l'explique Mohamed, défenseur des droits des locataires du logement social.
4: Je m'appelle Mohamed Benzaouia. J'ai travaillé à Inter-Environnement jusqu'à il y a un mois. J'ai arrêté, je ne travaille plus. Mais pendant mes années de travail, surtout les dernières années, j'ai un peu suivi ce cas-là des 5 blocs. J'ai suivi les dernières enquêtes publiques. Et qu'est-ce qui s'est passé en gros? Il y avait un premier projet qui était un projet, on va dire, convenable, qui consiste à refaire ces bâtiments-là en profondeur sans déloger les gens, sans les reloger ailleurs, sans les envoyer là où ils sont maintenant en grande partie, à Rennes et Neder, Overenbeek. Donc garder la population qui a déjà un ancrage local et un ancrage dans ces quartiers centraux. Mais voilà, les quartiers autour ont été parfaitement gentrifiés. Et donc voilà, le but maintenant est de changer la population, de chasser les gens qui vivent ici et les renvoyer ailleurs et ramener une nouvelle population. Le centre-ville sera réservé à une ou l'autre catégorie sociale et pas à tout le monde. D'autres ne pourront que, s'ils peuvent passer, juste passer par le quartier, mais pas y vivre. Le rouleau compresseur qui est en train de changer en profondeur la ville de Bruxelles est en marche. Il faudrait réfléchir à comment stopper cette hémorragie.

0: Dans la cité voisine des 5 blocs, à Potier-Vautour, la démolition a déjà commencé. Dans l'attente du chantier à venir, ceux qui restent s'inquiètent. Vont-ils vraiment devoir rester dans les 2 blocs encore habités pendant la démolition puis la reconstruction du quartier ?
1: Il y a beaucoup de gens qui sont au-delà de la soixantaine. Comme vous imaginez le marteau piqueur à 6h du matin? Il va y avoir des morts cardiaques ici dans le quartier. Sans parler des crises de nerfs. Ça vient, ça...

0: la toute première fois qu'ils ont condamné la première tour, je suis passée par là, j'ai pleuré. J'ai réalisé, je me dis, ah oui, ils vont quand même partir.
1: 5-6 jours de marteau piqueur dans les oreilles à partir de 5-6 heures du matin. Non. Non. Évacuer tout le monde. Et après, on fait les travaux.
0: Je pense que les gens se disent, ouais, maintenant, ils ne vont jamais être démolis.
2: Peut-être les malheurs, ils vont partir avec. Hein. Le bon côté, je veux le garder, mais le mauvais côté, tant mieux qu'il soit démoli.
0: Mais le jour où vraiment il y aura tous ces monstres, ces appareils, ces grues et tout, les gens vont vite revenir à la réalité et se dire, ah oui, ça va être démoli. Ah oui, on va être dans les travaux. Ah oui, on va être dans la poussière. Ah oui, on va être dans le bruit.
1: Et ça va en du temps. Il y a déjà des rats partout. Et quand je dis des rats, c'est plutôt des lapins. Hein.
2: Je vais être émue, mais ce que j'ai subi, peut-être va partir.

0: Bon appétit.
1: J'ai pris la feuille, j'ai écrit,
0: Les filles, je voulais vous demander, vous avez vu à Poitiers la rue de Soigny, ils ont démoli. Vous l'avez vu la démolition?
2: Ouais.
0: Ça a fait quoi?
2: Bah ça c'est, par contre c'était vraiment triste parce que c'est là où j'ai grandi moi, c'était vraiment là où genre j'ai fait ma vie et tout, je vivais là-bas. Et quand ils nous ont fait partir, bah ça c'est triste, genre j'étais vraiment triste, la vérité.
3: Moi j'habite ici depuis que je suis petite et le 5 bloc il a changé comparé à avant. Avant il y avait beaucoup plus de gens dans le parc et tout, il y avait beaucoup de gens, ils se rassemblaient et tout. Et depuis que les gens ils ont déménagé et tout, il n'y a plus personne qui vient ici. Déjà maintenant qu'il n'y a personne, c'est encore vide, bah après ce quartier, ce sera même pas un quartier.
1: Ah

0: Bloc, dans les temps, c'était un peu mouvementé. Hein. Bon, maintenant, c'est flippant. Maintenant, la nuit, ça devient un peu flippant. La nuit, voilà, ça fait un peu peur, la nuit. Hein.
1: Je pense qu'on a peur du noir. Parfois, dans les cages d'escalier, il n'y a plus de lumière. Ou parfois, il clignote toute la nuit ou des choses comme ça. Mais aussi, la peur du noir, le vide.
0: Dans les temps, il y avait du monde, il y avait du mouvement, vous voyez.
1: Le vide de ce qui va se passer demain.
0: Et la nuit, quand vous dormez, il y a 2 heures, 3 heures, vous attendez comment les ascenseurs montent. Je ne sais pas qui monte. À 2 heures, 3 heures, 1 heure du matin, 1h30 du matin.
1: Toi, les petits gribouillis, quand on est avec un bic noir et qu'on gribouille.
0: 4 heures du matin, 3h30 du matin.
1: Tu penses à tellement de choses que ça gribouille.
0: Vous attendez l'ascenseur ici chez nous, ça fait des mouvements. Des mouvements, des mouvements, des mouvements.
1: Je pense que réellement, il y a des peurs qui s'installent, que parfois c'est même de la psychose, tu vois.
0: Je sais pas, la nuit, ça fait peur. L'autre jour, il y avait des vents qui soufflaient comme si c'était un peu comme des vampires.
1: Quand il y a beaucoup de vent, ben t'entends.
0: La nuit, là, ça faisait un peu peur, quoi.

0: à force de l'entendre, tu dis, attends, c'est peut-être pas le vent, c'est peut-être un truc ou...
1: C'est vide, ouais, c'est vide. C'est vide.
0: Tout ceci, ça... Ben, ça crée des paranoïas. Moi, j'ai été confrontée à ces personnes fragiles. Et chacune me racontait des histoires un peu farfelues. Au début, tu y crois pas. Et puis, en fait, petit à petit, à force qu'on te les raconte, vu que je travaille là, ben, je vois des choses, je ressens des choses. Tu dis, en fait, il a peut-être pas tort.

J'ai démissionné. J'ai démissionné parce que j'étais fatiguée. J'étais fatiguée de toute cette situation. C'est fatigant de chaque fois courir après des choses. C'est fatigant de courir après les habitants pour faire des activités. C'est fatigant de se réveiller tous les matins en se disant « Ah, j'espère qu'il n'y aura pas trop de plaintes aujourd'hui. » C'est un tout, en fait. C'est fatigant d'aller au travail et d'avoir peur de tomber sur on ne sait pas qui. J'ai eu des squats et ben, du coup, ils revenaient. Et tu vas au travail, ils sont là, quoi. Enfin, c'est fatigant. Chiant et fatigant. Je peux pas leur en vouloir parce que c'est l'instinct de survie. Il y a 3 tours vides. Tu vois plein d'appartements où bah, tu dis mais c'est vide et nous on a la rue. Qu'est-ce qu'on fout à la rue? Du coup, ils ont forcé l'entrée. Et donc, c'est des personnes qui veulent dormir dans des endroits fermés. Ben, squat ça et habite les lieux.

0: C'est un peu le refuge. Pour moi, habiter, c'est se souvenir. Que ce soit positif ou négatif. C'est les deux. En plus, il n'y a aucun endroit où il n'y a que des bons moments. Comme tu crées des moments, c'est des souvenirs qui se créent en même temps.
1: Ajar est partie. Avec elle, le PCS aussi. Plus de chauffage, plus d'eau pour accueillir les activités. Ici, toujours pas de démolition en vue. Le projet urbain semble à l'arrêt. Ici, la vie continue pour ceux qui restent. Suspendu aux lèvres de grues qui n'arrivent pas. A-t-on délibérément abandonné ses habitants? Les grands sacrifiés du relogement. C'était ceux qui restent. Avec Ajar, Régine, Martine, Jean, Mustapha, Farida, Nadia, Mohamed, Mustapha, Carlos et Aïcha.

0: Réalisation, Lucie Mesuret. 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
2: Lucie Mesuret, donc, qui a proposé ce podcast, Ce qui reste, la cité des cinq blocs, hein, qui est donc encore présente à Bruxelles. Si jamais vous avez raté le début de cet épisode, si vous voulez le réécouter, je vous rappelle que ce qu'on vous diffuse est donc accessible sur le site de radiola.be. On va profiter des 20 dernières minutes qu'on a à passer ensemble dans Boucan avec de la musique qui va clôturer cette belle émission. Ce Boucan du mercredi 30 septembre. Kao arrive dans quelques instants, juste après Judy Vendredi avec ce morceau Gold Runs Through My Veins, ce qui arrive juste après une petite pause. Restez à notre écoute.
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1: Et Boucan, ça arrive tout doucement à sa fin. Merci de nous avoir suivis ce matin. On se retrouve déjà demain pour un nouveau Boucan. Je vous souhaite de passer une très très belle journée à l'écoute de BX1. Rendez-vous à 9h30 pour parler musique avec Tim Clayster s'il y a un tout nouveau morceau qui sort. Moi, je vous souhaite en tout cas de profiter de cette belle journée. Même si la pluie s'invite, les températures sont avec nous. Dans quelques instants, c'est l'info qui revient. Et juste après, ce sera Background avec Pierre Baudot, avec Jean-Paul Groove. Surtout qui est donc l'invité de toute la semaine. Aurel arrive, il y a un tout nouvel album qui est sorti, un EP pardon, qui est sorti récemment. Le morceau Héron arrive dans quelques instants, juste après Soror. Un petit peu de rock à vous mettre dans les oreilles. Très belle journée, à notre écoute.

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1: Paris Charrette pour vous informer. Les cas de Covid se multiplient et circulent à nouveau en Belgique. Long Covid Belgium appelle ce matin à adopter des mesures appropriées.

L'association appelle également à la constitution d'une véritable alliance belge de santé publique autour d'une stratégie cohérente de prévention des infections respiratoires. Elle encourage le testing, l'isolement des personnes contagieuses et le monitoring sérieux de la qualité de l'air. Deux suspects ont été arrêtés suite à une série de vols dans des véhicules. Les deux hommes pourraient être impliqués dans 12 faits distincts commis depuis le mois d'août de cette année, principalement dans des véhicules stationnés dans des parkings souterrains payants. L'un des deux a été placé sous mandat d'arrêt par le juge d'instruction. L'autre a reçu une citation de police.

0: stationnée. En culture, la 13e édition de Francophone ouvre la saison des festivals d'automne. Le festival commence demain jusqu'au 11 octobre. Vous pourrez assister à 40 concerts dans 15 lieux avec, attention, 76% d'artistes belges et 56% de femmes. La scène francophone émergente sera donc à nouveau à l'honneur avec des surprises aussi, notamment la soirée du mercredi 7 octobre au VK à Molenbeek où une vingtaine d'artistes qui ne se connaissent pas improviseront un concert ensemble après trois répétitions communes tout de même. Et puis autre temps fort, le vendredi 10 octobre dans les trois salles du Botanique, des concerts à ne pas manquer. Il y aura notamment Yasmine, étoile montante de la scène rap R&B bruxelloise, pour ne citer qu'elle. Et puis je vous avais annoncé la semaine dernière le concert de Clouseau au stade Roi Baudouin. Les Flamands sont les premiers Belges à jouer là-bas devant 60 000 personnes. Eh bien ils annoncent un deuxième concert car le premier est d'ores et déjà complet. 110 000 tickets en tout ont été vendus. Et c'est la fin de ces informations. Je vous donne rendez-vous demain dès 7h dans Bruxelles Breakfast. Tout de suite, place à la musique avec Breakdown et Pierre Baudot, manette accompagnée de son invité Jean-Paul Groove. Bon après-midi à toutes et à tous sur BX.
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2: Bonjour, welcome dans Background. Dans Background, vous le savez désormais, si vous avez déjà écouté cette émission, nous recevons une ou un artiste de la Fédération Wallonie-Bruxelles qui assure la curation musicale toute la semaine. Et cette semaine, dans Background, nos curateurs musicaux se prénomment Denis et Nils, respectivement batteur et guitariste de Jean-Paul Groove. Ce vendredi sort leur premier album intitulé Digital Therapy. Jean-Paul Groove, un des groupes les plus excitants de cette scène bruxelloise qui a réussi à recréer une musique électronique jouée avec des instruments, ici un power trio, guitare, basse, batterie. Un des morceaux qui les a révélés, c'est Furious Drive, on va l'écouter pour démarrer cette émission. Mais là, tout de suite, extrait de ce premier album, le single qu'il a annoncé, Bain de sourire, avec en featuring Pierre au pluriel.

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0: Et donc, comme tous les jours de la semaine, on retrouve Nils et Denis de Jean-Paul Groove. Ce sont les curateurs de Background pour toute cette semaine. On écoutait, on l'adore, ce morceau Bain de Sourire, featuring Pierre au pluriel. Il est donc sur ce nouvel album, Digital Therapy. Et puis, un plus ancien, c'est la formule avec Furious Drive. Voilà, on ne se lasse pas aussi de se réentendre ce son. Voilà, Nils, Denis, on va attaquer tout de suite avec cette nouvelle playlist, celle de mercredi, avec Neon River. Bon, on parle un peu de ce projet. Voilà, vous êtes presque intimement lié maintenant avec ce projet.
1: Voilà, Neon River, c'est un groupe de Matteo Mazzu, notre bassiste. Et moi, pour être honnête, j'avais jamais vraiment écouté jusqu'à très récemment. Et ce morceau est vraiment très très stylé. Et en fait, c'est pas sans laisser penser un peu à Evolution Sound et à la musique que nous on fait, que Echt font et compagnie. Donc voilà, surpris d'écouter cette cool musique.
0: Alors on parle évidemment, et la programmation c'est 100% Fédération Wallonie-Bruxelles, mais au niveau de l'international, quand vous étiez plus jeune, est-ce qu'il y a eu des artistes un peu références, comme on en parle maintenant, des artistes influenceurs pour toi Denis, pour Nils?
2: Alors au niveau de la musique qu'on fait, on avait déjà parlé de Stuff dans une émission précédente, mais je pense que Nils, moi et aussi Jérém et même Matteo, on a vraiment partagé ce truc du rock des années 2000. Je pense vraiment au néo-metal, c'est vraiment ça qui nous a un peu forgé au début, qui nous a amené vers nos premières scènes, je pense. Et je pense qu'on entend encore un peu ce genre d'influence dans les sons de Nils. Par exemple, je pense à Limp Bizkit, qui est une grosse influence au niveau du jeu de guitare de Nils. Et puis bah voilà, cette énergie du rock, je pense que c'est un truc que tous les groupes bruxellois qui sont encore en groupe aujourd'hui ont envie de transmettre. C'est de bah voilà, la musique électronique c'est super, mais par contre avoir un groupe sur scène, ça va même jusqu'à ce sentiment d'être, enfin, un groupe de potes en fait, qui va au-delà de juste faire de la musique ensemble. C'est quelque chose de très important pour nous. Et voilà, je pense que même si musicalement on n'a plus les influences qu'on avait dans les années début 2000, je pense qu'on a encore très fort ce truc de voilà, d'être un groupe et de partager plus que la musique ensemble.
0: Et donc un album, ça représente encore quelque chose. Est-ce que vous avez déjà réfléchi, parce qu'on sait, on sort des morceaux, on peut sortir des singles un par mois par exemple, la formule album, c'est encore marquant au-delà de la symbolique?
1: Oui, bien sûr, ça représente un petit peu le premier grand projet vraiment abouti, parce que oui, un EP ça a pas le même impact, et dans notre cas ça représentait beaucoup plus d'heures et d'heures de travail et de concentration, de réflexion que pour notre EP. Cet album c'est vraiment quelque chose qui a pris longtemps quoi.
0: Au niveau de votre temps, est-ce que vous êtes musicien à 100%? Est-ce que vous avez travaillé sur le côté? Est-ce qu'il y a eu un moment donné de transition
1: au niveau de notre vie personnelle?
0: Bien sûr.
1: Oui, moi je donne cours de guitare beaucoup. Et puis au-delà de ça, c'est surtout Jean-Paul Groove, hein, le reste de ma vie. Voilà, Denis, tu peux répondre.
2: Ouais, il y a eu vraiment une transition, parce que je me souviens qu'au début de Jean-Paul Groove, ni moi ni Jérém, on avait le statut d'artiste. Jean-Paul Groove a permis ça. Et donc maintenant, on peut dire qu'on est musicien à plein temps. Matteo aussi, il fait que de la musique. Nils donne des cours, mais je veux dire, on reste vraiment dans le domaine de la musique. Et je pense que faire un projet comme Jean-Paul Groove, ça demande un focus très particulier, de vraiment être tout le temps dans cette espèce de bain constant. Peut-être que parfois c'est même un tout petit peu trop. On a ce genre de discussion aussi, mais voilà, on est vraiment baigné dans la musique.

0: physique 24 heures sur 24. On est aussi des personnes qui allons énormément voir de concerts. On va aussi dans des soirées électro. On écoute des DJ sets. On va voir des copains jouer. Donc voilà. En tout cas, pour ma part, je suis vraiment baigné dans la musique 24 heures sur 24, quoi.
1: Alors évidemment, c'est votre trio, vous créez cette musique, vous avez un ingé son, etc. Parlons un petit peu de ceux qui vous entourent, parce que la notoriété, aller chercher des concerts, organiser des tournées, etc., ça ne se fait pas tout seul, même si les artistes font beaucoup de choses, hein, beaucoup de casquettes.
2: Non, on a vraiment une super équipe de gens à la fois très compétents et très sympas qui nous entourent. On a en premier notre King Jomi, en fait Nicolas Jomin, qui a d'abord commencé à être notre agent de booking, puis plus récemment a commencé notre manager, a commencé à être notre manager. Et puis en dehors de ça, il y a quelqu'un aussi avec qui on travaille depuis longtemps, c'est Lucas Seruya, qui fait notre son en live. On a Nathan Mondé, qui est tour manager pour les dates qui sont peut-être un petit peu plus loin, plus à l'étranger. Donc il y a aussi Robin Van Bakel, notre éclairagiste, qui d'ailleurs est en train de travailler sur un tout nouveau show lumière pour notre release. J'ai l'impression d'oublier 200 personnes. Denis, tu veux peut-être compléter un petit peu?
0: Donc on a notre label, on a le booking en France aussi, Mars Attack. Le label c'est Upside qui est constitué de This Side Up, donc notre agence de presse, CTM notre éditeur. Enfin voilà, globalement on commence à être très très bien entouré et c'est hyper important en fait ces métiers un peu de l'ombre qui nous permettent nous de nous concentrer à fond sur la musique et qui permettent aussi d'avoir un rayonnement de plus en plus large. Très récemment, on a signé avec un label au Québec aussi, Folivora Records. Donc voilà, shout out à tous ces gens qui font vivre le groupe au-delà du côté purement musical aussi.
1: Alors l'album sort à une bonne période, on est fin septembre, début octobre, ça veut dire que les affiches de festival 2027 sont en train de se préparer. Est-ce que ça a été pensé aussi? Est-ce que vous avez déjà une vue, par exemple, sur toute cette année 2027 et est-ce qu'elle s'annonce bien?
0: Oui, bien sûr. Pour nous, c'est vraiment la grosse année de sortie d'album. Donc, on espère pouvoir amener cet album dans le plus d'oreilles possible en live, vu que c'est vraiment la formule qui nous convient le mieux. On commence la tournée de release. Donc là, elle a commencé en fait en septembre et elle va se prolonger jusqu'au festival de l'été 2027 et peut-être au-delà si on a de la chance. Bien sûr, on a déjà pas mal d'options qui arrivent pour le printemps. On peut pas encore en dire plus, mais en tout cas pour l'instant, c'est vraiment le concert de release le 21 octobre au Botanique. Le lendemain, on joue à Leuven, à Hut Depot, pour
1: Superbe
0: le
1: salle à côté de la
0: Overdrive
1: gare.
0: Festival, très chouette festival. Et après, on part en France, et puis on va jusqu'au Québec en novembre, fin novembre.
1: Voilà,
0: Voilà.
1: une fin d'année bien remplie pour Jean-Paul Groove. On s'en réjouit. On va écouter Neon River et puis on se retrouve bien sûr avec Nils et Denis. Jean-Paul Groove est dans la place.
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1: Bah on écoutait des potes, hein, je vais les appeler comme ça, je pense ne pas me tromper. C'était Ciao Kennedy, un superbe projet avec leur morceau Ya Zeker. Bah on explique un peu ce choix, même s'il est, presque naturel, je dirais.
2: Ouais, Ciao Kennedy, c'est vraiment autant des potes que, encore une fois, un petit peu des voisins de palier, comme disait Denis, du Volta. C'est des gens qu'on croise beaucoup dans les couloirs et on écoute aussi beaucoup leur musique. J'ai aussi eu l'occasion de jouer avec eux pour un ou deux concerts, je sais plus, un concert je pense. Et c'est vraiment une manière super inventive d'écrire de la musique avec un mélange de styles extrêmement audacieux. Et je trouve que le résultat est très réussi.
1: Alors c'est un mot important parce que ça m'a frappé, c'est le côté, comme tu le dis, l'audace, oser des choses. Vous le faites dans Jean-Paul Groove, c'est un élément important, voilà, il n'y a pas de limite, il n'y a pas un cadre ou des codes, vous allez où vous avez envie d'aller.
2: Non, effectivement, oui, on est dans l'idée de recréer de la musique électronique avec des instruments, mais on ne se cantonne pas à copier quelque chose d'existant, on essaie d'apporter notre propre patte, et au final, même si...

0: pour parler de moi, j'essaye d'être un synthétiseur ou un ordinateur avec ma guitare, bah, je vais jamais sonner comme un vrai synthétiseur ou comme un vrai ordinateur, je vais toujours sonner comme une guitare qui essaye d'être un synthétiseur ou un ordinateur, et donc je pense que c'est un peu là tout l'attrait de notre musique aussi.
1: Alors, on a écouté bien sûr King Jomi cette semaine. Je parlais de ce, on va dire, un solo de guitare qui arrive un peu aux deux tiers du morceau et qui donne un boost supplémentaire. Il y a une espèce de, on va dire, de joie, d'excitation d'arriver à ce moment-là du morceau.
0: Oui, c'est vrai que c'est un peu un effet un peu gros climax dans le morceau. La construction de ce son était aussi un peu particulière parce qu'au début je me disais, ah, ça fait longtemps qu'on n'a pas eu un vrai son de guitare ou qui s'apparente à de la guitare dans Jean-Paul Groove, et au final j'ai pas du tout fait ça. j'ai fait un genre de mélange de sons qui peut s'apparenter à la guitare électrique d'un premier abord, mais qui au final sonne très électro, quoi.
1: Ça veut dire des heures et des heures de recherche, de modifier des petits pods et des boutons sur des pédales d'effet.
0: C'est ça. Des fois, mon boulot dans Jean-Paul Groove s'apparente un peu à du MacGyver, avec énormément de choses achetées. Mais au final, en essayant suffisamment, il y a des choses à garder quand même.
1: Et pour toi, Denis, est-ce qu'il y a cette recherche incessante aussi? Tu as ton kit de batterie, forcément.
2: Oui, bien sûr. Alors, ce qui est intéressant dans Jean-Paul Groove, c'est qu'on fait tous les trois les sons de chacun. Donc, moi, je participe au son de guitare. Eux participent à la construction des beats, aussi par exemple si à un moment il faut que moi j'intègre des sons électro, on est vraiment tous les trois dans la recherche, et donc c'est pas chacun sur son instrument, c'est vraiment une construction ensemble du son global de Jean-Paul Groove, quoi.
1: Alors, est-ce qu'une de vos appréhensions, c'est d'être un peu lâché par la technique sur un concert? Est-ce que ça vous est déjà arrivé?
2: C'est une peur. Après, c'est quelque chose qui se prépare, comme tout, hein. On essaye de mettre le plus de garde-fous possible. On n'a jamais eu de gros problèmes techniques. Heureusement, on touche du bois. J'espère que ça n'arrivera pas. On n'est jamais à l'abri, mais je pense aussi qu'on a mis assez de choses en place que pour pouvoir éventuellement quand même continuer malgré les petits problèmes. Après, voilà, un énorme problème technique, ça peut toujours arriver. Ça, on jamais le prévoir, mais ça fait partie aussi du travail d'anticiper les éventuels problèmes techniques, quoi.
1: Très bien. On va continuer votre playlist de ce jour avec Augustin Fievet. Quelques mots et puis tout de suite, on peut parler de la suite de la playlist avec vous.
2: Augustin Fievet, c'est un ami de longue date. On s'est rencontrés à l'IAD. C'est marrant parce que tous les deux on fait plus ce qu'on a étudié à l'IAD, donc moi je fais de la batterie maintenant et lui fait de la vidéo. C'est lui qui fait la plupart de nos clips, quelqu'un d'extrêmement doué, extrêmement professionnel, mais il se trouve qu'il fait aussi de la musique qui est aussi excellente, donc voilà, on voulait le mettre à l'honneur aussi dans cette playlist, suivi de Exeman qui sont aussi des potes que j'ai aussi rencontrés à l'IAD, Raph. Qui est un duo bruxellois qui fait aussi du bricolage avec des machines, et c'est très excentrique et c'est très très très très bon aussi.
1: Alors, avec ta formation, est-ce que tu gardes un œil, est-ce que tu as un attachement particulier à ce travail des clips vidéo, de l'image même de Jean-Paul Groove?
2: Oui, c'est sûr que c'est une manière de communiquer avec son audience qui est complémentaire à la musique. Donc, on dit toujours que voilà, les artistes de nos jours doivent avoir une image très forte. C'est pas toujours facile quand on fait de la musique instrumentale parce qu'on n'a pas les paroles pour pouvoir illustrer tout ça. Donc la vidéo, c'est une manière de donner une autre lecture à notre musique. Et je trouve que Augustin fait ça très très très bien. Donc on est très très content de son travail.
0: Je trouve aussi que le rôle du clip a beaucoup changé après des années, mais c'est plus, on n'a plus le but de jeune adolescent d'un jour avant notre clip qui se joue sur MCM, mais c'est maintenant le clip a été un petit peu transformé pour être coupé en petits snippets de 20 secondes ou d'une minute pour ensuite servir sur les réseaux sociaux, et en fait c'est ça un petit peu le futur du clip, quoi, maintenant.
1: Bien sûr. On va écouter ces deux sons et puis on se retrouve pour votre dernier choix de la journée. Donc Jean-Paul Groove, Denis Nils qui nous font le plaisir de nous accompagner dans cette semaine Background.

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0: On écoutait à la suite Augustin Fievet, Keep You, et puis Exeman avec Camarade Igor. C'est donc évidemment les choix de Jean-Paul Groove qui sont hilares. Bon, peut-être m'expliquer pourquoi. Mais donc on va terminer cette journée du mercredi avec un autre groupe basé à Bruxelles. C'est Glass Museum. Quelques mots sur ce choix.
1: Bah, encore un choix évident, parce que encore une fois des copains qui sont très proches de nous, qui sont là depuis un bon moment, hein, Glass Museum, ils ont aussi vu une espèce de changement et dans leur son et dans leur line-up. Voilà, c'est des amis proches. Ça fait vraiment plaisir d'avoir autant de bons groupes autour de nous, et c'est voilà, tout simplement un plaisir de pouvoir partager la scène avec tous ces groupes de la Fédération Wallonie-Bruxelles qui sont si talentueux.
0: Alors on vient de terminer. Nils, tu voulais ajouter, bien sûr.
2: Non, j'allais dire, en fait je trouve ça quelque part assez surprenant qu'il y a quand même pas mal de groupes. Donc il y a Glass Museum, Toucan, Echt, Ciao Kennedy et compagnie. Et en fait, moi je me suis encore jamais dit, tiens, sur ce single, il y a un tel qui essaye de faire comme un autre, ou qui essaye de s'approprier un petit peu la musique d'un de ces autres groupes, ou qui ferait un petit peu de la pâle copie. En fait, chacun de ces groupes a vraiment sa personnalité et sa manière de faire cette musique, et c'est vraiment cool, quoi.
0: On sort de l'été des festivals. On sait que certains groupes de rock trouvent qu'il y a peu de place, moins en moins de place. On sait que les festivals s'identifient via des styles de musique. On n'a pas besoin de citer les Ardentes. Est-ce que vous ressentez aussi cette problématique avec le type de musique que vous pratiquez ?
1: Alors nous, on a la chance d'avoir quand même toujours pu passer un peu entre les gouttes de ce genre de choses, parce qu'en fait, on est assez hybride. On pourrait fonctionner dans un festival de rock, on peut fonctionner dans un festival électro. On a joué par exemple au Space Safari Festival, qui est purement un festival de musique électronique. Je comprends un peu ce truc de, voilà, il y a moins de rock en festival, mais en même temps, je sais pas si c'est si vrai que ça. Quand je vois l'affiche de Rockwerther, du rock en scène, les festivals de métal qui cassent des scores pas possibles, je pense que tout est un peu plus cloisonné qu'avant, à savoir que tout le rock se rassemble un peu spécifiquement dans des festivals de rock. Mais voilà, quand je vois qu'à Dour, il reste quand même encore des groupes de rock, bon, c'est sûr que les choses changent, et bon, les festivals n'ont pas toujours la vie facile non plus. Et je pense plus spécifiquement aux plus petits.

0: festivals. Mais honnêtement, nous, on a toujours eu la chance de pouvoir jouer beaucoup. On continue de jouer beaucoup. Voilà, on a cette chance.
1: Et on voit par exemple le Brussels Jazz Weekend qui est ouvert, que Jean-Paul Groff pourrait, où vous avez déjà joué, je pense.
0: Tout à fait, ouais.
1: Voilà.
0: Ouais, c'est ça.
1: Très bien. On termine donc cette émission avec Glass Museum et le morceau Encore. Et donc, on se donne rendez-vous demain pour la suite, évidemment, des playlists de Denis et Nils, les playlists signées Jean-Paul Groff dans Background.
2: Dans la fête de la musique, par exemple, le rappeur. J'attends encore les excuses de France Télévisions. Le rappeur qui insulte Bruno Retailleau, quand même. Mais c'est incroyable. Mais écoutez. Écoutez ce monsieur. Enfin, on est obligé d'entendre ça. Il s'appelle Youssef. Youssef Soua.

et bienvenue dans Between. Bonjour à tous, l'émission musicale 100% Fédération Wallonie-Bruxelles de 13h à 16h, comme chaque jour sur BX1. C'est Sarah à l'antenne, je vous accompagne donc jusque 16h pour cette exploration musicale du jour. Pour la suite, on aura Odysseus B, Moji x S-Boy, Bezo et à l'instant, Kezia avec Déjà featuring Zia.

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Alex Lucas dans Between sur BX1. Et pour la suite, c'est Bouncy House de Slamino. Slamino qui a sorti il y a quelques jours maintenant un featuring avec Zone Music. Le track s'appelle Rive et il est disponible sur toutes les plateformes.

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Kawari avec Memento. Pour la suite, on aura Alex Germis, ML et à l'instant Pierre au pluriel avec le morceau Nuage Blanc. Pierre qui fait désormais partie du groupe Khazar qui sera en concert le 6 octobre au Brass dans le cadre du Francophone. Vous êtes toujours dans Between sur BX1.

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Yellow Straps à l'instant dans Between avec une superbe équipe puisqu'il s'est entouré de Nelly Furtado et Sofiane Pamart pour ce track Blue. Pour la suite, on aura Benny, Cian Abel et à l'instant Monday avec Blue Mystic Pill. Vous êtes toujours dans Between sur BX1.

Twin Toes avec le track Ghost Hair. Pour la suite, on aura Toucan et Ultrason avec le morceau LA Dregs à l'instant. Dans Between sur BX1, on est ensemble jusqu'à 16h.

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0: Bayrod avec le track La Vie qui nous va. Et pour la suite, c'est Glauque avec Plan dans Between sur BX1.
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Le Loup avec le morceau Laisse parler. Et Between, c'est déjà terminé pour aujourd'hui. On se retrouve demain dès 13h jusqu'à 16h pour une programmation 100% Fédération Wallonie-Bruxelles, bien sûr, sur les ondes de BX1. Pour la suite, c'est Ciao Kennedy avec JZKR. Et à 16h, rendez-vous à Bruxelles Centrale avec Jeanne et Sébastien. Comme chaque jour, rendez-vous de fun, de légèreté et d'impertinence. On vous souhaite une délicieuse soirée sur BX1.

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1: On nous coupe la parole, 16h, vous êtes sur BX1 et on s'informe tout de suite avec Saskia Violette.
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1: Et à l'approche de l'hiver, le SAMU social s'inquiète de la diminution de ses capacités d'accueil pour les hommes seuls à Bruxelles.
3: Oui, le centre d'hébergement du WTC ferme définitivement ses portes aujourd'hui. Après 8 mois d'activité, une fermeture qui entraîne la perte de 130 places dès demain. Donc le SAMU social ne disposera donc plus que de 240 places pour les hommes isolés contre 370 jusqu'ici. Le centre avait pourtant déjà été prolongé à 2 reprises face à l'importance de la demande. Cette fermeture intervient dans un contexte de réduction des financements fédéraux consacrés à l'accueil à Bruxelles. La fin de la gratuité des repas scolaires a fortement réduit l'accès aux repas chauds dans les écoles les plus défavorisées. Une chute de près de 70% selon une enquête de la Ligue des familles et d'écoles à table. Depuis la fin des financements, une école sur 4 a complètement supprimé son service de repas. Et dans les établissements où ils sont devenus payants, les inscriptions ont chuté de 60%. Pour les familles, la facture peut désormais atteindre entre 54 et 78 euros par mois et par enfant. Les deux associations demandent donc au gouvernement de refinancer le dispositif. Écolo s'interroge sur un possible conflit d'intérêts au sein du conseil d'administration du musée Canal. En cause, la nomination de Jean-Jacques de Gucht. Le parti souligne qu'il est lui-même actif dans le monde de l'art, notamment à travers une galerie qui expose et représente des artistes. La chef du groupe Écolo au Parlement bruxellois, Zakia Khattabi, demande donc au gouvernement quelles garanties ont été prévues pour éviter tout conflit d'intérêts et assurer l'impartialité des décisions du musée. Elle précise qu'il ne s'agit pas de mettre en cause Jean-Jacques de Gucht, mais de s'assurer que toutes les précautions ont bien été prises. Et puis le musée Horta va considérablement enrichir ses collections avec l'arrivée de près de 4000 nouvelles pièces. Elles proviennent de la collection de l'artiste Marc Vano et feront leur entrée au musée le 13 octobre prochain. On y retrouve près de 3000 dessins, projets pour textiles, mais aussi environ 800 pièces textiles qui couvrent près de 2 siècles de création. L'objectif, c'est notamment de mieux documenter les liens entre création textile, art décoratif et architecture. Le musée bénéficiera aussi d'un nouveau mécénat pour soutenir ses projets de restauration jusqu'en 2029. Voilà, c'est ici que se termine ce Flash Info. Je vous retrouve à 17h et je vous laisse en compagnie de Jeanne et Sébastien.
1: Merci Saskia.
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0: de Molenbeek. Ça coince pas mal aussi. Il y a Kuckelberg aussi, Porte de Halle, rue de Ribeaucourt et Rogier. Le trafic, lui aussi, est perturbé. Moyenne... ouais, mon Dieu, je ne sais plus parler.
1: C'est pas grave, avec une moyenne
0: début de... Début journée catastrophique. Hein. Vitesse moyenne de 10 km/h. Ça ne va pas vite, quoi.
1: Ça rigole pas.
0: Ça rigole pas.
1: Bon, on va... Je pense à vous, dans tous les cas. Hein, je pense à vous et Pierre Demar aussi. Écoutez.

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1: Yes, fidèle au poste, au cœur de la capitale. On est là, mes amis, jusqu'à 18h. On espère que vous allez bien. Nous sommes mercredi, milieu de semaine. On l'avait dit la semaine dernière, le mercredi, c'est un petit peu la course. Si on est parents, on conduit les enfants un petit peu partout. Donc voilà, on fera un
2: point
1: trafic.
2: C'est la petite journée pour les enfants, mais la grosse journée pour les parents.
1: C'est vrai, c'est pas toujours évident. Ce qui est évident, par contre, c'est le sommaire qu'on va vous proposer. Franchement, il est canon encore aujourd'hui.
2: Et oui, une très très belle émission qui se prépare. Vous le savez, qui dit mercredi, dit cinéma. Donc, oui. Comme tous les mercredis, on aura Jérôme du cinéma Aventure qui viendra nous présenter la programmation. Des films qui sont à l'affiche à partir de cette semaine.
1: On a une spécialiste Nightlife, elle s'appelle Sarah, elle s'appelle aussi Fleur, c'est son nom d'artiste et on aura la chance de lui proposer une interview puisqu'elle est DJ, elle est performeuse, elle est beaucoup de choses, elle est productrice aussi, chanteuse, elle sera là d'ici une petite demi-heure dans ce studio.
2: Et puis des artistes de la Fédération Bruxelles, vous savez, on les aime sur BX1 et justement on en recevra un dans la deuxième heure, Tones sera avec nous à partir de 17h.
1: Malex, Alex Le Sage ou encore Célassou, ce sont les artistes locaux qu'on aime sur BX1 la radio. Merci beaucoup pour votre fidélité. Bruxelles Centrale avec Jeanne qui est en pleine forme, moi aussi, on est content d'être là. Bel après-midi.

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0: Alex Lesage sur BX1 La Radio. On est tellement contents et fiers de vous proposer les artistes locaux. Jeanne est là et elle va nous annoncer la suite des festivités musicales, j'ai envie de dire.
1: Eh bien d'abord, avant la suite de la musique, il y a Fabrice Grosfilet qui se dirige tout doucement vers le studio et qui viendra nous parler de la programmation de Bonsoir Bruxelles, l'émission que vous retrouvez quotidiennement à partir de 17h en télé. Et puis pour la suite, c'est Youssef Swat, c'est Pascal Promo sur BX1.
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6: Et puis on insulte aussi dans la fête de la musique, par exemple le rappeur. J'attends encore les excuses de France Télévisions. Le rappeur qui insulte Bruno Retailleau, quand même. Mais c'est incroyable. Mais écoutez. Écoutez ce monsieur. Enfin, on est obligé d'entendre ça. Il s'appelle Youssef.

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1: Viens voir comment ça se passe chez nous. Il a fait le buzz, hein, cet artiste, avec ce morceau. Pascal Promo, c'est Youssef Swatz, le Montois, sur BX1 La Radio. Il est bruxellois d'adoption, on va dire.
2: Montois ou tournésien ?
1: Il est tournésien, ah, vous voilà. Avez raison.
2: Merci.
1: En même temps, ouais, c'est kiff-kiff.
2: N'allez pas dire ça, tournésien, non, il faut être Montois, monsieur Van Manders.
1: Il faut être précis. Alors vous êtes...
2: C'est mon métier, moi, la précision.
1: Mais, vous, mais heureusement qu'il y a des gens comme vous dans ce monde-ci. Alors qu'est-ce que j'allais dire ? Vous êtes bruxellois d'adoption.
2: Ça, c'est vrai.
1: Hein ?
2: Oui, aussi.
1: Parce qu'à la base, vous êtes français.
2: C'est vrai, comme je ne peux pas le cacher.
1: Personne n'est parfait.
2: Voilà. Puis il y a prescription aussi.
1: C'est vrai. 16h25, la seule émission d'info bruxelloise, mes amis.
2: Bon, ça, c'est peut-être exagéré.
1: De qualité.
2: Ah bon.
1: Bah voilà, c'est là où
2: toujours,
1: vous êtes d'accord.
2: C'est toujours pas exagéré.
1: 17h, 19h en direct, évidemment, en télévision. Quel est le menu ce soir, Fabrice ?
2: Alors, on va commencer par parler de France, justement, et d'un certain Jordan B. Et de ses révélations, de ses accusations d'un passé antisémite. Et oui. On se posera la question avec Manuel Abramovitch, qui est le rédacteur en chef du journal Résistance, des liens entre justement l'antisémitisme et les courants d'extrême droite en France et plus largement en Europe. Et pourquoi ça fait débat et pourquoi ça pourrait peut-être avoir un rôle dans la campagne électorale française. Ça, ce sera notre premier invité. Deuxième invité, Rudy Verwoerd, ancien ministre-président de la région bruxelloise, pris à partie sur l'utilisation des fonds fédéraux pour la sécurité. On lui donnera donc l'occasion de répondre aux accusations de dévoiement dans l'utilisation de ces fonds qui ont été portés contre lui. On parlera du musée Canal aussi, parce qu'il y a plein d'administrateurs qui sont en train d'être nommés et ça commence à grenouiller un petit peu. Ce sera donc le deuxième interview. Ensuite, on vous proposera un débat sur les menaces hybrides. Il y a un Conseil national de sécurité qui a été convoqué sur ce thème pour vendredi et tout le monde regarde du côté de la Russie. On se posera la question de savoir ce que les Russes pourraient faire en Belgique ou peut-être ce qu'ils font déjà vis-à-vis de la Belgique. On recevra ensuite un Français qui
3: encore
2: sort...
3: Encore un Français
1: ouais, incroyable, c'est... Il devrait y avoir un quota, je pense.
2: Voilà, il y a de l'antrisme. il étudie l'origine des mots, donc l'étymologie. Wow. Il sort un bouquin qui s'appelle La curieuse histoire des mots, mais c'est quelqu'un qui a une chaîne YouTube, enfin qui fait ça aussi de manière un peu ludique et amusante, et c'est d'ailleurs une BD dont on parlera avec lui, La curieuse histoire des mots, et puis on terminera avec Chloé Rose qui nous proposera un resto, ce sera un peu plus loin cette fois-ci, elle va nous emmener jusqu'à Malines, mais elle nous assure que ça vaut le coup de faire les 20 km qui nous séparent de Malines.
3: Bon. On
1: beau entière, programme, dis donc.
3: En tire confiance, ouais, ouais. Chloé Rose et Bruxelles Kitchen. Donc, et,
1: Oui, c'est pas faux. Allez, beau programme, tout ça en 120 minutes.
2: Oui.
1: Merci beaucoup.
2: Oui, il y a encore d'autres choses, hein, j'ai pas tout dit. Hein.
1: Ah bon ?
2: C'est dingue.
1: Mais c'est incroyable.
2: Bon, allez, passez une bonne soirée.
1: Ah, merci beaucoup.
3: Merci Fabrice, bonne émission.
1: À demain.
3: Et puis nous, on continue en musique. Alaska Gold Rush, c'est ce qui arrive maintenant sur BX1.
1: Bon après-midi.

0: l'excellente Doria D sur BX1 la radio. On s'écoutait Millions.
1: Et puis à 16h33, comme tous les mercredis, Jérôme vient de nous rejoindre en studio. Bonjour Jérôme.
2: Bonjour.
0: Bonjour. Jérôme, merci d'être là.
1: Du cinéma Aventure qui viendra nous présenter donc la programmation des prochains films à l'affiche au cinéma. Qu'est-ce qu'on va retrouver de beau dans cette programmation cette semaine?
2: Alors cette semaine, on a quatre films, quatre sorties.

0: Ici pour quatre ambiances radicalement différentes. On commence avec 500 Miles de Morgan Matthews. C'est en fait la distance que vont parcourir deux frères qui quittent l'Angleterre pour partir rejoindre leur grand-père, incarné par Bill Nighy. Si vous ne savez pas de qui il s'agit, voilà, c'est un visage anglais qu'on connaît bien. Une histoire assez facile, un road movie familial, des magnifiques paysages, pas énormément de surprises. Cela dit, quand même un petit twist, j'en dis pas plus sur la fin. Des très bons sentiments et un film feel good à l'anglaise.
1: Moi j'ai regardé le trailer, voilà. Honnêtement il m'a donné envie. Juste pour les paysages irlandais, West Coast, franchement, ah si.
2: Mais ah non, ça spoil tout le film.
1: Hein,
2: ça spoil tout le film.
1: Ouais.
0: Bon, il y a deux écoles, ouais. Ça dépend un peu. C'est vrai qu'on est, en tout cas, on est plus facilement surpris si on les regarde pas.
1: Non, franchement, ça, les paysages, j'ai trop envie d'aller voir ce film et il a une très belle barbe aussi. Bonne barbe blanche. Donc ouais.
2: Bon, ben film donc.
1: Ça se joue sur des détails, hein, c'est
2: à
1: fou.
2: À découvrir dans la progrès du cinéma Aventure. Oui. Qu'est-ce que tu as d'autre à nous proposer?
0: Alors, changement total d'atmosphère, comme je l'avais annoncé, avec le documentaire NASA, dont on a énormément parlé après sa projection là, au festival de la Mostra de Venise.
1: Oui.
0: C'est le nouveau documentaire de Yuval Abraham et Rachel Sorr, deux cinéastes dont on avait déjà beaucoup parlé l'année passée, qui avait sorti No Other Land, qui a très bien marché. Là, c'est un docu choc, frontal, avec un dispositif assez compliqué si on n'a pas l'habitude de ce genre de film, du documentaire, parce qu'il s'agit simplement d'entretiens, de témoignages anonymes avec les réalisateurs et des anciens membres du renseignement et de l'armée israélienne qui sont filmés de nuit à Tel Aviv. Et ces témoignages nous racontent vraiment l'intérieur, les mécanismes de ciblage et la manière dont sont estimées aussi toutes les victimes civiles lors des frappes à Gaza. Voilà, donc c'est pas très drôle. Le film repose vraiment sur la parole. Il n'y a pas d'image, de guerre, de démolition, ce qui le rend peut-être encore plus glaçant. Voilà, donc ça peut être assez difficile, mais en même temps je le conseille parce que c'est vraiment le cinéma comme un outil, un vrai espace de témoignage.
1: Oui, NASA donc au cinéma Aventure. Troisième film, Digger,
0: dont on a pas mal parlé aussi. Ça, c'est le film d'Alejandro González Iñárritu.
1: Excellent.
0: On connaît aussi très bien. Birdman, c'était son dernier sorti au cinéma avec l'incroyable DiCaprio. Ici, on a Tom Cruise. Notamment parce qu'il y a aussi Sandra Hüller, John Goodman, Riz Ahmed, Jesse Plemons, mais Tom Cruise rôle principal, et comme on l'avait vraiment pas vu depuis très longtemps.
1: Ah ouais.
0: Il est complètement transformé, il incarne un personnage un peu à l'opposé de ce que c'était dans Mission Impossible ou les films dans lesquels on l'a le plus vu dernièrement. Et là, il incarne un milliardaire dans l'industrie du pétrole, complètement mégalo, qui va essayer de se présenter comme le grand sauveur de l'humanité, alors que c'est lui, finalement, qui a provoqué la catastrophe dans laquelle la planète se trouve. Donc on est littéralement dans une grande farce complètement grotesque, même un peu bordélique, avec un Tom Cruise qui se lâche complètement. Et Iñárritu qui nous fait vraiment une démonstration d'une grosse satire démesurée sur l'argent, le pouvoir, l'ego. Voilà, on va évidemment...
1: Ça donne envie aussi, hein.
2: Pas mal de...
0: C'est chouette.
2: De beaux films et de trucs un petit peu différents. Il y en a pour tous les goûts.
1: Ouais, ouais.
0: Voilà. Pour celui-là, je pense que c'est vraiment le genre de film qu'on adore ou qu'on déteste. Il y a vraiment des partis pris qui sont très très forts, que ce soit dans la mise en scène, dans les couleurs aussi, qui sont assez, assez sombres, assez ternes. Donc je pense vraiment que ça va être... on adore ou on sort de la salle très rapidement.
1: Très bien. Digger, ça arrive ça ça arrive souvent que des gens sortent?
0: Ça arrive.
1: Ah ouais.
0: Sur ce genre de film, où c'est ça, ou que ce soit insoutenable, ou parce qu'on rentre pas du tout dedans, aussi parce qu'il y a des formules d'abonnement où les gens sont peut-être un peu plus, sortent un peu plus facilement s'ils se disent que ça leur a coûté moins cher. Mais ça arrive.
1: Ok.
0: Ouais, ouais.
1: Mémoire de fille, ça c'est ton dernier choix, je crois.
0: Tout à fait. Avec là encore un film beaucoup plus classique, mais qui aborde quand même des sujets importants. Donc c'est l'adaptation du livre d'Annie Ernaux, du même nom, par Judith Gourderèche. Et on revient sur l'été 58. Donc c'est un livre et un film autobiographique qui nous raconte la première expérience sexuelle d'Annie Ernaux, donc, et qui va profondément changer la jeune fille et en tout cas continuer à résonner dans toute sa vie d'adulte. Donc un film féministe et beaucoup de thèmes avec la mémoire, le désir, la honte, le consentement ou même la domination.

0: version masculine.
1: Voilà, quatre films très différents, Jérôme, mais qui partagent une même quête. Comprendre ce qui nous construit et ce qui nous relie aux autres, tu es d'accord avec ça ou...
0: Tout à fait, de manière très différente, mais oui. Et puis, on a toujours beaucoup de liens avec notre monde tel qu'il est, avec la réalité dans les quatre films, finalement.
1: Est-ce que tu voulais nous parler aussi d'un festival ou d'un événement, un ciné-expo?
0: Alors, oui, un petit ciné-club, comme c'est une des particularités de l'aventure. Ouais, enfin, là, c'est un nouveau ciné-club, mais je vois que c'est déjà sa quatrième édition. C'est le Neat Night, un ciné-club qui cartonne littéralement. Neat de l'anglais tricoté. Mmh. Voilà, donc en fait, c'est une lumière tamisée, un bon film. Vous venez avec vos bobines, vos crochets, et voilà. Donc
2: mais
0: la même chose qu'à la maison,
2: concept.
0: Mais devant un bon film, ça
1: trop
0: discute,
2: et
0: ça donne
2: ensemble.
0: Des conseils, et tous ensemble. Voilà.
1: C'est cool, hein?
2: C'est trop chouette. Donc c'est peut-être un endroit où on peut parler, parce que moi j'avoue que je fais partie des personnes qui parlent au cinéma. Tu
1: c'est
2: vois,
1: pas vrai.
2: Je pose des questions et
0: tout. Commence.
2: Tu penses qu'il va faire ça? Ouais. Je ne sais pas, Jeanne, je n'ai pas vu le film non plus.
1: Merci beaucoup, Jérôme.
0: C'est moi.
1: Rue des Fripiers, numéro 15, à 1000 Bruxelles. Site internet, évidemment, pour choper toute la programmation. C'est ça, hein?
0: Tout à fait.
1: Ouais, ouais. Merci beaucoup pour ta sélection hebdomadaire. Merci beaucoup.
0: Merci.
2: Merci, Jérôme. À la semaine prochaine.
0: À la semaine prochaine.
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0: l'excellent Zhuang Ruggi et Equinox sur BX1 la radio. Il est 16h45, comme chaque mercredi, eh bien on accueille notre spécialiste de la nightlife.
1: Bonjour Sarah.
0: Alors on a un problème de micro. C'est parce que tu sais, Jeanne, elle fait toujours un. Elle fait
1: non,
0: toujours,
1: tu sais quoi, faut, c'est parce que je
0: attends,
1: remarque.
0: Attends, je vais expliquer à notre audience. Attends. Il y a une, deux, trois, il y a quatre micros autour de la table. Et donc, l'invité doit deviner quel micro.
2: Ah non, alors, c'est, alors, c'est facile, c'est rouge.
3: Voilà, tout va bien.
1: Déjà, mais alors normalement, c'est pas ça. C'est normalement, l'invité se met toujours à la même place.
3: Pardon.
1: Et de temps en temps.
0: Mais Sarah, elle prend toujours cette place-là.
1: De temps en temps, on aime me faire des petites feintes. Et alors, il faut le dire. Vous me voyez. Peut-être que vous êtes branchés en ce moment et que vous voyez à l'image que je n'ai pas tellement bonne mine.
0: Ah bon, on voit pas, non.
3: On voit ton doux visage de porcelaine.
0: Oh,
1: et, pourtant,
0: beau,
1: et pourtant, je suis là pour vous accompagner parce que je ne lâche pas mes auditeurs. Mais donc, c'est vrai, j'ai pas toutes mes frites dans le même sachet aujourd'hui. Et donc, j'ai pas allumé le bon micro. Mais. Mais ce n'était pas
3: une façon de dire te taire. J'aurais dû rester à ma place.
1: Mais non, tu es très bien là, Sarah, et tu viens nous parler de Bruxelles audiovisuel quelques instants
3: tout
1: pour décrypter les ondes sonores et visuelles de Bruxelles.
3: Waouh, merci Jeanne. Mais oui, alors aujourd'hui on va parler scénographie. On va visibiliser des femmes et plus spécifiquement des femmes donc scénographes. Pour ça, je vous propose d'aller jeter une ou deux oreilles et vos deux yeux bien sûr à l'exposition Dessiner la scène, femmes scénographes de 1927 à 2026, pardon. Présenté du 24 septembre au 23 octobre 2026 à la Cambre dans le cadre de Her Stories et du centenaire de la Cambre.
1: Rien que ça.
3: L'expo met donc en lumière la contribution essentielle des femmes scénographes à l'histoire des arts de la scène en Belgique de 1927 à aujourd'hui. Pour rappel, la Cambre est la première école d'art et de design ouverte aux femmes à Bruxelles en 1927. Alors certes, ça ne nous rajeunit pas, mais à l'échelle de notre grande histoire des arts, c'est un petit peu jeuneau. La commissaire Annabelle Vergne a opté pour un angle manifeste en mettant en regard des documents historiques, des archives, des maquettes, photos, audio, mais aussi des entretiens menés par Milena Fuest et Clémence Thierry auprès de femmes scénographes. On peut y constater une confrontation entre les différentes générations et époques qui révèle continuité et enjeux traversant la profession. Spoiler alerte, malheureusement on y constate encore l'invisibilisation, les inégalités structurelles, les problématiques d'articulation pro-perso et les accès à l'engagement. Pour citer quelques noms, Suzanne Fabry, Akarova, Suzanne Wauters, des figures liées à la Cambre et qui ont eu un rôle pionnier dans le développement de la scénographie belge.
0: Et comment se porte justement la scénographie en Belgique?
3: Eh bien, en quelques chiffres, 500 professionnels actifs en Belgique, dont 80% d'indépendants et d'artistes. Une profession aux tendances plutôt écolo, avec une volonté d'éco-conception. On peut le voir avec Magazzino, concepteurs qui revalorisent des éléments de décor comme base de leurs matériaux.
1: Et comment est-ce qu'elle s'articule

0: l'exposition alors ?
1: Alors en 11 thématiques abordées dans l'expo, sans parcours imposé ni chronologie, un peu défragmenté pour constituer un matrimoine encore méconnu et aller vers une histoire des arts équilibrée et inclusive. Petite chose rigolote à vous raconter, c'est que matrimoine, quand on écrit ça dans un document Google, il a tendance à le corriger en patrimoine. Voilà, just saying, c'est assez comique quand même.
2: Ou pas.
1: Vaut mieux en rire. Et oui, la place des femmes et autres minorités est encore un sujet à traiter et lui-même à mettre en lumière, puisqu'il doit se justifier et s'appuyer. Nos compteurs sont sur les starting blocks, que ce soit les quotas en musique ou les pourcentages dans d'autres secteurs. On ne peut pas cesser de compter pour l'instant. C'est un outil de visibilisation clair et précis. L'exposition est notamment soutenue par la FOEB dans son engagement pour la représentativité des femmes dans la culture. Et elle prendra donc lieu à la Cambre, avenue Louise 425-427 à 1000 Bruxelles. Pour plus d'infos, rendez-vous sur le site de lacambre.be, bien sûr. Et c'est sur ces mots réjouissants, ou presque, que je nous emmène à la citation du jour, aussi douce et délicate que la figue que j'ai mangée ce matin, parce que je ne m'en remets pas. Ouvrez les guillemets. Pour être pleinement dégradante, une insulte doit féminiser l'interlocuteur. De Virginie Despentes, ma tante aimée. Merci.
3: Merci, wow. Sarah.
2: Merci beaucoup.
1: Merci.
2: Quelle qualité de chronique, comme tous les mercredis. Merci beaucoup. Sarah, qui a aussi un surnom. On peut le dire, un nom de scène.
1: Un blaze.
2: Fleur.
1: C'est ça.
2: On va s'adresser à Fleur, si tu le permets, dans quelques instants, parce qu'on a des questions à lui poser.
1: Elle arrive. Elle va se changer. Elle arrive.
2: À tout de suite.

Iskender Moon sur BX1, la radio. On accueille, comme le disait tout à l'heure, une artiste, mes amis, bruxelloise qui navigue entre techno, ambiante, performance et création sonore, chanteuse, productrice et performeuse.

0: Fleur est avec nous dans ce studio. Elle construit un univers où se croisent textures électro, field recording et récits introspectifs. Tu es aussi membre de plusieurs collectifs. Merci d'être là, Fleur.
1: Bah avec plaisir.
0: Alors, tu t'es pas changé par contre. Hein. Tu sais, il y a des caméras, les gens y voient. Hein. Ah voilà. Donc c'est cool. Donc c'est ton nom de scène. Hein. Tu es t'es artiste depuis plusieurs années. Comment est née Fleur?
1: Waouh. Un beau jour de mai 89, voilà.
0: Et vraiment?
1: Ouais, non mais oui. Elle est née Bah elle est née parce que passion de la musique évidente depuis toute petite. Et ouais. donc au fur et à mesure comment je développe ma carrière, qu'est-ce que je fais? J'ai toujours su que je voulais chanter, ça c'était évident, et puis plus tard est venue la production. Il y a eu l'étude du piano, donc musique classique et tout ça, chant lyrique et puis production électronique, et là je me suis dit ouais, je peux faire plein de trucs, c'est trop beau.
2: T'avais déjà dans ton entourage, dans ta famille en tout cas, des artistes, des musiciens, etc. Ou c'est vraiment...
1: Oui, j'ai mon papa qui est musicien, mais oui, j'ai mon papa qui est musicien, oui, qui est jazzman.
0: Comment on naît un morceau?
1: De plein de manières. Je pense que tous les artistes vont avoir des réponses différentes forcément, mais ça peut venir avec une mélodie, ça peut venir avec un texte, ça peut venir avec tout d'un coup une inspiration, parfois dans les rêves aussi, c'est assez drôle.
0: Okay. Ouais.
2: Si tu devais présenter un peu ton univers pour ceux qui te découvriraient peut-être là maintenant, comment est-ce que tu le présenterais?
1: Moi, je dirais onirique, un peu abyssal et quantique, parce que je suis un peu beaucoup passionnée par la physique.
0: La métaphysique même, non?
1: Ouais, physique, métaphysique et philo, tout ça. Enfin, j'essaye de faire rejoindre tous ces univers en fait à travers un peu mon petit labo, et je pense que c'est un peu ça ma musique, c'est un peu un laboratoire.
0: Un laboratoire, ouais.
1: Et voilà. Et donc oui, je la dirais onirique, assez électronique, assez texturée.
0: Tu parles souvent de catharsis, d'élévation, oui, de métaphysique, comme tu l'as dit. Tu fais partie d'un duo audiovisuel qui s'appelle Vimur. Le fait de combiner comme ça l'image et la musique, qu'est-ce que ça apporte à ta démarche artistique?
1: Ça me permet d'être un peu volatile, d'aller un peu partout comme ça. Et je pense qu'il y a, un côté très évident entre la musique et l'image, évidemment. Et du coup, depuis toute petite, il y a toujours eu cet imaginaire en écoutant de la musique et cette envie de rendre image à la musique. Mmh. Et donc, c'est quelque chose que j'ai approché. Et puis, j'ai eu la chance de rencontrer des personnes merveilleuses sur mon chemin qui ont un talent fou pour l'image. Et donc, c'était évident qu'on bosse ensemble, quoi.
0: Trop bien. Tu fais partie de plusieurs collectifs bruxellois aussi. Tu peux en parler, hein?
1: Oui, carrément, il y a beaucoup de choses.
0: Bruit
1: bleu. On prononce
0: pas le X.
1: Non, on prononce pas le X. C'est un peu voulu, c'est un X inclusif. C'est un peu cette idée. Et Bruit bleu, ça, c'est un tout nouveau projet qui d'ailleurs va prendre naissance officiellement le 8 octobre prochain, donc jeudi prochain.
2: Ah!
1: À Saint-Gilles, rue d'Irlande. Et donc là, en fait, l'idée, c'est vraiment de mettre en avant des artistes live et de les interviewer en direct, si possible, et d'enregistrer.
0: Trop bien.
1: Que ce soit sous forme de podcast, et puis de présenter le projet, d'avoir un moment d'échange, de talk, etc. Voilà, il y a Vimur, il y a Bruit Bleu, j'ai fait partie de Radio Vacarme, ouais. J'ai fait partie de plusieurs collectifs.
2: Mais t'as eu combien de vies, finalement?
1: J'en suis qu'à ma première, donc j'ai hâte de vivre toutes les autres.
0: C'est quoi la prochaine date, le 2 octobre? Tu vas participer au Cabaret des Abysses.
1: Oui, c'est ça. Donc c'est au Your Square. Donc à XL 227 avenue de la Couronne à partir de 19h, et c'est un superbe projet porté par l'SBL Fumée Noire. Et donc l'idée, c'est de rendre un petit peu tout un hommage au cabaret. Mm-hmm. Et donc c'est toute une soirée de performance. On est 6 sur le line-up qui est à découvrir sur Instagram, qui est absolument merveilleux. Et donc 6 performeuses, danseuses, pole danseuses, mm-hmm, et chanteuses, et voilà. Et du coup l'idée, c'est un peu d'être dans le monde des abysses, de la sirène. Il y a beaucoup de métaphores, beaucoup de catharsis aussi. Mm-hmm.
2: Donc, vendredi 2 octobre à partir de 19h,
1: ouais, c'est ça. Et là, ce sera vraiment plus une performance chantée, parlée, quelque chose d'assez court, mais pour introduire un peu toute la soirée. Quoi.
0: On a tellement de questions, le temps presse, il y a le journal qui arrive à 17h présenté par Saskia. On retrouve toutes tes infos et ton actu, où ça, comment?
1: Instagram, Fleur Producer, donc Fleur avec un O-F-L-O-E-U-R,
0: ouais.
1: Producer. Et alors, il y a aussi forcément tout ce qui est sur le Bitcoins, donc c'est l'équivalent du Linktree, mm-hmm, pareil à Fleur.
2: Dernière petite question. Question pour moi, qu'est-ce qu'on peut te souhaiter pour la suite? C'est quoi ton prochain rêve?
0: Exactement, les futurs projets.
1: La vie, d'avoir les gens que j'aime autour de moi, frénésie, vie. Voilà.
0: C'est plutôt beau, non?
2: C'est magnifique.
0: Il y a beaucoup de gens qui parlent de ça, et puis de la joie aussi. C'est un mot qui
1: exactement
0: revient souvent dans cette émission.
1: Yann Kelevitch en parle beaucoup. La joie, c'est hyper important.
0: Complètement. Merci Sarah,
1: merci
0: alias Fleur, notre spécialiste de la nightlife. On aura tellement de questions à te poser sur la nuit bruxelloise. On a encore le temps pour le faire dans d'autres émissions. 16h50.

0: Ensuite, Jeanne, musique et puis journal à 17h.
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0: qui entraîne la perte de 130 places. Dès demain, le SAMU social ne disposera donc plus que de 240 places pour les hommes isolés. Le centre avait pourtant déjà été prolongé à deux reprises face à l'importance de la demande. Un non-sens pour le SAMU social qui s'inquiète de voir ses capacités d'accueil diminuer à Bruxelles à l'approche de l'hiver. Comme l'explique sa directrice générale, Sarah de Liamchin, elle est au micro de Pierre Mayens.
1: Nous fermons à quelques semaines de l'hiver un centre d'hébergement alors que nous refusons tous les jours des personnes, que ce soit les hommes, les femmes ou les familles. C'est compliqué pour nous, acteurs du secteur, de refuser quotidiennement des personnes et puis de fermer des places. C'est un non-sens. C'est comme si la réalité de terrain ne guidait pas la politique et qu'on était purement dans des questions budgétaires. Nous, c'est vrai qu'aujourd'hui, on a le cœur très lourd, à la fois pour les hébergés qui reçoivent du coup aujourd'hui une tente, un sac de couchage pour pouvoir dormir quelque part ce soir au chaud, mais aussi pour nos travailleurs qui perdent leur emploi et qui vivent dans l'incertitude depuis de longues semaines.
0: Il y a actuellement plus de 1000 hommes sur liste d'attente pour une place d'hébergement d'urgence. L'association Obel Refugees demande donc aux autorités d'anticiper l'hiver.
2: 60 000 ménages sont toujours en attente d'un logement social en région bruxelloise.
0: Et le temps d'attente moyen, lui, est de 11 ans, alors que seulement 7% du parc immobilier de la capitale est composé de logements sociaux. Une situation devenue intenable pour le secteur qui veut aujourd'hui la rendre visible. Une action est organisée au parc Bonnevie à Molenbeek aujourd'hui, avec notamment la réalisation d'une grande fresque participative. On écoute Loan Lissens, chargé de mobilisation à la FEBUL, la Fédération bruxelloise unie pour le logement. Il est au micro de Maria Bemba et Nicolas Kenhardt.
3: Dans un contexte où les loyers sont de plus en plus chers, dans un contexte où le ministre du budget a annoncé ce week-end que les loyers des logements sociaux allaient augmenter, on vient pour mobiliser les gens, pour leur demander de signer la pétition contre la revente des bâtiments publics et tout simplement pour se représenter sur cette file d'attente avec une fresque participative. Donc voilà, on invite les gens à se dessiner dessus pour visibiliser cette attente qui est très longue. Cette attente, elle est de 11 ans en moyenne pour un logement social. Pour des familles nombreuses, ça peut aller que 15 ans, c'est trop long pour nous, c'est trop long. Je pense que si on peut faire des cadeaux fiscaux aux personnes qui sont propriétaires, aux personnes qui sont les plus fortunées, je pense qu'on peut aussi faire en sorte que les locataires sociaux ne soient pas encore plus pénalisés qu'ils le sont déjà aujourd'hui.
2: Un préavis de grève a été déposé à partir de demain dans les services publics de la région.
0: Un préavis à durée indéterminée, déposé par plusieurs syndicats, CGSP, la CSC et leur pendant flamand. Ça concerne l'ensemble des services publics de la région bruxelloise. Ils dénoncent notamment le moratoire prévu sur les recrutements en 2026 et la réduction des effectifs. Selon eux, environ 1800 emplois équivalents temps plein pourraient disparaître d'ici 2029. Ils contestent aussi la suppression de jours de

0: Le dispositif pour Écolo, ses conséquences étaient prévisibles. Barbara Tracht, chef de groupe à la Fédération Wallonie-Bruxelles, était dans Bruxelles Breakfast ce matin.
1: Ils ont essayé de prétendre, peut-être qu'ils ont essayé de se le prétendre à eux-mêmes, que ça n'allait pas, dans les faits, supprimer les cantines gratuites et saines dont bénéficiaient 55 000 enfants d'écoles défavorisées ou de l'enseignement spécialisé. Ils ont essayé de faire croire que ça n'aurait pas pour effet de supprimer ces cantines, mais la réalité, la Ligue des familles le démontre aujourd'hui, c'est que ces cantines saines et gratuites disparaissent. Or, entre-temps, hein, ça fait depuis 2023 que ces cantines, que ces repas sains et gratuits existent pour ces enfants. La Fondation Roi Baudouin avait démontré que cela augmentait, que ça améliorait les capacités de concentration des enfants. Donc on avait une politique qui était efficace, qui luttait de manière efficace contre les inégalités, que le gouvernement MR les engagés a décidé d'arrêter.
2: Et puis toujours à Écolo, la chef de groupe à la région, Zakia Khattabi, s'interroge sur ce qu'elle pressent est un potentiel conflit d'intérêts au sein du conseil d'administration du musée Canal.
0: Oui, en cause la nomination de Jean-Jacques de Gucht. Le parti souligne qu'il est lui-même actif dans le monde de l'art, notamment à travers une galerie qui expose et représente des artistes. La chef de groupe Écolo au Parlement bruxellois, Zakia Khattabi, demande donc au gouvernement quelles garanties ont été prévues pour éviter tout conflit d'intérêts et assurer l'impartialité des décisions du musée. Elle précise qu'il ne s'agit pas de mettre en cause Jean-Jacques de Gucht, mais de s'assurer que toutes les précautions ont bien été prises.
2: Allez, on termine avec un anniversaire. Le film Dickeneck, qui a bientôt 20 ans. Il y aura des festivités le 10 et le 11 octobre prochain. Ce sera sur la place Poulard.
0: Oui, un beau programme attendent justement les fans pour célébrer cet anniversaire. Le film culte d'Olivier Van Hofstadt sera bien sûr projeté sur grand écran dans une version longue avec des bonus. Rendez-vous donc ces deux jours à 19h, 10 et 11 octobre. Au programme également des interviews avec les acteurs présents, un concert du groupe de Jean-Luc Couchard et de nombreuses surprises préparées par la team Dickeneck. Maëlle Arnold-Dussen et Frédéric Dehaeneau sont allés à la rencontre de l'un des acteurs du film, Mourad Zeghedi. Il revient sur le succès de Dickeneck 20 ans après sa sortie.
3: C'est culte de chez culte, sauce d'Alal, c'était pas en classe verte, t'es poli, t'es pas poli. Ça nous a dépassé complètement cette histoire, la vérité. On a fait ça en s'amusant et puis aujourd'hui... Tout le monde connaît le film par cœur. Mais quand je te dis par cœur, c'est par cœur. Il y a des t-shirts, il y a des tasses, il y a des machins, des goodies, il y a même des jouets. T'as plus, il y a des phrases à nous qui ressortent, il y a des gens qui nous imitent sur Internet. Enfin bref, c'est la folie quoi. C'était un film entre potes, on s'est dit allez, on va voir, et puis on s'amusait à le faire. Et on était tous jeunes comédiens avec Damien, tout ça, et on s'est dit on verra bien si ça marche, tant mieux, si ça marche pas, tant pis. Et puis à la sortie, c'était un peu bof, et puis deux ans après, les DVD, ça a cartonné. Et aujourd'hui, ça nous colle à la peau. C'est incroyable, c'est une histoire de fou, en fait.
0: L'événement est gratuit, mais il faut s'inscrire sur ticket.dickeneck.brussels. Ne tardez pas, la moitié des places sont déjà parties.
2: Voilà, c'était l'actu 360. 360 secondes, 360 degrés pour le regard. Saskia Violette aux commandes. Merci, bonne soirée à vous.
0: Merci Fabrice.
2: Bonsoir Bruxelles et bienvenue dans le magazine qui veut capter l'actualité en région bruxelloise. Voici le menu pour aujourd'hui. Jordan Bardella, accusé d'avoir défendu des thèses antisémites dans sa jeunesse. Les révélations du site Mediapart provoquent une déflagration en France. Est-ce de nature à enrayer la campagne électorale de Marine Le Pen? Et la matrice antisémite des partis d'extrême droite est-elle une réalité ailleurs en Europe? On posera ces questions à Manuel Abramovic du journal Résistance dans une trentaine de minutes. Le gouvernement bruxellois a-t-il fait preuve de légèreté dans l'utilisation des fonds fédéraux destinés à la sécurité? Dans cette émission hier soir, le député Denis Ducarme évoquait un dévoiement des moyens et indiquait qu'il avait été demandé à la région bruxelloise de rembourser une partie de ces fonds. On entendra la réponse de Rudy Vervoort après le journal de Camille Tanquin. Comment se prémunir contre la menace russe? Une attaque de drones contre la Belgique est-elle envisageable? On parlera de guerre hybride ce soir dans notre page débat. Et puis, d'où viennent les mots que vous employez tous les jours? L'étymologie est parfois pleine de surprises et on peut l'étudier en s'amusant. On recevra Sébastien Grimaud qui sort une bande dessinée sur la question tout à l'heure. Mais avant cela, notre débat du mercredi, puisque c'est le jour de Versus. Bonsoir Michel Gaillard. Et on parlera de budget de la région bruxelloise aujourd'hui.
4: Ah, il va en être question du budget même toute la fin de cette semaine et ce week-end, puisqu'il y a un conclave budgétaire qui doit donc faire ce qui sera la colonne vertébrale de la

0: politique du gouvernement d'Iliès et de tous les ministres. Alors, à quoi doit-on s'attendre? Qui est vigilant à quoi? On va en discuter avec des personnes aux avis bien tranchés, différents. Ça s'appelle un débat, effectivement. C'est Versus dans un instant.
1: Voilà, juste après la pub, dans deux minutes.
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0: Le gouvernement bruxellois en conclave ce week-end pour fixer les recettes, mais aussi les dépenses et donc les politiques qui seront menées par la région bruxelloise pendant un an. Cela nous concerne tous, mais derrière les chiffres, quelle réalité concrète, quelle marge aussi pour de nouveaux projets, on va anticiper et évidemment débattre sur le plateau de Versus avec deux parlementaires de la majorité. Bonjour Alain Denef.
1: Bonjour.
0: Chef de groupe Les Engagés. Bonjour Olivier Willox. Député pour le mouvement réformateur. Vous allez débattre, échanger avec notamment Florence Poivre. Bonjour.
2: Bonjour.
0: Vous êtes la secrétaire générale de la FGTB Bruxelles. Bonjour Gilles Carrier.
3: Bonjour.
0: Vous êtes chercheur en finances publiques au CERP. Vous avez publié sur l'état des finances de la région bruxelloise une parole neutre quand vous le voulez dans ce débat. Mais tout de suite, je vous inflige ce qui parfois est difficile pour les académiques, mais c'est de répondre en quelques instants aux questions que je vous pose. C'est votre instant vérité. Pour clairement poser le débat, Monsieur Carlier, un mot pour qualifier l'état actuel des finances bruxelloises.
3: Alors, c'est pas si facile que ça, mais je dirais qu'elles sont sous tension. Juste pour donner un petit chiffre, on est, d'après le budget 2026 initial, sur un déficit de 956 millions d'euros et un ratio d'endettement de près de 300%.
0: C'est vraiment pire qu'il y a 10, 15 ans ?
3: Alors, c'est compliqué à dire. En tout cas, si on compare le ratio d'endettement, il était en 2010 évalué à 115% de ratio d'endettement, alors que maintenant on est à 300%. Donc certains indicateurs, oui, c'est pire.
0: L'agence Standard & Poor's qui, cette semaine, confirme la note A pour la région bruxelloise. C'était une surprise pour vous ?
3: Non, dans le sens où nous avons un gouvernement de plein exercice maintenant et qui mise sur un assainissement des finances publiques. Donc non, pas trop.
0: Et cette note A, ça nous situe où par rapport aux autres régions du pays ?
3: Alors, si on compare avec la communauté flamande a une meilleure note, mais on est à une meilleure note que la nôtre, mais on est tout de même meilleur que la région wallonne et la communauté française.
0: La confection d'un budget, c'est toujours quelque chose de très politique, où les règles internationales, européennes sur le déficit font que finalement, droite, gauche, on est contraint à pas faire trop de différence.
3: Mais il est vrai que l'élaboration d'un budget dépend de choix politiques, mais maintenant les indicateurs financiers doivent, à mon sens, sonner comme certaines...

0: contraintes dans les choix qui vont être faits.
1: Et alors, dernière question, est-ce qu'il y a un poste dans le budget bruxellois dont vous, comme académique, objectif, neutre, vous dites il a particulièrement pesé, peut-être un peu trop, sur les finances bruxelloises?
0: Ben, il y a d'abord une évolution des charges d'intérêt qui n'est pas un poste en lui-même, mais je pense qu'il est à mettre en évidence. Et alors, en 2026, le poste qui pèse le plus est la mobilité.
1: D'accord. Vous réintervenez, hein, Monsieur Carlier, quand vous le voulez. Le débat est posé. Alain Deneyf, les ministres, et dont pour votre parti Laurent Hublet, vont s'enfermer dès la fin de cette semaine. Il doit veiller à quoi, Laurent Hublet? On dit qu'il est parfois isolé au sein du gouvernement. Il doit prioriser vraiment certains postes pour pouvoir exister dans l'année à venir?
2: Notre ministre Laurent Hublet, il fait ce qui est prévu dans la déclaration de politique régionale au niveau des aides à l'emploi, au niveau des ACS, etc. Donc je crois qu'il doit, avec ses collègues, veiller à prendre des décisions qui sont en fait la suite de ce sur quoi on s'est mis d'accord dans la déclaration de politique régionale. Et donc, celui qui tient les finances, c'est-à-dire Dirk De Smet, qui est un homme que nous connaissons, plein d'allant, optimiste, qui voit souvent les choses, le verre à moitié plein plutôt qu'à moitié vide, ben il doit nous confirmer, et nous espérons vraiment l'entendre à l'issue du conclave, qu'on est bien sur la trajectoire budgétaire dont on a convenu avec la déclaration de politique régionale.
1: Et donc juste pour qu'on vous comprenne bien, Alain Deneyf, ça veut dire pour les engager, on peut augmenter les recettes ou on doit travailler sur les dépenses et réduire les dépenses?
2: On doit faire ce qu'on a dit qu'on allait faire. C'est-à-dire, je prends un exemple, mais travailler sur le moratoire dans l'administration. C'est-à-dire faire en sorte de laisser partir à la retraite un certain nombre de fonctionnaires et pour un certain nombre de cas, ne pas les remplacer. Je donne un exemple parmi d'autres.
1: Olivier Willox, même question pour vous. Est-ce qu'on peut travailler sur une augmentation des recettes ou pour le MR, c'est réduire les dépenses pour atteindre les objectifs? Et est-ce qu'avec ça, on aurait, je ne sais pas moi, de l'argent pour Audrey Henry, pour faire quelques aménagements urbanistiques à Bruxelles?
3: Quand le gouvernement prévoit 80% de réduction de dépenses, puisqu'en fait, et vous ne l'avez pas mentionné, mais c'est l'explosion des dépenses qu'on a connue ces 20 dernières années. On a un problème peut-être de recettes, on peut en débattre, mais on a surtout un problème sur l'explosion des dépenses. Et donc il faut ralentir, et je pense que ce qu'Alain Deneyf vient de rappeler, c'est effectivement de faire en sorte d'avoir un moratoire, notamment dans l'explosion des frais de personnel qu'il y a eu au sein des administrations bruxelloises, y compris par leur nombre, mais aussi par le nombre de personnes, de ralentir cette croissance, en tout cas de la stabiliser, puisque aujourd'hui, l'essentiel des dépenses qu'on a, il y a des dépenses d'investissement, certes, mais c'est l'essentiel, c'est en salaire. Et donc, c'est ce qui va faire mal à la rentrée, et c'est ce qu'on nous annonce, et les pressions qui sont faites aujourd'hui sur le gouvernement par l'extérieur, pour essayer, je ne sais pas pourquoi, mais en fait, on n'a pas le choix. Et je pense qu'à un moment donné, on a un accord, il faut s'y tenir, ça rassure les marchés, et on le voit tout de suite, et c'est là, et c'est par là qu'il faut aller.
1: Alors, Florence Lepoivre va vous répondre dans un instant, mais simplement, dans ce contexte, on arrivera à dégager des marges. Et ce n'est pas pour rien que j'ai cité Audrey Henry, c'est parce qu'elle est de votre parti, elle nous regarde, évidemment, comme tout le gouvernement. Est-ce qu'il y aura un peu d'argent pour elle pour quand même, je ne sais pas, retirer des blocs de béton, réaménager des choses de ci, de là?
3: Je pense que chacun des ministres vient, comme à chaque conclave budgétaire, avec ses demandes à lui. Je pense que cette fois-ci ne sera pas une exception à la règle. Et donc, je pense que chacun aura des demandes. Et puis, voilà, on va probablement couper dans les demandes de tout le monde pour arriver à un accord à la fin du week-end.
1: Florence Lepoivre, sur d'abord la fonction publique, tiens, on voit que c'est un poste sur lequel deux partis de la coalition, deux des trois partis d'ailleurs côté francophone, veulent faire des économies. Il y a un préavis. C'est pas par hasard que le préavis est déposé juste avant le conclave?
4: Alors, c'est pas tout à fait par hasard, mais c'est aussi parce que les discussions sont en cours dans la fonction publique pour négocier avec le ministre de la fonction publique, qui est par ailleurs le ministre du budget, donc Dirk De Smet, et que des négociations sont en cours, sauf que de toute évidence, les négociations tournent en rond. On ne reçoit pas les chiffres qu'on demande. Quand on fait des propositions alternatives à ce qui est proposé, on n'a pas de possibilité d'en discuter. Et donc, évidemment, ça rompt tout dialogue possible. Et donc, à un moment, quand la négociation n'est plus faisable, ben, les actions peuvent être mises en œuvre. Effectivement, il y a un préavis qui est déposé. C'est un préavis à partir du 1er octobre, mais c'est un préavis à durée indéterminée, donc pour couvrir tous les travailleurs de la fonction publique bruxelloise qui voudraient faire des actions, des grèves par exemple, contre ce gouvernement qui est en train aujourd'hui d'affaiblir de manière durable la fonction publique. Je rappelle qu'on parle de 1800 ETP en moins, donc équivalent temps plein en moins d'ici 2020.

0: 29 dans la fonction publique. Alors, ok, la fonction publique, on peut passer son temps à dire que les fonctionnaires sont trop nombreux, etc. La seule chose, c'est que la fonction publique, je rappelle que c'est les services au public, aux Bruxelloises et aux Bruxellois, et que c'est fondamental aussi. Et que donc, c'est important de consacrer aussi de l'argent à la fonction publique.
1: Alain Deneff qui veut réagir, et Olivier Willox, je pense, aura aussi quelque chose à ajouter.
2: Un mot là-dessus,
1: parce qu'elle le dit, c'est pas par hasard, c'est avant le conclave, et donc on veut faire bouger des lignes.
2: Mais sur la question de la réforme de l'administration, pour nous, ce qui est important, c'est de réformer ce qui se passe derrière le guichet. Faire en sorte que les fonctionnaires soient à leur bonne place, qu'il n'y ait pas de doublons, et s'il faut laisser partir à la retraite, ce qui est bien normal, un certain nombre de gens sans les remplacer, qu'il en soit ainsi.
1: Mais sans
2: dégrader les services publics, c'est-à-dire le service que reçoit le citoyen bruxellois devant le guichet.
1: Et ça, c'est possible avec moins de fonctionnaires?
2: C'est tout à fait possible. Il y avait des doublons dans tous les sens, en matière de ressources humaines, d'informatique, de statistiques, notamment parce qu'on avait scindé cette administration bruxelloise en de multiples agences et de multiples services. Et actuellement, ce qu'on est en train de faire, et je m'en réjouis, c'est de remettre tout ça dans quatre piliers bien structurés.
1: Juste, Olivier Willox, vous reconnaissez que quand on fusionne des administrations, on peut dire qu'à terme, on va économiser, mais il y a aussi un certain nombre d'études qui indiquent que dans un premier temps, ça coûte plus cher parce qu'il faut réorganiser, parce qu'il y a des process qui sont plus longs, parce qu'il y a parfois des préavis à payer. Alors, si on licencie l'un ou l'autre, est-ce que de ça, on est conscient au MR?
3: Oui. Et on est aussi conscient au MR qu'à Bruxelles, il y a un fonctionnaire pour 100 Bruxellois, là où en Wallonie, il y a un fonctionnaire pour 280 Wallons. Alors, de deux choses l'une, soit on fait beaucoup par les services publics, soit effectivement on a un petit problème de productivité.
1: Okay. Juste un mot là-dessus sur le nombre de fonctionnaires, Florence Lepoix. Vous reconnaissez à la FGTB qu'on a grévé le budget en engageant trop à Bruxelles?
0: Je pense qu'il y a eu effectivement à certains moments des engagements peut-être excessifs. Mais par contre, quand on dit on peut faire mieux ou faire autant avec moins, ça j'ai vraiment des doutes. Et on le voit aujourd'hui, on est en train de faire des économies sur Visit Brussels, sur Hub Brussels. Je parle de ça parce que ça peut parler à nos camarades de droite. Ce sont des services qui sont là pour les entreprises, pour Bruxelles, pour le développement économique, pour le développement touristique de Bruxelles, et c'est là-dessus qu'on est en train de faire des économies, y compris des économies de personnel.
1: Monsieur Carlier, on l'a dit, hein, la note de la région bruxelloise est restée la même pour l'agence Standard & Poor's, mais avec une perspective négative. Ça veut dire quoi, ça, pour vos étudiants qui nous regardent en quelques mots, et qu'est-ce que ça indique de la perspective pour les 12 mois à venir?
4: Donc en effet, S&P a maintenu une perspective négative, ce qui veut dire que, en quelques mots, que la situation n'est pas à exclure que lors du prochain examen de la situation financière bruxelloise, la note se détériore si il s'avère que le budget s'éloigne trop de la trajectoire qui a été mise en avant lors de l'élaboration du budget 2026 initial.
1: Et donc ça, Monsieur Zenif, Monsieur Willock, ça confirme en tout cas l'idée qu'on doit absolument garder les dépenses sous contrôle. C'est un argument entre guillemets dans votre manche par rapport, je sais pas moi, à des partenaires qui voudraient quand même un peu creuser la dette parce qu'ils veulent mener des projets, parce qu'ils veulent...
2: Ça veut dire que nous n'avons pas le choix. Nous devons respecter la trajectoire budgétaire que nous nous sommes imposée et ne pas en dévier. Sinon, comme la perspective de Standard & Poor's est négative, ça veut dire que la fois prochaine, nous passerons de A à A-. Et en dessous de A-, c'est BBB+.
1: Et donc ça coûte plus cher.
2: Oui, ça coûte plus cher. Et ça veut dire que votre dette commence à être regardée avec un tout petit peu de suspicion par les marchés.
1: Florence Lepoivre, quand vous entendez le MR, quand vous entendez les engagés, vous vous dites que vous allez devoir activer d'autres contacts. Vous avez utilisé le mot camarade, vous avez des relais pendant ce week-end. Ça fait partie de ce qu'on fait à la FGTB à l'approche d'un budget, d'appeler les cabinets, les ministres pour dire attention à ceci, à cela. Si vous me dites non, je ne vous crois pas.
0: Non, je vous assure que non. On ne fait pas de lobbying politique. Par contre, on discute avec les différents ministres et pas seulement les ministres proches de nous pour expliquer. Et c'est aussi ce qu'on fait aujourd'hui, ce que je fais aujourd'hui ici, c'est d'expliquer qu'il y a des alternatives. Moi, entendre qu'il n'y a pas d'alternative, je ne suis pas d'accord avec ça. On a entendu ça dans les années 80 avec Margaret Thatcher. On réentend ça maintenant. Les alternatives, elles existent. En fait, aujourd'hui, et M. Deneff l'a dit, on va faire 80% de l'effort sur les dépenses. On pourrait faire une autre répartition. Nous avons des pistes pour faire des économies, pour faire des recettes, donc pour faire une partie de l'effort en recettes.
1: Plus de perception, plus de taxes.
0: Plus de taxes, mais plus de taxes sur les gens qui peuvent se permettre de payer des taxes.
1: Ben,
0: je vais vous en

0: donner une.
1: Un peu en retard.
0: Je vais vous en donner une très claire. Donc aujourd'hui, nos loyers, notre immobilier est taxé sur base du revenu cadastral. Le revenu cadastral qui n'est à peu près jamais revu, sauf quand il y a des travaux qui sont faits, etc. C'est une mauvaise base taxable. Pour nous, on pourrait taxer les loyers sur base des loyers réels et du nombre de biens que le bailleur a. Et donc ça voudrait dire qu'on pourrait faire une fiscalité beaucoup plus progressive. Ça veut dire que quelqu'un qui a un seul bien ou un petit pensionné, parce qu'on nous parle souvent du petit pensionné qui a placé de l'argent en achetant un bien qu'il met en location, lui serait peu taxé. Mais quelqu'un qui aurait 5 ou 6 logements, qui par ailleurs pratiquerait des loyers extrêmement élevés, lui pourrait être beaucoup plus taxé. Ça permettrait, à notre sens, d'avoir des recettes fiscales et donc de diminuer la pression sur les dépenses, sur la fonction publique, sur le non-marchand, sur l'associatif.
1: Olivier Willox, un shift fiscal, une plus grosse perception du revenu immobilier, on dit quoi au MR ?
2: Moi, je pense qu'il faut poser la question aux Bruxellois. Je pense qu'ils ont voté, c'est une des raisons pour lesquelles ils ont voté pour nous la fois passée, c'est-à-dire non. Et je pense qu'à un moment donné, on n'a jamais promis autre chose que de dire qu'on devait redresser les finances bruxelloises et arrêter de dépenser. Et je pense qu'à un moment donné, les Bruxellois en ont marre d'être taxés. Et moi, quand je vais dans les quartiers partout, les gens se plaignent du niveau de taxation et de ce qui reste aujourd'hui. Et donc, c'est toujours la même discussion, c'est taxons les autres, OK, pour faire en sorte de continuer à dépenser. Et vous remarquerez quand même qu'on était d'accord tous ensemble, ou à peu près, et on va regarder l'académique aussi, sur l'évolution des salaires dans le secteur public bruxellois, qui est le plus élevé de tout le pays.
1: Alain Denis, vraiment quelques secondes, je vois que ça vous démange de répondre, mais vite.
3: Oui, sur la question de l'immobilier, au niveau d'une réforme fiscale globale, mais amenée au niveau du fédéral, je pense que l'immobilier doit faire partie des sujets à discuter. Mais à Bruxelles, attention, nous savons que nous perdons chaque année 15 000 personnes de la classe moyenne qui quittent Bruxelles. Une des raisons.
0: Je ne parlais pas de la classe moyenne, effectivement.
3: Oui, oui, d'accord, mais la classe moyenne, c'est un segment important de notre population. Il ne faudrait pas décourager les gens qui vivent à Bruxelles et qui, inévitablement, risqueraient de payer des loyers plus élevés si on taxait de manière disproportionnée ces loyers. Okay. Je termine en disant que la base fiscale depuis 30 ans de la région bruxelloise ne cesse de s'éroder à raison de 200 millions d'euros par an. Alors, ça devient insoutenable si nous ne gardons pas et même si nous ne faisons pas revenir la classe moyenne à Bruxelles.
1: Parce que vous avez la parole, Alain Denis, on va aborder la question de l'emploi. C'est une compétence des engagés. Laurent Hublet, cette semaine, a dit « on ne touchera pas aux ACS ». Donc ce sont des emplois qui sont largement subventionnés par la région bruxelloise. Dirk De Smet a dit « on va y toucher, on ne va pas indexer ». Donc ça veut dire qu'en gros, il y a quand même une partie qui sera à charge des employeurs. On doit faire quoi avec les contrats ACS ? On doit réformer nos aides à l'emploi. Et ça, si on le fait, on doit s'y atteler très vite. Ou bien le système actuel, il est soutenable et il est suffisamment positif pour continuer à l'être ?
3: Alors c'est un dispositif tout à fait important pour la cohésion.
1: Des personnes en région
3: bruxelloise. Absolument. Plus de 5 000, c'est un dispositif absolument crucial pour la cohésion sociale en région bruxelloise et il n'est évidemment pas question de le supprimer, ni même de réduire le nombre d'emplois ACS. Ce qui est en cours, c'est un frein à l'indexation, ça c'est une chose, mais surtout c'est un monitoring. 92% des gens qui emploient des ACS ont répondu à un questionnaire et on va continuer l'analyse parce qu'il n'est pas exclu qu'il y ait des endroits où des ACS sont moins indiqués, moins justifiables qu'à d'autres. Et donc, on peut tout à fait imaginer que demain, des postes ACS soient, je dirais, translatés de tel ASBL vers tel autre, mais sans réduction du nombre global d'emplois ACS.
1: Olivier Willox, on a entendu les engagés là-dessus sur une réforme des aides à l'emploi ACS. On dit quoi au MR ?
2: Bon, on verra ce qui va sortir du conclave, mais je pense qu'il y a deux choses. C'est que je pense que tout le monde est demandeur, et je pense que les partenaires sociaux aussi, c'est d'une vraie transparence sur les ACS et où ils sont. Parce qu'aujourd'hui, c'est un peu un mécanisme compensatoire de subsides non accordés qui vient renforcer des dispositifs croisés. Et donc, je pense que ce n'est pas un débat aussi simple que de dire il faut les supprimer, en réduire ou pas. Il y a une question du financement et de l'autonomie peut-être aussi des ASBL par rapport à comment ils sont gérés. C'est-à-dire qu'en fait, parfois on a supprimé des subsides à ASBL et on a donné un ou deux ACS en compensation. Donc c'est un mécanisme global et je pense que dans l'intérêt général, on a intérêt à avoir une vue globale et pas une vue partielle.
1: Florence Le Poivre, sur ce qui s'est dit à propos des ACS.
0: Dire qu'il n'y aura pas de diminution du nombre d'ACS, c'est faux, c'est déjà

0: cas aujourd'hui. On a déjà perdu des ACS aujourd'hui. On a déjà perdu de l'emploi dans le secteur non marchand. On a déjà perdu de l'emploi dans le secteur non marchand à cause des affaires courantes. Mais depuis l'arrivée du gouvernement, c'est déjà le cas aussi. Parce qu'il y a déjà eu une réforme des ACS, une petite réforme, on est d'accord, mais une réforme quand même. Donc dire que ça ne va pas impacter l'emploi, c'est faux. Par ailleurs, effectivement, les ACS, c'est de moins en moins une aide à l'emploi et de plus en plus une aide à des secteurs. On est d'accord là-dessus. Maintenant, est-ce que c'est grave, de un, et de deux, comment est-ce qu'on va faire si on supprime les ACS ou si on diminue les ACS pour aider les secteurs? Moi, quand j'entends certains présidents de parti, pour ne pas les citer, le citer, dire un théâtre, un cinéma à Namur, on ne veut plus le subventionner parce que c'est un cinéma trop engagé à gauche, j'ai un problème. Et donc je préférerais garder des ACS pour ce cinéma plutôt que de dire on va transformer les ACS et en faire des subsides à certains secteurs qu'on a envie de subsidier et d'autres secteurs qui de toute évidence qu'on n'a pas envie de subsidier. Je prends l'exemple de la culture à dessein.
1: Mais vous dites à la FGTB, ok, on a utilisé les ACS en compensation pour soutenir parfois plutôt une ASBL.
0: Parfois c'est le cas, effectivement. Ouais. C'est parfois un soutien au secteur. Mais les aides à l'emploi, c'est parfois un soutien au secteur. C'est le cas dans le secteur privé aussi. Hein. On utilise des aides à l'emploi dans certains secteurs, dans le secteur privé, pour soutenir les entreprises aussi. Hein.
1: En Wallonie, ils sont en train de se pencher sur les allocations familiales. Est-ce que à Bruxelles, vous estimez-vous la FGTB qu'on doit maintenir le système? Est-ce qu'on doit, à l'occasion du conclave, le réformer, réfléchir à une forme d'évolution? Qu'est-ce qu'on dit dans votre institution, Madame Le Poivre?
0: Pour moi, c'est extrêmement important de garder les allocations familiales. Pourquoi?
1: Telle qu'elle à Bruxelles.
0: On a presque un enfant sur deux qui a droit à un supplément social, qui donne droit à un supplément social en allocation familiale. C'est la preuve que c'est une politique de extrêmement importante pour soutenir les Bruxelloises et les Bruxellois, et certainement les plus précaires. Pour moi, il ne faut pas toucher à ce système, et de nous, si on veut participer à l'effort, allons chercher l'effort chez ceux qui peuvent contribuer à l'effort. Et quand je parlais de la fiscalité immobilière, je ne parle pas de la classe moyenne. Quand je parle de quelqu'un qui a plus de 5 logements à mettre en location, je ne crois pas qu'on est tout à fait dans la classe moyenne. Par ailleurs, je ne parle pas non plus exclusivement des Bruxellois. Il faut se rendre compte que 38% des propriétaires bruxellois ne sont pas des propriétaires de logements bruxellois, ne sont pas bruxellois. Qu'un tiers des propriétaires qui ont des logements ont plus de 5 logements à Bruxelles. Donc c'est eux que je vise, c'est pas la classe moyenne. La classe moyenne, effectivement, elle est trop taxée, elle est surtout trop taxée sur le travail. Mais pourquoi elle est trop taxée sur le travail? Parce qu'on n'a pas fait un tax shift et parce qu'on n'est pas capable de dire taxons autre chose que le travail.
1: Je reviens avec ma question sur les allocations familiales. Anna Deneuve, Olivier Willox, est-ce qu'il y a là quelque chose qui est à réformer? Est-ce que d'ailleurs, si on doit le réformer, c'est sur le fond, pour une question de fond, ou pour une question de maîtrise financière, Alain Deneuve?
2: Pour nous, la réforme des allocations familiales n'est pas à l'ordre du jour.
1: Ok. Même chose.
3: Non, elle n'est pas à l'ordre du jour, mais je pense que gouverner, c'est prévoir. Et donc, quand on a hérité des allocations familiales à Bruxelles, on s'est retrouvé dans une situation assez confortable puisqu'on avait un gentil boni. Et donc, on a une politique, à l'époque, un peu plus large que les deux autres entités. Et je pense qu'à un moment donné, et je ne connais pas les chiffres de projection dans le temps, et donc je ne vais pas m'aventurer là-dessus, mais il faudra voir comment est-ce que les choses partent en termes de contrôle budgétaire dans le temps. Ce n'est pas un problème urgent maintenant, mais effectivement, il y a probablement peut-être avoir une vraie discussion sur l'évolution des dépenses en matière d'allocation.
1: Ben là, je vais vers Gilles Carlier, parce qu'effectivement, l'avenir des finances à Bruxelles, évidemment que ça dépend des décisions budgétaires, mais vous travaillez sur des perspectives dans le cadre du CERF, vous dites, tiens, et vous analysez quoi? Et comment, finalement?
4: Oui, donc on a réalisé des perspectives à l'horizon 2031 pour la région de Bruxelles-Capitale. Et donc, selon nos travaux, en 2029, le solde resterait déficitaire à hauteur de 500 millions d'euros, même si il est à noter qu'il y a eu un effort très clair d'assainissement du côté des dépenses. Maintenant, il faut toujours regarder au niveau des charges d'intérêt qui viennent tempérer les efforts faits au niveau des dépenses.
1: C'est quand même un peu une espèce d'avertissement, ce qu'il nous a dit là. Ça montre que ce qu'on fait aujourd'hui comme effort en région bruxelloise, alors là, on verra ce qu'en disent les uns et les autres, mais soit c'est pas suffisant, soit c'est pas efficace. Mais en tout cas, les perspectives sont pas rassurantes, ni du côté des agences, qui restent encore négatives, ni du côté des académies, qui parlent tout

0: Toujours un déficit important, Olivier Brax, et puis Alain Denis.
1: Pour être de bon compte, quand le gouvernement s'est formé et a fait un accord de majorité, il y avait un cadre international donné. Il se passe que le monde est ainsi fait qu'il évolue sans tenir compte forcément des intérêts bruxellois, en particulier dans la région du Golfe ou ailleurs. Et donc, effectivement, c'est la question que j'ai posée ce matin au ministre Rublet en disant, est-ce que par rapport notamment à l'ambition de réindustrialisation, est-ce qu'on ne doit pas à un moment donné revoir et repenser ce qu'on avait mis il y a 6 mois? Ça dépend. Si la crise s'arrête demain, on n'a pas besoin de le faire. Si la crise continue au niveau mondial, il faudra probablement avoir une réflexion sur la manière dont on envisageait de faire les choses à un horizon. C'est-à-dire que il y a un élément exogène qui vient perturber une réflexion ou une vision.
2: Est-ce que vous dites en substance, c'est encore plus d'économies, encore moins de dépenses publiques?
1: Non. Il y a tout le débat fondamentalement, et je vais laisser Alain là-dessus, c'est la question de la relance. Il faut effectivement, la croissance aujourd'hui à Bruxelles est quasiment à l'arrêt sur le plan économique, il faut que ça reparte, et donc il faut rassurer et mettre les conditions en place. L'inverse de ce que propose la FGTB, forcément, c'est rassurer les gens pour se dire que Bruxelles va vers l'assainissement et vers la croissance économique.
2: Alain Denis, quand on écoute le chercheur du CERN, ici, on a quand même envie de se dire qu'on est loin du compte, quoi.
3: Mais quand vous définissez une trajectoire budgétaire, vous la définissez en fonction de mesures que vous voulez prendre, mais aussi en fonction de ce qu'on appelle parfois les effets retours. C'est-à-dire, vous partez du. Parce que c'est facile de les estimer, c'est moins facile de les voir avérés dans la réalité. Et donc, vous pouvez dire, on table sur tel taux d'emploi, sur tel niveau de croissance, sur tel niveau d'inflation. Si ces conditions ne sont pas au rendez-vous, même si vous avez pris toutes les mesures que vous prétendiez pouvoir prendre et devoir prendre, vous pouvez vous retrouver avec une mauvaise surprise. Et c'est ce que dit fondamentalement le rapport du CERP. Et donc, faisons très attention, parce que si vous prenez le seul vrai ratio qui compte, c'est la charge d'intérêt que vous payez chaque année par rapport aux emprunts que vous avez faits sur les recettes que vous avez pour payer cette charge d'intérêt. Eh bien, on est entre 8 à 9% à Bruxelles. La zone de danger fixée par les économistes, elle est à 15%. Mais si on suit le rapport du CERP en 2031, on serait à 12%. Je vous signale que la Grèce allait faire défaut à 25%. Donc, quand on parle de scénario à la grecque, c'est pas pour demain, mais c'est potentiellement pour après-demain. Il faut faire très attention.
2: Florence Le Poivre, je voudrais vous entendre sur une idée qui a été évoquée par le ministre De Smet dans la presse ce week-end, c'était celle de ne pas indexer certains budgets. En disant, si on n'indexe pas certains budgets, on garde la politique, mais simplement on réduit la charge pour la région bruxelloise. Il l'évoquait pour les ACS. C'est quelque chose auquel vous pouvez souscrire d'une certaine manière dans le cadre d'une politique d'effort budgétaire. Est-ce que ça c'est... Non, même ça, vous voulez pas.
4: Mais non, ce qui se passe, c'est que si vous n'indexez pas certaines politiques, certains budgets, malgré tout, les salaires sont indexés, jusqu'à présent en tout cas, sauf si le gouvernement fédéral en décide autrement dans le cadre de son budget. Les charges sont indexées en général, les prix augmentent, les prix des fournisseurs augmentent, des choses comme ça. Et donc si vous n'indexez pas les politiques, ça veut dire de facto que vous diminuez le budget disponible pour les associations, pour le service public, pour etc. Et donc ça veut dire que vous réduisez la capacité de service public, des associations, du non-marchand, etc., de créer de l'emploi, avec un ministre de l'emploi et avec un gouvernement en général qui dit on doit arriver à 70% de taux d'emploi, équitable une partie de ces efforts budgétaires sur les effets retours en matière d'emploi. Si vous avez cette politique qui va détruire de l'emploi et qui est déjà en train de détruire de l'emploi, vous n'y arriverez jamais, vous ne respecterez jamais votre trajectoire.
2: Vous allez encore avoir la parole une dernière fois, Florence Le Poivre, Olivier Willox, Alain Denis, mais avant la conclusion pour les intervenants, je veux dire engagés, simplement, monsieur Carly, et ce qu'on a entendu ici comme débat, c'est un exemple de débat droite-gauche pour l'académique que vous êtes, où on a l'impression que chacun est bien dans son camp, quoi.
5: Mais c'est vrai que c'est un débat dans lequel les sensibilités sont clairement différentes. On entend clairement du côté de la droite que toucher aux dépenses est peut-être primordial, et du côté de la gauche, il faudrait plutôt toucher aux recettes. Maintenant, juste dans un contexte de recettes, si on veut les augmenter, il faut savoir que le budget bruxellois, 30% des recettes proviennent en fait de la loi spéciale de financement et donc ne sont pas maîtrisables par la région bruxelloise. Et le reste, en tout cas 50% de ces recettes, proviennent de recettes fiscales, là où le gouvernement a potentiellement de la marge de manœuvre.
2: Merci.

0: pour cette intervention. Je vous remercie pour cette participation au débat. Les autres, vous allez encore avoir la parole après ce jingle. C'est la conclusion. Florence Lepoivre, qu'est-ce que vous retenez des échanges que vous avez eus ici avec deux représentants de la majorité ?
1: Mais moi, je retiens que pour certaines choses, on peut revoir la trajectoire, et entre autres le fait que la situation mondiale a évolué, ce qui est une évidence, et donc on peut revoir la trajectoire. Mais on doit toujours la revoir en continuant à faire des économies sur les dépenses, sur le secteur public, sur le non-marchand, sur l'associatif. Moi, je dis il y a d'autres solutions. Nous, on dit il y a évidemment des économies à faire. Il n'y a aucun souci avec ça. Récupérons ce qui doit l'être, essayons d'éviter les doublons, etc. Mais aussi, ouvrons le débat sur les recettes. Et les recettes, elles existent. Et alors, encore un petit mot, c'est que le ministre-président pourrait aussi aller réclamer au fédéral ce que Bruxelles devrait avoir et qu'il n'a pas pour l'instant dans la loi spéciale de financement.
0: Olivier Willox, tiens, puisqu'on parle du ministre-président, qu'est-ce que vous retenez du débat que vous avez eu aujourd'hui avec Florence Lepoivre, entre autres ?
2: Dans le pays le plus taxé du monde, j'entends encore des gens qui veulent taxer davantage. Ça, c'est ce que j'entends. La deuxième chose, c'est que je ne suis pas opposé à certains types de recettes. Je pense qu'on a fait... J'ai posé une question hier aussi sur les biens qui appartiennent à la région. Et effectivement, je pense que le gouvernement va décider de vendre toute une série de terrains sur lesquels il ne se passe rien, parfois depuis 30 ans. Et se demander pourquoi est-ce qu'on fait une collection de propriétés dans lesquelles, en fait, on n'a pas d'intérêt. Je ne parle pas de choses où il y a de l'activité.
0: Vous me donnez juste un terrain.
1: Construire des logements sociaux, par exemple.
2: Je ne suis pas sûr qu'on va construire des logements sociaux, parce que les logements sociaux, ça coûte cher au déficit de la région.
0: Alain Deneff, un dernier mot de conclusion, s'il vous plaît. En quelques secondes, on doit continuer dans l'émission. Bonsoir Bruxelles.
3: Nous devons rester fidèles à notre politique régionale, aux décisions que nous avons prises sur la trajectoire budgétaire, tenir compte du monde tel qu'il est, qui nous obligera peut-être à rectifier cette trajectoire. Et un jour, et bien d'accord là-dessus, il faudra ouvrir la vraie question du financement structurel de la région bruxelloise. L'érosion de sa base fiscale depuis 30 ans rend la soutenabilité et la capacité de survie de la région à long terme un petit peu douteuse.
0: Merci à tous les quatre d'être venus échanger sur ce plateau émission Versus que vous retrouvez évidemment sur notre site bx1.be.

0: Bonjour à tous. Être indépendant, c'est choisir la liberté. Mais parfois, c'est une toute autre réalité qui se cache derrière ce statut. Avec des horaires imposés, une hiérarchie, une absence totale d'autonomie. On parle alors de faux indépendants. Une situation qui peut être risquée.
1: Je m'appelle Laetitia Dupont, je suis conseillère Hub Info, le service d'information de Hub Brussels. Et ce que j'aime dans mon métier, c'est d'apporter des réponses précises et gratuites aux entrepreneurs.
2: Qu'est-ce qu'un faux indépendant juridiquement ?
1: Le faux indépendant est un travailleur sous statut indépendant en personne physique ou en société qui travaille pour un client mais qui doit respecter les règles de travail d'un salarié. On est donc dans le cadre d'une relation de travail salarié déguisé. Quelques critères pour éviter de tomber dans ce cas de faux indépendant. En premier lieu, le contrat de collaboration doit bien stipuler le service à fournir et à avoir un prix déterminé. Ensuite, l'indépendant doit être libre dans l'organisation de son travail, dans la détermination de ses horaires et de ses congés. Et enfin, il ne peut pas y avoir de lien de subordination entre le client et l'indépendant. Donc ça veut dire qu'il ne peut pas y avoir de contrôle hiérarchique du client sur l'indépendant. Les critères sont particulièrement appliqués de manière stricte dans certains secteurs qui voient beaucoup de cas de faux indépendants. C'est notamment le cas du secteur du nettoyage, de la construction ou encore du transport.
3: Que risque le travailleur qui travaille comme faux indépendant ?
1: Si le NSS requalifie le contrat de collaboration entre l'indépendant et le client en un contrat de travail salarié, il y a des conséquences pour l'indépendant. Un des effets négatifs est que l'administration TVA pourrait annuler toute la déduction TVA faite par l'indépendant. Mais il y a également des effets positifs. Il y a en réalité surtout des effets positifs, puisque l'indépendant pourra bénéficier de la protection sociale du salarié, donc pension, chômage, assurance maladie, et également bénéficier des droits sociaux des salariés, le paiement d'un 13e mois, le pécule de vacances, les congés payés, etc. L'indépendant, une fois qu'il est requalifié en salarié, perd cette liberté qui était liée à l'indépendant, mais il gagne surtout en protection sociale du salarié.

0: que risque l'employeur ou le donneur d'ordre?
1: Si l'ONSS requalifie le contrat en un contrat de travail salarié, on est dans un cas de fraude sociale. Et donc l'employeur devra payer toutes les cotisations patronales et personnelles dues à l'ONSS. Il devra également payer des intérêts de retard, des majorations et des amendes. À ceci peut s'appliquer également des sanctions pénales qui vont de l'amende jusqu'à la peine de prison pour les cas les plus graves. Le risque est donc énorme pour l'employeur en termes financiers, mais également en termes pénales.
2: Pourquoi la réglementation est-elle aussi stricte?
1: La réglementation est aussi stricte car sans contrôle, les employeurs pourraient tenter d'engager des travailleurs sous statut indépendant afin d'éviter de payer les cotisations sociales. Donc la réglementation est stricte pour trois raisons: pour protéger le travailleur, pour éviter la concurrence déloyale entre entreprises et pour financer la protection sociale.
0: Entreprendre repose sur un principe clair, l'autonomie. Lorsque l'autonomie disparaît, le risque juridique apparaît. Retrouvez tous nos conseils sur notre site internet. À bientôt et n'oubliez pas qu'entreprendre, c'est plus facile quand on est bien guidé.
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0: C'est la page décodage de votre Bonsoir Bruxelles. Bonsoir Manuel Abramovitch.
1: Bonsoir.
0: Vous êtes le rédacteur en chef de Résistance, journal et blog qui traite des phénomènes d'extrême droite et du radicalisme en Belgique notamment, mais vous avez même une vision un petit peu plus large, une vision européenne. On vous a invité pour évoquer la campagne électorale française et les révélations de Mediapart sur des propos antisémites tenus ou écrits à l'époque par Jordan Bardella lorsqu'il était jeune. Est-ce que ça vous a surpris, ces révélations, ou est-ce que ce passé antisémite de Jordan Bardella était quelque chose qui, pour vous, tombait sous le sens ?
1: Mais on est un peu, je l'avoue, tous tombés dans le piège du personnage Bardella, du personnage de l'acteur même, quelqu'un qui est médiatiquement très télégénique, on va dire, et qui n'avait pas vraiment de passé militant, à part au Front National directement, ce qui n'est pas le cas de l'ancienne génération qui avait toujours été militant dans des organisations souvent plus radicales. Maintenant, ça ne m'étonne pas vraiment. Tout coïncide. Alors, tout coïncide. Et puis, d'un autre côté, erreur de jeunesse, il y a 10 ans. Hein, la question.
0: Il avait 17-18 ans à l'époque de ses écrits.
1: Ans, oui. Bien sûr. Mais c'est vrai que tout coïncide dans l'enquête de Mediapart, dans le sens chronologique. Hein, donc, effectivement, à l'époque, c'est la fin des liaisons d'Alain Soral, cet idéologue d'extrême droite qui s'est enfui en Russie maintenant, tellement qu'il est poursuivi en France et en Suisse, pour des multiples condamnations pour racisme. Donc voilà, donc le personnage Soral est présent dans la mouvance du Front National, a une influence chez les jeunes, ouais. Et même conseiller de Marine Le Pen.
0: Ouais. Et on dit donc que Jordan Bardella a consommé, entre guillemets, de manière quasiment compulsive, les vidéos, les propos d'Alain Soral à l'époque. On lui reproche d'avoir écrit des phrases comme « tous les banquiers, toutes les banques sont aux mains des juifs », des choses comme ça. C'est des figures assez classiques de l'antisémitisme. Est-ce qu'on peut

0: classer ça comme une erreur de jeunesse ou quand on tient ces propos-là, ça vous disqualifie? Pour l'instant, Jordan Bardella dément. Il dit ce sont des faux grossiers et Mediapart raconte n'importe quoi.
1: Alors bon, on connaît tous Mediapart, hein, ça fait une trentaine d'années que ce média existe. Ils font extrêmement attention, ils ont certainement ce qu'on appelle des munitions encore de côté.
0: Ils annoncent en tout cas.
1: Ils annoncent, oui. Voilà.
0: Ils ont encore d'autres révélations
1: à faire. Ils ne se sont pas fait avoir, ces écrits doivent exister. Ce qui est intéressant aussi, c'est au-delà des révélations, oui ou non, et là, si y a, la justice s'en mêle, il y aura effectivement des preuves qui seront mises devant et qui seront...
0: La justice pourrait s'en mêler ?
1: Non, non, mais s'ils déposent plainte contre Mediapart, par exemple, Mediapart devra justifier les documents qu'ils ont et comment ils ont pu réussir. Mais ce qui est quand même intéressant, moi, je trouve, lorsqu'il y a ce type de révélations, c'est, ici, c'est pas un crime et un délit, mais à qui profitent les révélations ? Et donc, à qui profitent les révélations ? Est-ce que ça profite aux macronistes ? Est-ce que ça profite à la France insoumise ? Est-ce que ça profite aux antifascistes, comme on les appelle ? Non, moi, je pense que ça profite... aux personnes en interne, et il faut savoir que dans un parti politique, y compris un parti d'extrême droite, où l'aspect totalitaire est plus présent, avec un chef qui dirige tout, mais il y a des courants, et il y a des courants divergents, et des tensions internes.
0: Ouais. Donc il pourrait être victime d'un règlement de compte interne. Pourtant, Manuel Abramovic, c'est un peu la carte maîtresse, c'est l'atout séduction, c'est celui qui parle aux jeunes. Jordan Bardella, il a élargi la base électorale potentielle du RN.
1: Mais oui, mais sauf que peut-être le travail est accompli, la patronne revient. Il faut savoir que le Front National, on a souvent, en tant que spécialiste, pour faciliter les choses, et parce que c'est une réalité, on parle d'entreprise politique familiale. Et on le voit bien maintenant avec le retour des Le Pen, autour de Marine Le Pen, avec
0: Marion Maréchal,
1: etc., et des très proches. Donc chaque fois que ça va mal,
0: on se replie, on ouvre.
1: Et jusqu'à preuve du contraire, et on le voit même les sondages sont les sondages, hein, mais Marine Le Pen ou Bardella, c'est kiff-kiff, et donc ça veut dire qu'ils n'ont plus besoin aujourd'hui de Bardella.
0: Ouais. Est-ce que la campagne de Marine Le Pen peut malgré tout en être affectée? Ça fait quand même beaucoup, beaucoup de bruit en France. Hein, depuis 48 heures, les journaux ne parlent que de ça ou presque. Ça pourrait être un tournant de campagne, ça peut convaincre des électeurs qui étaient séduits peut-être par Jordan Bardella ou par Marine Le Pen de les amener à réfléchir et de se dire, bah, finalement, l'entreprise de dédiabolisation, comme les spécialistes comme vous appellent ça, ce n'était finalement qu'un ravalement de façade.
1: Mais le problème, c'est qu'il y a 20-30 ans, et à l'époque de Jean-Marie Le Pen, hein, ça aurait pu jouer du rafour crématoire lorsqu'il a
0: insulté un ministre français,
1: le détail, hein. les chambres à gaz sont un détail de la Deuxième Guerre mondiale, ça pouvait jouer, mais à l'époque le FN était autour des 10 et 15%. Aujourd'hui on a vraiment des générations, une, deux, trois générations qui votent Le Pen depuis les années 80. Et donc on a un électorat solide, alors qui n'est pas nécessairement d'extrême droite, fasciste, raciste et nazi, mais qui en a un peu ras-le-bol de leur vie quotidienne tous les jours. Les boucs émissaires sont désignés et donc c'est très facile. Le Front National, c'est des recettes très faciles.
0: Vous êtes en train de me dire que ça n'aura pas beaucoup d'impact finalement.
1: J'ai peur que... Mais on a un peu à faire comme pour les fans de certains chanteurs sans les citer, qui nient tous éléments, y compris parfois des témoignages qui sont même des preuves de harcèlement sexuel, qui sont persuadés que leur vedette ne l'est pas, parce qu'on est dans la croyance et le fanatisme.
0: Alors vous avez fait référence à Jean-Marie Le Pen, hein, donc le fondateur du Front National. Je voudrais qu'on revienne un petit peu avec vous justement sur la naissance de ce parti. Donc il y a eu une entreprise de dédiabolisation, entreprise par sa fille, Marine Le Pen. Au temps du père et au moment de la création, on peut parler d'un parti qui, à l'époque, s'appelle Front National et pas encore Rassemblement National, qui est clairement avec des bases antisémites ou pas?
1: Oui, tout à fait. Oui. Antisémites et racistes, oui. Et nazis, Jean-Marie Le Pen.
0: Nazis, carrément.
1: Jean-Marie Le Pen, bon, il vend, c'est son métier, mais il fait de la politique aussi. Dans le même domaine, il vend des disques, il produit des disques, et notamment de la WaffenSS, quoi, dans des chants nazis, etc. Donc oui, on est vraiment dans un milieu d'une extrême droite à l'époque groupusculaire, avec différents groupes, différents courants, vichistes aussi, donc, qui se revendiquent du maréchal Pétain, qui est la période dictatoriale
0: catholique,
1: de la France.
0: Traditionaliste, voilà, certains monarchistes.
1: Depuis le début. Puis ça s'est assez élargi, mais il faut savoir que le Front National, à part ces deux piliers de ces axes de combat permanents qui sont la sécurité et l'immigration,

0: Ils ont changé de cap, mais systématiquement. Ils ont été à un moment reaganien, donc pour Ronald Reagan dans les années 80, puis plus social avec Marine Le Pen et Philippot. Bon, je passe les détails. Et puis à nouveau aujourd'hui, ultra-libéral, vraiment en défense des élites françaises.
1: Donc l'axe socio-économique, il a un petit peu varié au fil du temps.
0: Il n'y a pas d'axe. On peut même dire qu'on ne peut même pas définir. Alors évidemment, ils ne sont pas marxistes et ils ne sont pas de gauchistes, mais ils restent libéraux et soft et parfois plus radicaux.
1: Ouais, les fondateurs du début, ceux qui étaient autour de Jean-Marie Le Pen, ils sont toujours là aujourd'hui, ceux qui étaient aussi infréquentables que ce que vous venez de décrire, ou ils ont été retirés ou
0: ils ont été retirés.
1: Exclus au
0: Il y en a qui sont morts de mort naturelle, vu l'orage. Déjà à l'époque, ils étaient âgés pour beaucoup. Jean-Marie Le Pen qui est décédé il y a plus d'un an et demi maintenant. Donc voilà, il y a aussi l'âge qui les a rattrapés. Mais par contre, autour du Front National, alors au moins qu'avant, parce que le Front National est devenu une entreprise importante, pas une petite entreprise de province, mais une entreprise nationale, voire même internationale, parce qu'elle donne exemple à d'autres en Europe. Aujourd'hui, il y a des gens qui viennent d'autres partis, y compris des Républicains. Mais bon, ça reste des purs et durs de la droite.
1: Oui, alors ce travail de dédiabolisation, on parle de mouvements qui sont groupusculaires, vous avez dit, après la Seconde Guerre mondiale, parce que la référence à l'extrême droite, juste après la Seconde Guerre mondiale, c'est évidemment pas acceptable pour les opinions publiques, en France et dans le reste de l'Europe. C'est le même schéma qu'ont suivi l'ensemble des extrêmes droites européennes, très petites au sortir de la guerre, et puis qui prennent beaucoup d'espace maintenant parce qu'elles ont réussi une forme d'entreprise de dédiabolisation où par exemple l'antisémitisme a disparu du discours.
0: Alors effectivement, bon, d'abord dans les années 70-80, avant l'émergence, on va dire sur le plan électoral du Front National de Le Peniste, il y a une opération qui n'est pas une opération de dédiabolisation, mais de réhabilitation du Troisième Reich, parce que extrême droite et Troisième Reich allemand, c'est associé. Dès qu'on disait à l'époque extrême droite, on disait nazi. Il faut savoir que dans les années 70, la période de la Deuxième Guerre mondiale était quand même derrière la porte. Donc on n'était pas si éloigné que ça. Et donc il y avait énormément de Français qui avaient vécu l'occupation nazie. Et donc ils ont fait une opération d'abord de négationnisme, de révisionnisme et de négationnisme. Il n'y a pas eu de chambre à gaz, donc la phrase de Jean-Marie Le Pen sur le détail.
1: En disant détail de l'histoire.
0: Et puis, malgré tout, ils sont passés. Il y avait un sort de plafond de verre autour
1: donc
0: des 10%.
1: Donc la croissance s'est poursuivie.
0: Voilà. Et donc ça s'est poursuivi. Mais ce qui m'inquiète, c'est que malgré qu'aujourd'hui, on rappelle, pas le passé, mais on va dire le passé récent d'il y a quelques années de Jordan Bardella sur des écrits, c'est des mails qui circulent, des échanges et des taupes, des gens qui ont balancé ça à Mediapart d'une façon ou d'une autre, c'est que malgré ces deux références-là, et l'antisémitisme en France, c'est comme en Belgique, c'est pas un mouvement massif de la population, c'est pas du tout populaire. Mais malgré cela, et plus les affaires criminelles liées au Front National de délinquance en col blanc, et je pense au dossier du Parlement européen, malgré tout, ça ne fonctionne pas pour les faire baisser.
1: Voilà, et on verra si les électeurs français continuent dans cette direction. Merci beaucoup, Manuel Abramovitch. Après la pub, ce sera le journal de Camille Tanquin, et nous on revient dans une vingtaine de minutes. On sera avec Rudy Vervoort, ancien ministre-président de la région Meuse-Loise, comme invité.

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0: Bonsoir à toutes, bonsoir à tous, bienvenue, voici les titres du 18h. Un centre du SAMU social ferme ses portes, 130 places d'urgence disparaissent, plusieurs dizaines de personnes se retrouvent à la rue ce soir. Rassemblement en ce moment contre les visites domiciliaires chez des personnes sans papier. Maria Bemba nous attend sur place. La commission de la Chambre devait examiner le texte, mais la séance a été écourtée à cause d'une panne. Des répliques cultes et des scènes qui ont marqué plusieurs générations. Dans 10 jours, le film Dick & Egg fêtera ses 20 ans sur la place Poulart. De quoi replonger dans l'ambiance du film le temps d'un week-end. Et puis, pour la première fois en Belgique, le spectacle OVO débarque à Bruxelles. Le Cirque du Soleil s'installe à l'ING Arena. Nous avons assisté aux derniers préparatifs avant la grande première de ce soir. 130 places d'hébergement disparaissent aujourd'hui. À quelques semaines de l'hiver, le centre WTC ferme ses portes, conséquence de la suppression à Bruxelles de 1000 places d'accueil par la ministre de l'Asile, Annelien van Bossuyt. Alors ce matin, des bénévoles ont organisé un dernier petit déjeuner solidaire. Pierre Mayens était avec eux.
1: Des couvertures de survie en soutien aux sans-chez-soi. Une centaine de personnes protestent contre la fermeture du centre d'hébergement d'urgence pour hommes WCT, dont beaucoup de sans-abri. Chaque nuit, le centre leur permet de se loger sous un toit, ce qui n'est plus possible à partir d'aujourd'hui. Parmi eux, Michel voit ses nuits devenir encore plus compliquées.
2: Ici, ils ferment le 30 septembre. C'est quoi ? C'est une manière de dire, allez, c'est l'hiver, maintenant on ferme et souffrez. Ici, je ne vois pas d'alternative.
1: Ensemble, bénévoles, membres du personnel et personnes sans chez soi partagent un petit déjeuner. La fermeture du centre provient de la décision d'Annelien van Bossuyt, ministre NVA de l'Asile et la Migration, de supprimer 300 places d'accueil du Brussels Deal, ce qu'a du mal à comprendre la directrice générale du SAMU social.
3: C'est compliqué pour nous, acteurs du secteur, de refuser quotidiennement des personnes et puis de fermer des places. C'est un non-sens. C'est comme si la réalité de terrain ne guidait pas la politique et qu'on était purement dans des questions budgétaires. Nous, c'est vrai qu'aujourd'hui, on a le cœur très lourd, à la fois pour les hébergés, mais aussi pour nos travailleurs qui perdent leur emploi.
1: En juillet, la ministre van Bossuyt a annoncé la suppression de 700 places supplémentaires, de quoi rendre inquiète l'association Bell Refugees, qui tente de venir en aide aux sans-chez-soi.
4: La seule solution que nous avons trouvée pour soutenir les personnes qui sortent de ce centre et qui se retrouvent à la rue, c'est de leur offrir un kit de survie avec des sacs de couchage, du matériel d'hygiène, des couvertures de survie, pour pouvoir survivre en rue.
1: Le centre WTC bénéficie de 130 places. Avec leur suppression, il ne reste au SAMU social que 240 places d'hébergement d'urgence pour hommes isolés à Bruxelles. Depuis son ouverture en février dernier, le WTC a accueilli plus de 5000 personnes.
0: Et on se rend à présent sur la place sur les deux Chauquiers.
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6: Bonjour, welcome dans Background. Dans Background, vous le savez désormais, si vous avez déjà écouté cette émission, nous recevons une ou un artiste de la Fédération Wallonie-Bruxelles qui assure la curation musicale toute la semaine. Et cette semaine, dans Background, nos curateurs musicaux se prénomment Denis et Nils, respectivement batteur et guitariste de Jean-Paul Groove. Ce vendredi sort leur premier album intitulé Digital Therapy. Jean-Paul Groove, un des groupes les plus excitants de cette scène bruxelloise qui a réussi à recréer une musique électronique jouée avec des instruments, ici un power trio, guitare, basse, batterie. Un des morceaux qui les a révélés, c'est Furious Drive, on va l'écouter pour démarrer cette émission, mais là tout de suite extrait de ce premier album, le single qu'il a annoncé, Bain de Sourire.

0: Et donc, comme tous les jours de la semaine, on retrouve Nils et Denis de Jean-Paul Groove. Ce sont les curateurs de Background pour toute cette semaine. On écoutait, on l'adore, ce morceau Bain de Sourire, featuring Pierre au pluriel. Il est donc sur ce nouvel album, Digital Therapy. Et puis, un plus ancien, c'est la formule avec Furious Drive. Voilà, on ne se lasse pas aussi de se réentendre ce son. Voilà, Nils, Denis, on va attaquer tout de suite avec cette nouvelle playlist, celle de mercredi, avec Neon River. Bon, on parle un peu de ce projet. Voilà, vous êtes presque intimement lié maintenant avec ce projet.
1: Ouais, Neon River, c'est un groupe de Matteo Mazzu, notre bassiste. Et moi, pour être honnête, j'avais jamais vraiment écouté jusqu'à très récemment. Et ce morceau est vraiment très très stylé. Et en fait, c'est pas sans laisser penser un peu à Russian Sound et à la musique que nous on fait, que Hecht font et compagnie. Donc voilà, surpris d'écouter cette cool musique.
0: Alors on parle évidemment, et la programmation c'est 100% Fédération Wallonie-Bruxelles, mais au niveau de l'international, quand vous étiez plus jeune, est-ce qu'il y a eu des artistes un peu références, comme on en parle maintenant, des on va dire des artistes influenceurs, pour toi Denis, pour Nils?
2: Alors au niveau de la musique qu'on fait, on avait déjà parlé de Stuff dans une émission précédente, mais je pense que Nils, moi et aussi Jérém et même Matteo, on a vraiment partagé ce truc du rock des années 2000. Je pense vraiment au néo-metal, c'est vraiment ça qui nous a un peu forgé au début, qui nous a amené vers nos premières scènes, je pense. Et je pense qu'on entend encore un peu ce genre d'influence dans les sons de Nils. Par exemple, je pense à Limp Bizkit, qui est une grosse influence au niveau du jeu de guitare de Nils. Et puis bah voilà, cette énergie du rock, je pense que c'est un truc que tous les groupes bruxellois qui sont encore en groupe aujourd'hui,

0: Lui, ont envie de transmettre, c'est de, bah voilà, la musique électronique, c'est super, mais par contre, avoir un groupe sur scène, ça va même jusqu'à ce sentiment d'être, enfin, un groupe de potes, en fait, qui va au-delà de juste faire de la musique ensemble, c'est quelque chose de très important pour nous. Et voilà, je pense que même si musicalement, on n'a plus les influences qu'on avait dans les années début 2000, je pense qu'on a encore très fort ce truc de, voilà, d'être un groupe et de partager plus que la musique ensemble.
1: Et donc, un album, ça représente encore quelque chose que vous avez déjà réfléchi, parce qu'on sait, on sort des morceaux, on peut sortir des singles, un par mois par exemple. La formule album, bah, c'est encore marquant au-delà de la symbolique.
2: Oui, bien sûr, ça représente un petit peu le premier grand projet vraiment abouti, parce que oui, un EP, ça n'a pas le même impact. Et dans notre cas, ça représentait beaucoup plus d'heures et de ouais, d'heures de travail et de concentration, de réflexion que pour notre EP. Cet album, c'est vraiment quelque chose qui a pris longtemps, quoi.
1: Au niveau de votre temps, est-ce que vous êtes musicien à 100%? Est-ce que vous avez travaillé sur le côté? Est-ce qu'il y a eu un moment donné de transition?
2: Au niveau de notre vie
1: Bien
2: personnelle,
1: sûr.
2: oui, moi je donne cours de guitare beaucoup, et puis au-delà de ça, c'est surtout Jean-Paul Groove, hein, le reste de ma vie. Voilà, Denis, tu peux répondre.
0: Ouais, il y a eu vraiment une transition parce que je me souviens qu'au début de Jean-Paul Groove, ni moi ni Jérém, on avait le statut d'artiste. Jean-Paul Groove a permis ça. Et donc maintenant, on peut dire qu'on est musicien à plein temps. Mathéo aussi, il fait voilà, que de la musique. Nils donne des cours, mais je veux dire, on reste vraiment dans le domaine de la musique. Et je pense que faire un projet comme Jean-Paul Groove, ça demande un focus très particulier de vraiment être tout le temps dans cette espèce de bain constant. Bon, peut-être que parfois c'est même un tout petit peu trop. On a ce genre de discussion aussi, mais voilà, on est vraiment baigné dans la musique 24 heures sur 24. On est aussi des personnes qui allons énormément voir de concerts. On va aussi dans des soirées électro. On écoute des DJ sets. On va voir des copains jouer. Donc voilà. En tout cas, pour ma part, je suis vraiment baigné dans la musique 24 heures sur 24, quoi.
1: Alors évidemment, c'est votre trio, vous créez cette musique, vous avez un ingé son, etc. Parlons un petit peu de ceux qui vous entourent, parce que bah, la notoriété, aller chercher des concerts, organiser des tournées, etc., ça ne se fait pas tout seul, même si les artistes font beaucoup de choses, hein, beaucoup de casquettes.
2: Non, on a vraiment une super équipe de gens à la fois très compétents et très sympas qui nous entourent. On a en premier notre King Jomi, en fait Nicolas Jomin, qui a d'abord commencé à être notre agent de booking, puis plus récemment a commencé notre manager, a commencé à être notre manager. Et puis en dehors de ça, il y a quelqu'un aussi avec qui on travaille depuis longtemps, c'est Lucas Serruya, qui fait notre son en live. On a Nathan Mondé, qui est tour manager pour les dates qui sont peut-être un petit peu plus loin, plus à l'étranger. Donc il y a aussi Robin Van Bakel, notre éclairagiste, qui d'ailleurs est en train de travailler sur un tout nouveau show lumière pour notre release. J'ai l'impression d'oublier 200 personnes. Denis, tu veux peut-être compléter un petit peu?
0: Donc on a notre label, on a bah, le booking en France aussi, Mars Attack. Le label c'est Upside qui est constitué de Decide Up, donc notre agence de presse, CTM notre éditeur. Enfin voilà, globalement on commence à être très très bien entouré et c'est hyper important en fait ces métiers un peu de l'ombre qui nous permettent nous de nous concentrer à fond sur la musique et qui permettent aussi d'avoir un rayonnement de plus en plus large. Très récemment, on a signé avec un label au Québec aussi, Folivora Records. Donc voilà, shout out à tous ces gens qui font vivre le groupe au-delà du côté purement musical aussi.
1: Alors l'album sort à une bonne période, on est fin septembre, début octobre, ça veut dire que les affiches de festival 2027 sont en train de se préparer. Est-ce que ça a été pensé aussi? Est-ce que vous avez déjà une vue, par exemple, sur toute cette année 2027 et est-ce qu'elle s'annonce bien?
0: Oui, bien sûr, bah pour nous, c'est vraiment la grosse année de sortie d'album. Donc on espère pouvoir amener cet album dans le plus d'oreilles possible en live, vu que c'est vraiment la formule qui nous convient le mieux. On commence la tournée de release, donc là, enfin elle a commencé en fait en septembre. Et elle va se prolonger jusqu'au festival de l'été 2027 et peut-être au-delà si on a de la chance. Bien sûr, on a déjà pas mal d'options qui arrivent pour le printemps. Peut pas encore en dire plus, mais en tout cas pour l'instant.

0: intéressant, c'est vraiment le concert de release le 21 octobre au Botanique. Le lendemain, on joue à Leuven, à Hut Depot,
1: pour superbe salle à côté de la gare.
0: Overdrive Festival, très chouette festival. Et après, on part en France. Et puis on va jusqu'au Québec en novembre, fin novembre.
1: Voilà. Une fin d'année bien remplie pour Jean-Paul Groove. On s'en réjouit. On va écouter Neon River et puis on se retrouve bien sûr avec Nils et Denis. Jean-Paul Groove est dans la place.
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1: Bah on écoutait des potes, hein, je vais les appeler comme ça, je pense ne pas me tromper. C'était Ciao Kennedy, un superbe projet avec leur morceau Ya Zeker. Bah on explique un peu ce choix, même s'il est, presque naturel, je dirais.
2: Ouais, Ciao Kennedy, c'est vraiment autant des potes que, encore une fois, un petit peu des voisins de palier, comme disait Denis, du Volta. C'est des gens qu'on croise beaucoup dans les couloirs et on écoute aussi beaucoup leur musique. J'ai aussi eu l'occasion de jouer avec eux pour un ou deux concerts, je sais plus, un concert je pense. Et c'est vraiment une manière super inventive d'écrire de la musique avec un mélange de styles extrêmement audacieux. Et je trouve que le résultat est très réussi.
1: Alors c'est un mot important parce que ça m'a frappé, c'est le côté, comme tu le dis, l'audace, oser des choses. Vous le faites dans Jean-Paul Groove, c'est un élément important de voilà, il n'y a pas de limite, il n'y a pas un cadre ou des codes, vous allez où vous avez envie d'aller.
2: Non, effectivement, oui, on est dans l'idée de recréer de la musique électronique avec des instruments, mais on ne se cantonne pas à copier quelque chose d'existant, on essaie d'apporter notre propre patte. Et au final, même si, pour parler de moi, j'essaye d'être un synthétiseur ou un ordinateur avec ma guitare, bah, je ne vais jamais sonner comme un vrai synthétiseur ou comme un vrai ordinateur, je vais toujours sonner comme une guitare qui essaye d'être un synthétiseur ou un ordinateur. Et donc je pense que c'est un peu là tout l'attrait de notre musique aussi.
1: Alors, on a écouté bien sûr King Jomi cette semaine. Je parlais de ce, on va dire, un solo de guitare qui arrive un peu aux deux tiers du morceau et qui donne un boost supplémentaire. Il y a une espèce de, on va dire, de joie, d'excitation d'arriver à ce moment-là du morceau.
2: Oui, c'est vrai que c'est un peu un effet un peu gros climax dans le morceau. La construction de ce son était aussi un peu particulière parce qu'au début je me disais, ah, ça fait longtemps qu'on n'a pas eu un vrai son de guitare ou qui s'apparente à de la guitare dans Jean-Paul Groove, et au final j'ai pas du tout fait ça. j'ai fait un genre de mélange de sons qui peut s'apparenter à la guitare électrique d'un premier abord, mais qui au final sonne très électro, quoi.
1: Ça veut dire des heures et des heures de recherche, de modifier des petits pods et des boutons sur des pédales d'effet.
2: C'est ça, des fois mon boulot dans Jean-Paul Groove s'apparente un peu à du MacGyver, avec énormément de choses achetées. Mais au final, en essayant suffisamment, il y a des choses à garder quand même.
1: Et pour toi, Denis, est-ce qu'il y a cette recherche incessante aussi? Tu as ton kit de batterie, forcément.
3: Oui, bien sûr. Alors, ce qui est intéressant dans Jean-Paul Groove, c'est qu'on fait tous les trois les sons de chacun. Donc, moi, je participe au son de guitare. Eux participent à la construction des beats aussi, par exemple, si à un moment il faut que moi j'intègre des sons électro, on est vraiment tous les trois dans la recherche, et donc c'est pas chacun sur son instrument, c'est vraiment une construction ensemble du son global de Jean-Paul Groove, quoi.
1: Alors est-ce qu'une de vos appréhensions, c'est d'être un peu lâché par la technique sur un concert? Est-ce que ça vous est déjà arrivé?
3: C'est une peur. Après, c'est quelque chose qui se prépare, comme tout, hein. On essaye de mettre le plus de garde-fous possible. On n'a jamais eu de gros problèmes techniques. Heureusement, on touche du bois. J'espère que ça n'arrivera pas. On n'est jamais à l'abri, mais je pense aussi qu'on a mis assez de choses en place que pour pouvoir éventuellement quand même continuer malgré les petits problèmes. Après, voilà, un énorme problème technique, ça peut toujours arriver. Ça, on jamais le prévoir, mais ça fait partie aussi du travail d'anticiper les éventuels problèmes techniques, quoi.
1: Très bien. On va continuer votre playlist de ce jour avec Augustin Fievet. Quelques mots et puis tout de suite, on peut parler de la suite de la playlist avec vous.
3: Augustin Fievet, c'est un

0: Un ami de longue date, on s'est rencontré à l'IAD. C'est marrant parce que tous les deux, on fait plus ce qu'on a étudié à l'IAD. Donc moi, je fais de la batterie maintenant et lui fait de la vidéo. C'est lui qui fait la plupart de nos clips. Quelqu'un d'extrêmement doué, extrêmement professionnel. Mais il se trouve qu'il fait aussi de la musique, qui est aussi excellente. Donc voilà, on voulait le mettre à l'honneur aussi dans cette playlist. Suivi de Exeman, qui sont aussi des potes que j'ai aussi rencontrés à l'IAD. Raph. Qui est un duo bruxellois qui fait aussi du bricolage avec des machines, et c'est très excentrique, et c'est très très très très bon aussi.
1: Alors, avec ta formation, est-ce que tu gardes un œil, est-ce que tu as un attachement particulier à ce travail des clips vidéo, de l'image même de Jean-Paul Groff?
0: Oui, c'est sûr que c'est une manière de communiquer avec son audience qui est complémentaire à la musique. Donc, on dit toujours que voilà, les artistes de nos jours doivent avoir une image très forte. C'est pas toujours facile quand on fait de la musique instrumentale parce qu'on n'a pas les paroles pour pouvoir illustrer tout ça. Donc, la vidéo, c'est une manière de donner une autre lecture à notre musique. Et je trouve que Augustin fait ça très très très bien. Donc, on est très très content de son travail.
2: Je trouve aussi que le rôle du clip a beaucoup changé après des années, mais c'est plus, on n'a plus le but de jeune adolescent d'un jour avant notre clip qui se joue sur MCM, mais c'est maintenant le clip a été un petit peu transformé pour être coupé en petits snippets de 20 secondes ou d'une minute pour ensuite servir sur les réseaux sociaux. Et en fait, c'est ça un petit peu le futur du clip, quoi, maintenant.
1: Bien sûr. On va écouter ces deux sons et puis on se retrouve pour votre dernier choix de la journée. Donc Jean-Paul Groff, Denis Nils qui nous font le plaisir de nous accompagner dans cette semaine Background.

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0: On écoutait à la suite Augustin Fievet, Keep You, et puis Exeman avec Camarade Igor. C'est donc évidemment les choix de Jean-Paul Groove qui sont hilares. Ils vont peut-être m'expliquer pourquoi. Mais donc on va terminer cette journée du mercredi avec un autre groupe basé à Bruxelles. C'est Glass Museum. Quelques mots sur ce choix.
1: Bah, encore un choix évident, parce que encore une fois des copains qui sont très proches de nous, qui sont là depuis un bon moment, hein, Glass Museum. Ils ont aussi vu une espèce de changement et dans leur son et dans leur line-up. Voilà, c'est des amis proches. Ça fait vraiment plaisir d'avoir autant de bons groupes autour de nous, et c'est voilà, tout simplement.

0: un plaisir de pouvoir partager la scène avec tous ces groupes de la Fédération Wallonie-Bruxelles qui sont si talentueux.
1: Alors on vient de terminer. Nils, tu voulais ajouter, bien sûr.
2: Non, j'allais dire, en fait, je trouve ça quelque part assez surprenant qu'il y a quand même pas mal de groupes. Donc il y a Glass Museum, Toucan, Echt, Ciao Kennedy et compagnie. Et en fait, moi, je me suis encore jamais dit, tiens, sur ce single, il y a un tel qui essaye de faire comme un autre ou qui essaye de s'approprier un petit peu la musique d'un de ces autres groupes ou qui ferait un petit peu de la pâle copie. En fait, chacun de ces groupes a vraiment sa personnalité et sa manière de faire cette musique et c'est vraiment cool, quoi.
1: On sort de l'été des festivals. On sait que certains groupes de rock trouvent qu'il y a peu de place, moins en moins de place. On sait que les festivals s'identifient via des styles de musique. On n'a pas besoin de citer les Ardentes. Est-ce que vous ressentez aussi cette problématique avec le type de musique que vous pratiquez?
0: Alors nous, on a la chance d'avoir quand même toujours pu passer un peu entre les gouttes de ce genre de choses parce qu'en fait on est assez hybride. On pourrait fonctionner dans un festival de rock, on peut fonctionner dans un festival électro. On a joué par exemple au Space Safari Festival qui est purement un festival de musique électronique. Je comprends un peu ce truc de voilà, il y a moins de rock en festival, mais en même temps, je sais pas si c'est si vrai que ça. Quand je vois l'affiche de Rockwerther, du rock en scène, les festivals de métal qui cassent des scores pas possibles, je pense que tout est un peu plus cloisonné qu'avant, à savoir que tout le rock se rassemble un peu spécifiquement dans des festivals de rock. Mais voilà, quand je vois qu'à Dour, il reste quand même encore des groupes de rock, bon, c'est sûr que les choses changent et bon, les festivals n'ont pas toujours la vie facile non plus. Et je pense plus spécifiquement aux plus petits festivals. Mais honnêtement, nous, on a toujours eu la chance de pouvoir jouer beaucoup. On continue de jouer beaucoup. Donc, on a cette chance.
1: Et on voit par exemple le Brussels Jazz Weekend qui est ouvert, que Jean-Paul Gros pourrait, où vous avez déjà joué, je pense.
0: Tout à fait, ouais. Voilà. Ouais, c'est ça.
1: Très bien. On termine donc cette émission avec Glass Museum et le morceau Encore. Et donc, on se donne rendez-vous demain pour la suite, évidemment, des playlists de Denis et Nils, les playlists signées Jean-Paul Group dans
3: la fête de la musique. Par exemple, le rappeur. J'attends encore les excuses de France Télévisions. Le rappeur qui insulte Bruno Retailleau, quand même. Mais c'est incroyable. Écoutez ce monsieur. Enfin, on est obligé d'entendre ça. Il s'appelle Youssef Swat.

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1: Imagine, on est là dans un café. Les gens parlent autour de nous. Le serveur est appuyé quelque part sur le bar. Il y a du jazz qui passe à la radio derrière. Quelque chose de doux et d'inspiré. Ça va bien avec tes cheveux. C'est con de dire ça qu'une musique va bien avec des cheveux, mais à ce moment-là, c'est le cas, alors je te le dis. Ça va bien avec tes cheveux. Et ça te fait rire. Et ce rire-là, il me fait mourir de toi. Le serveur vient, nous demande ce qu'on veut. Moi, je te veux toi, mais ça, je le dis pas. J'attends de savoir ce que tu prends pour m'adapter. Dans ma tête, je range mes sujets de conversation par boisson. Si tu prends un thé, un coca, un jus d'abricot, pourquoi pas. Je suis prêt à tout dégainer. Parler du temps qu'il fait, de sport, même de cinéma. Tu prends du vin. Du vin rosé. Et moi, je réalise que j'ai pas révisé ce sujet-là. Alors, on se regarde et tes sourires discutent avec mes silences. Je les sens trembler dans ma voix. Pas longtemps, enfin, je vais dire quelques secondes, mais en amour, c'est bien suffisant pour mourir une bonne centaine de fois. À ce moment-là, j'ai envie de te dire mille choses. Te raconter la vie si on partait comme ça. Qu'on sautait dans un avion direction, je sais pas. Te raconter tes yeux, ta bouche, ton rire. Te dire que depuis toi, la vie, elle a comme appris des couleurs qu'elle connaissait pas. Le bleu réel, c'est la couleur de ton absence. Le rouge irion, celle de ta main qui glisse dans la mienne. Le vertigreux, alors le vertigreux, c'est quand tu te recoiffes de la main droite en faisant l'amour comme un enfant. Alors oui, je sais, celle-là, elle est très technique. Mais je la guette comme un arc-en-ciel après l'orage. En fait, je crois que tu me rends fou. J'ai renversé mon cœur, il déborde de partout. Je comprends plus rien à mes sentiments. Je suis heureux du coude, je désespère des genoux. Il y a mon bide qui est amoureux de toi. Mon bide, putain, mais c'est pas sa fonction. Il est con, mon bide. Il veut plus rien manger. Et à l'inverse, je te dévore des yeux. Et le pire, c'est que ça me rend heureux. J'ai jamais été aussi vivant que comme ça. Alors, je voudrais te dire tout ça. Et ça se condense, et ça se bouscule dans ma tête. Et je dis, ça va ? C'est bête, ça va. C'est tout petit, ça va, mais c'est tout ça. C'est le Big Bang avant le Big Bang. C'est l'univers avant toi, et toi tu m'embrasses. Tu m'embrasses comme ça, à la table du café. Enfin, je sais pas, je suis pas sûr. Peut-être qu'à ce moment-là, on n'y est plus. On est peut-être sur Mars, dans un avion, dans une fusée. C'est plus tellement important, tu m'embrasses. Et moi, je meurs de froid, je meurs de chaud. Un truc entre l'hiver et l'été. En fait, tu réinventes le printemps à chacun de tes baisers. Tu m'embrasses, et j'entends plus ni les gens, ni le jazz, ni le garçon de café. C'est comme si je tombais dans une autre réalité. Et cet instant-là, il dure l'infini plus trois. Trois quoi, je sais pas, mais ça dure ça, exactement ça. Et ces quelques secondes-là, moi, je suis roi. Et mon royaume est un café en bas de chez toi. 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